0: avec des regroupements, bien sûr, alors de l'opposition. Concrètement, de quoi s'agit-il?
1: De quoi s'agit-il? Il s'agit en fait donc d'une vision, d'une offre de l'opposition togolaise qui a passé à l'écrit l'idéal que les Togolais, le Togo et les Togolais aspirent, l'idéal de la République dans lequel le Togo et les Togolais aspirent y vivre. Donc, ils ont touché tous les domaines, presque tous les domaines, la justice, le travail, la souveraineté, la politique, le changement et tout ce qui va avec la liberté d'expression. Donc, c'est un document assez fourni, assez fouillé. Et aujourd'hui, selon donc les responsables de ce collectif-là, puisque vous avez parlé donc de partis politiques et de la société civile, oui. Des acteurs politiques et les acteurs de la société civile qui se sont retrouvés pour sortir ce document-là. Ils estiment que s'ils avaient ce document il y a encore quelques années, chacun donc ne parlerait pas, peut-être en tirant un peu le drap de son côté. Aujourd'hui, lorsque vous prenez peut-être, je donne juste un nom qui me vient à l'esprit, peut-être Jean Kitsi, pour leur demander, mais quel est cet idéal qu'ils pensent pour le Togo si demain on leur demande, bon voilà, qu'est-ce que vous pouvez faire pour le Togo? Qu'est-ce que vous voulez faire? Il vous dira la même chose que ce que Madame peut-être Ajamago va vous dire. Et Gérard Adja vous dira la même chose que ce que Jean Kissi a dit. Qui aussi peut-être, les noms me viennent seulement. Peut-être Otargon vous dira la même chose. Ouro Djiba Chachikpi vous dira peut-être la même chose. Donc voilà un peu, Ouro Akpo Chanyao vous dira la même chose. Donc aujourd'hui, ils se sont accordés sur une vision commune, sur cette manière-là de penser la République, et qui l'ont passé à l'écrit. Je crois que c'est un document, pour nous qui avons peut-être la chance de le lire, c'est un document assez fouillé, et ils appellent la jeunesse togolaise d'abord à s'approprier de ce document-là, et ensuite à la défendre, parce que lorsque vous prenez ce document, même que ceux qui sont au pouvoir aujourd'hui peuvent se l'approprier, il peut se l'approprier pour nous sortir cet idéal du Togo dans lequel donc, les Togolais aspirent y vivre. Donc voilà un peu ce manifeste-là. C'est vrai que nous allons revenir sur ça dans nos prochaines paritions pour publier l'intégralité et faire véritablement des analyses là-dessus pour montrer au Togo que voilà. Quoi. Aujourd'hui, il y a un document sur lequel on peut solfer pour inviter les uns et les autres donc à ce beau Togo là ou à ce Togo que nous voulons véritablement, cet ordre de l'humanité que nous voulons véritablement, peut-être ce document donc donne déjà quelques traces là pour en arriver.
0: Voilà. Abbas, hier c'était une charte que des partis politiques et également organisations de la société civile, surtout de l'opposition, ont eu à signer pour des actions communes. Aujourd'hui, on parle alors plus alors de manifeste, c'est-à-dire ce que le Togo que nous aspirons tous ensemble. Il y a l'opposition qui met cela alors dans un manifeste. Là, comment vous appréciez cela?
2: Non, c'est bon, ça prouve qu'il y a un revers de l'opposition, parce qu'après une léthargie, les gens ont commencé par se dire on ne peut pas se taire. Et de l'autre côté, le pouvoir en place ne pas rester là les bras croisés pour dire que devant c'est maïs, parce qu'un pouvoir, un régime, quelle que soit sa situation, a besoin d'une opposition forte qui lui fait face et qui lui dit les irrégularités qu'il y a dans la gestion de la gouvernance. Je pense que c'est une bonne chose. Mais ce que je constate, c'est qu'au Togo, on a l'art de bien écrire. On a l'art de faire des réflexions très, très intéressantes. Mais par après, nos égos nous dépassent. Sylvestre l'a dit tout à l'heure, ils ont dit que si on avait ce manifeste-là depuis, il n'y aura pas de tiraillement ou bien de go. Chacun allait marcher sur ce manifeste-là. Alors, aujourd'hui, moi, je n'étais pas à la conférence de presse. La question que moi je me pose, est-ce que ce manifeste-là, c'est l'ensemble de l'opposition, c'est l'ensemble des regroupements politiques qui étaient là pour, au niveau de la conférence de presse pour parler de ce manifeste, ou bien il y a des regroupements comme ça se passe actuellement?
0: Mais c'est des regroupements.
2: Oui, des regroupements. Il y a plusieurs regroupements maintenant. Oui. Il y a plusieurs regroupements. Il y a regroupement DMP, DMK, et puis
0: Touche pas ma constitution. Ils sont tous ensemble là-bas.
2: Maintenant, il y a le regroupement de...
0: De la charte,
2: Debout, ANC, FDR et autres là, qui sont là. Bon, je me pose la question si on pouvait les amener tous. Parce que, selon les explications de Sylvestre, c'est qu'on a demandé aux uns aux autres de s'accaparer,
0: de s'approprier
2: de ce manifeste-là pour pouvoir faire avancer les choses. Mais si ce n'est pas le cas, et qu'un autre camp va dire que pourquoi c'est eux qui vont nous imposer ceci? Parce qu'on se connaît dans ce pays, c'est comme ça les choses se passent. Donc il faudrait faire un traitement ensemble, se parler d'abord et dire que nous allons relever la lutte, nous allons réveiller la lutte à travers ce manifeste, qu'on se comprenne. Je ne sais pas si les deux regroupements ont pu se parler auparavant, avant que cette conférence de presse n'ait lieu. Mais on attend de voir la suite. Sinon, moi, je n'étais pas à la conférence. Je n'ai même pas encore lu le manifeste pour voir comment les choses vont se passer.
0: D'accord. C'est vrai qu'il y a le journal La Dépêche qui revient sur cette question de la prétendue révision constitutionnelle. Et le journal écrit aujourd'hui, Tribune Libre, la révision de la Constitution est imminente, l'opposition face à un dilemme politique majeur. C'est vrai que nous ne sommes pas rentrés alors dans le fond alors de l'article pour en savoir plus, mais avec ce manifeste, ce regroupement et également des stratégies qui sont aujourd'hui prises, est-ce que finalement on pourra dire que l'opposition veut parler alors d'une seule voix?
3: J'ai l'impression que nous, Togolais, nous sommes arrivés à la croisée des chemins. Puisque qu'on le veuille ou non, journaliste ou non, commerçant ou non, je ne sais pas, artiste ou non, sportif ou non, la situation à laquelle nous sommes confrontés aujourd'hui, ce régime qui date de près de 60 ans nous impose aujourd'hui, doit interpeller pratiquement toutes les consciences. Et par rapport au titre de notre confrère, la Dépêche, la révision constitutionnelle dont il est question aujourd'hui, ça a commencé, et c'était annoncé également par ce regroupement dont on parle, qui est composé de la DMK originale, LDP de M. Ouroua Kouchanyao.
0: Ah ben justement, DMK originale, ça veut dire quoi?
3: Il y a une branche qui estime être à la base également, tout comme les autres, qui ont créé la DMK. Maintenant, chemin faisant, vous connaissez bien l'histoire, chemin faisant, le problème de la participation des élections législatives où l'on s'est posé. Feu Monseigneur Podro étant vivant, n'a pas voulu que son nom soit quand même associé à une quelconque élection. D'où est partie la dislocation et certains sont partis créer ce qu'on appelle la DMP aujourd'hui, qui est présidée aujourd'hui par M. Targone. Ouais. Maintenant, chemin faisant, parmi ces gens-là également, il s'est posé un problème dont on a annoncé la dissolution et tout, certains se revendiquent toujours. Et à leur tête, la coordination aujourd'hui, je crois, c'est M. Toumano Soukoué. Bon, c'est une longue histoire.
0: D'accord. On revient sur le sujet.
3: Voilà. Sur le après DMK, original dont je parlais tout à l'heure, il y a LDP de M. Ouroua Kouchanyao, qui est aussi constitué de ceux-là qu'on a expulsés de certains partis politiques, ce qui aujourd'hui constitue un front. En dehors de ça, puisque vous n'êtes pas sans savoir qu'il fut député à l'Assemblée nationale sous la coupole de l'ANC à l'époque. En dehors de lui, il y a ce qu'on appelle le Front Touche pas ma Constitution, qui est constitué des partis politiques dont les deux porte-parole, M. Nathaniel Olympio et M. Jean Kissi, l'ancien député du CAR, secrétaire général du CAR, au temps de M. Yaobia Bouibor, et la DMP dont je parlais tout à l'heure, dont est issue Mme Adjamagbo Johnson Brigitte Kafui, et la députée. Maintenant, la vision, ils ont déjà annoncé cette révision constitutionnelle là, dont le pouvoir est confronté aujourd'hui. Qu'est-ce qu'il faut faire? Parce qu'on n'arrive pas à se démarquer véritablement du statut du PC qui dirige le Togo. Mais sur le manifeste qui est lancé, là, c'est là où moi je fais allusion que ce qui impose aujourd'hui aux Togolais, c'est parce que les Togolais doivent reprendre le flambeau. Quand on donne l'impression qu'on est fatigué, les Sud-Africains ont mené le combat, ils ne sont pas fatigués. Et ça a été dit hier, que si véritablement Yadema a accepté la conférence nationale, d'abord le forum qui s'est transformé par, après la conférence nationale souveraine, c'est parce qu'il s'est véritablement créé un rapport de force. Toutes les forces vives de la nation ont compris que ce soit les enseignants, les cultivateurs, les taximens, les étudiants, tout le monde a pris conscience qu'à un moment donné, il faut se départir de la dictature d'Idi Amin. Donc ça a été dit hier, et puis ce n'est pas un fait qui a été relevé, comme on a eu à constater. Maintenant, si aujourd'hui nous sommes bloqués, mais à travers ce manifeste, on lance un appel à la jeunesse de prendre la conscience à tout le peuple togolais, à toutes les forces vives de la nation, de comprendre qu'à l'heure actuelle, le Togolais ou les Togolais doivent se battre pour sortir de la situation. Parce que la jeunesse qui quitte le Togo pour l'extérieur, pour aller chercher son bonheur, mais s'il arrive à montrer sa valeur de l'autre côté, quand il est au pays, il peut encore le faire. D'accord. Donc, okay. C'est un appel qui est lancé, mais je termine.
0: Oui,
3: parce que Mme Adjamagbo a relevé un point hier, qui aujourd'hui, peut-être que vous allez voir sur les réseaux, il dit que si tant est que M. Fabre a eu une préoccupation avec elle, elle lui tend la main pour qu'on en discute dans l'intérêt du Togo. Je pense que cette phrase-là est très grande. Donc, si, parce que pour des problèmes de personnes et qu'au niveau de l'opposition, ils ne peuvent pas s'attendre,
0: d'accord.
3: Je pense qu'il faut régler ce problème-là très rapidement.
0: Merci beaucoup, Justin. On va donner maintenant la parole à nos auditeurs. Vous savez que c'est le principe aussi de l'émission. Ils vont s'exprimer aussi, hein, puisque nous avons fait le débat ici au club. 90, 86, 37, 35, 91, 36, 33, 115. Les deux numéros sur lesquels vous pouvez nous appeler. Vous pouvez également réagir à travers notre numéro WhatsApp 90, 45. 518 57, mais bien avant, nous faisons un clin d'œil à nos annonceurs.
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0: Nous sommes de retour dans cette émission Club de la Presse et maintenant nous nous ouvrons à vous. Vous pouvez nous appeler au 90 86 35 35, 91 36 63 75, les deux numéros bien sûr sur lesquels vous pouvez réagir dans cette émission. Nous avons notre premier auditeur en ligne. Allô.
6: Pascal, bonjour.
0: Bonjour Basile, comment vous allez?
6: Excusez-moi.
0: D'accord, allez-y.
6: Bon, j'ai suivi ce que M. Jean-Pierre a lu. J'attendais pour voir quand il va citer les gens qui ont fait partie de... Vous appelez ça manifeste, c'est ça?
0: Oui, justement, le manifeste.
6: Ah, d'accord. Bon, ça ne m'avait pas étonné. L'autre regroupement là qui tire la lutte vers le bas, là où il y a beaucoup de professeurs là, et ils n'y sont pas. Ils n'y sont pas, je ne sais pas pour quelle raison. Ils veulent faire quoi sans les autres? C'est ça que moi, chaque fois quand moi j'interviens, je suis là-bas.
0: Non mais là, Basile,
6: oui.
0: Est-ce qu'ils ont été invités?
6: Comment on va inviter quelqu'un pour la cause du Togo? Pour la cause du Togo? Pourquoi on va inviter quelqu'un? Ce n'est pas eux qui ont dit qu'ils ils sont dans les pourparlers et que ce n'est pas encore fait, ceci, mais. Rassemblez-vous, on va voir si on va être toujours dans la cacophonie. Et quand les gens sont contents de ça, on sait pourquoi d'autres sont contents de la situation. Parce qu'ils tirent leur épingle du jeu. Mais ça ne va pas aller. Oh, Pascal. Merci
0: Basile pour votre intervention. Bonjour le plateau, bonjour Pascal. En ce qui concerne ces suicides, surtout au probatoire, comme ce n'est pas un diplôme, il n'est pas mieux de bannir ce diplôme comme l'a fait les autres pays. Vraiment, c'est du casse-tête à nous les parents. C'est M. Akondo qui nous écrit. 90 86 35 35. Allô.
7: Allô.
0: Bonjour.
7: Bonjour.
0: C'est Pélé.
7: Oui, c'est Pélé.
0: Allez-y Pélé.
7: Et je pense que je salue le plateau. Monsieur Justin Anani a dit que c'était tout à l'heure, parce que nous sommes à la croisée des chemins, comme c'est même le RPT uni de son accident. Et si nous voyons aujourd'hui le Togo à ce niveau, dont la fois dernière, au Bénin, il y a eu l'investiture d'un président de la République, et on a envoyé un maire, ou bien un député, je pense que nous sommes à la croisée des chemins. C'est très grave.
0: Allô Pélé. Allô Pélé. Allô Pélé.
7: Oui.
0: Oui, mais nous avons parlé des sujets. Je voudrais plutôt que vous vous prononciez sur les sujets que d'aller pêle-mêle, quoi, s'il vous plaît.
7: Ce sujet dont, tous les sujets dont vous avez parlé, ce sujet-là est lié à ce statut de la République et ceci de l'exécutif. C'est très important. Parce que quand vous voyez le petit serpent que vous ne le tuez pas, ça devient grand serpent. Là, moi, je voulais seulement interpeller le petit Togolais. Mais par rapport à ce qui s'est passé hier, comme le manifeste, je pense que c'est le bon sens. Il faut une vision aujourd'hui pour le Togo. Je pense qu'il faut une vision. Il faut un nouveau Togo. Je pense que si nous sommes arrivés avec le FPT hier, et qui fait 60 ans au pouvoir et qui ne sait pas là où même se trouve le Togo, je pense qu'il a fallu que cette vision-là soit être là. Et la seule chose aujourd'hui, c'est une vision commune pour le peuple togolais. Je pense qu'on en a besoin. Une vision commune pour le peuple togolais, on en a besoin. Et je pense que de l'autre côté aussi, il y a une charte qui a été créée et je pense que c'est le bon sens. Je pense que petit à petit, la petite vient majeure et ça ira. Mais la détermination, il faut une pression du peuple togolais pour que tous ces chartes et visions-là.
0: D'accord, merci. Merci Pélé. Pélé, merci pour votre intervention. Bonjour Pascal. Les pays francophones doivent apprendre à ne plus faire trop de focus sur les diplômes obtenus. C'est cela qui amène les jeunes à prendre l'échec comme une fatalité. C'est Georges qui nous écrit depuis Ségbé. 90, 86, 35, 35. Allô?
4: Allô, bonjour.
0: Bonjour, Pascal, monsieur. Bonjour. Oui, bonjour, monsieur Gado. Comment vous allez?
4: Ça va.
0: D'accord, allez-y.
4: Je voulais parler à propos de l'élève qui s'est suicidé là.
0: Oui, allez-y.
4: Vraiment, c'est triste. Moi aussi. Elle s'est suicidée. Elle n'a qu'à s'enterrer. Franchement, elle a mis des problèmes. Elle, ses parents ont des problèmes. Elle s'est...
0: Allô? Allô, monsieur Gado? On a vraiment de difficultés à l'écouter. Monsieur Gado, il est parti. 90, 86, 35, 35. Allô?
5: Oui, allô?
0: Bonjour.
5: Bonjour, monsieur.
0: C'est monsieur?
5: C'est monsieur Daniel.
0: Pardon?
5: Monsieur Daniel, depuis Jangara.
0: Monsieur Bani?
5: Oui, Daniel, depuis Jangara.
0: Ah, monsieur Daniel. Oui, allez-y, Daniel.
5: Et bon, moi, je voulais dire que tout le regroupement là, ils n'ont qu'à aller sur le terrain pour travailler. Et on va voir qu'ils ont appelé les gens pour sortir, pour faire quelque chose là. Ça serait mieux que chaque fois, c'est pour faire des presse, c'est sur la radio. Bon, ça ne nous convient pas comme ça. Quoi. Ils ont qu'à aller sur le terrain, on va voir ce que ça va donner. Quoi.
0: D'accord. Merci, Daniel, pour votre intervention. C'est votre point de vue. 90, 86, 35, 35, 91, 36, 63, 75. Vous pouvez nous envoyer aussi des messages sur notre numéro WhatsApp 90, 45, 78, 57. 90, 86, 35, 35. Allô?
8: Allô, bonjour.
0: Bonjour, madame ici. J'espère que vous allez bien.
8: Oui. D'accord. C'est la même chose tous les jours.
0: D'accord. Allez-y.
8: Bon, Afetio, Nyakade, les prisonniers des Caprices de Dieu. J'ai oublié hier de leur faire un coucou. Et puis voilà. Bon, le football, je commence comme ça. Vous n'avez pas le droit de jouer du football en Afrique. Qui m'énerve, moi, et surtout au Togo ici. Là. Vous n'avez pas le droit parce que vous vivez l'enfer. Toute l'Afrique d'ailleurs, parce qu'il n'y a rien nulle part.
0: Madame ici, bon,
8: oui.
0: Vous avez suivi le match hier?
8: Moi, je te dis, ça m'énerve. Le football, principalement, m'énerve dans ma vie.
0: D'accord. Mais ce qui est sûr, le Togo a gagné 5 buts à 0.
8: De ça. Ah bon?
0: Oui, 5 bon. Buts à 0. Tant à 1, 5 buts à 1 plutôt.
8: Ah d'accord, tant mieux pour lui. Hein. Moi, j'ai aucune idée. Je veux rien savoir même. Bon, regroupement, tout ça là. Les gens qui visitent, qui se permettent de vilipender l'opposition dans ce pays-là. Je leur cuis, ils n'ont qu'à aller se faire cuire deux œufs. Je vais le répéter tout le temps. Et puis, regroupement, tout ça, là, c'est la non-attendance qui fait ça. Et tout est bloqué, tout est plombé, l'opposition est en lambeaux à cause du pouvoir d'un seul homme. Du pouvoir d'un seul homme qui ne nous dit rien, qui nous regarde de haut, qui nous méprise, il ne nous a jamais parlé. Il trompe les lois, il change de nom que vous reprenez. Et tout ça là, non, il nous perd du temps. Il nous perd du temps, cette histoire de regroupement, tout ça là aussi, il nous perd du temps. Et les gens, on est dans les remous, on va passer, mais là.
0: Oh, Madame Essi,
8: ils ont détruit le pays.
0: Madame Essi,
8: c'est notre vie, oui.
0: Merci beaucoup. Pour votre, oui, pour votre point de vue. Merci. On va donner la parole à d'autres personnes, bien sûr, qui sont en ligne. 90-86-35-35-91-36-63-115. Allô?
9: Pascal.
0: Oui, bonjour.
9: Tu disais que tu n'as rien compris.
0: Oui, en fait, c'est parce que il semble que le téléphone, il y avait un souci de connexion de réseau.
9: Ah, d'accord, je disais, la fille, là, elle a mal fait. Elle s'est suicidée, elle n'a qu'à s'enterrer seule. Bon, pour les interviews là, je ne sais pas si c'est son excellent Wadani qui a dit à ses frères de ne pas nous malmener. Sinon, je ne sais pas que c'est une réelle victoire. Mais c'est bon, je veux.
0: Ça veut dire, attends, vous ne pensez pas que c'est une réelle victoire. Monsieur Gado, c'est votre point de vue. 90-86-35-35-91-36-63-75. Allô?
10: Bonjour.
0: Bonjour.
10: Monsieur Daran de Tolkouti.
0: Monsieur?
10: Bernard de Tolkouti.
0: Ah, monsieur Bernard de Tolkouti, allez-y.
10: Oui, je voulais souhaiter bonne chance à nos étudiants.
0: D'accord.
10: Du courage, de l'effort. Nous, les Togolais, nous sommes derrière eux. Que la victoire soit pour nous les Togolais dans les matchs qui vont se suivre. Merci. Du courage à notre nouveau entraîneur.
0: Merci. Merci, monsieur Bénin, depuis Tonoukouti. Bonjour le plateau. Il faut quand même que nos opposants évitent l'hypocrisie. Est-ce que Madame Diamagbo ne sait pas qu'il y a distanciation entre elle et Monsieur Fabre afin d'aller reconnaître son tort et demander le pardon pour la réconciliation? Elle sait pertinemment que leur dénigrement a fait du tort à M. Fabre. Merci. C'est M. Bassimouin qui nous écrit. 90-86-35-35. On va recevoir le dernier pour le compte alors de cette émission. 90-86-35-35. Allô?
8: S'il te plaît. C'est ici. Bon, je veux... Bon, elle n'est même pas là, ma soeur. Où se trouve notre CDPA dans cette histoire? Où se trouve notre CDPA là? Avec DMK, tout ça là, qui n'a pas le droit d'être. Et puis, ça s'est inséré dedans, sans demander l'avis des militants. Et puis voilà, ils ont tout pondé. Où se trouvent ces partis politiques? Voilà, si elle nous écoute, elle va nous répondre à la prochaine fois, quoi.
0: D'accord.
8: Merci.
0: Merci, Madame Essi. Madame Essi, c'est vous, la dernière auditrice hein, pour le compte alors de cette émission. Bonjour, mes chers journalistes. Je pense qu'on doit supprimer le probatoire au Togo car c'est du gaspillage d'argent des parents d'élèves et pour éviter aussi des suicides. La retenue d'eau au niveau du camp d'Adido Gombe est inondée. Vous pouvez imaginer que les autorités regardent les choses en face. Trop de pagaille, c'est Fabrice hein, qui nous écrit depuis Adido Gombe. On revient en plateau pour faire un dernier tour de table. Avant de mettre fin à l'émission, nous avons suivi les uns et les autres se prononcer. Sylvestre, je souhaite bien sûr que vous prononciez plutôt hein, sur ce sujet que j'annonçais bien sûr en début d'émission, sur cette rencontre qui a eu lieu à Lomé sur la crise dans le Grand Lac, notamment en RDC. Et il y a une rencontre alors de bilan qui a été effectuée à Lomé et aussi pour de nouvelles projections par rapport à la médiation dans cette crise.
1: Moi, je vous ai toujours dit ici que ce débat-là dépasse le Togo. Ce débat de conflit en RDC dépasse largement les épaules du Togo. Il n'aura rien à faire. Le Togo n'a rien à faire là. Parce que c'est les puissances qui tirent les ficelles. Et ils se connaissent. Et les gens savent pourquoi est-ce que la RDC doit rester éternellement en conflit. Afin qu'eux, ils puissent profiter donc du sous-sol de ce pays-là. Maintenant, vous vous battez pour un pays pour avoir la paix. Eux, ils se battent pour les élections. Regardez ce qui se passe aujourd'hui en RDC. L'opposition se bat pour le départ de Tshisekedi. Ils ont même créé le mouvement et 64, article 64, parce que ça fait référence à la disposition, l'article 150 au Togo dans la Constitution de 92, lorsque le président dit qu'il va faire un mandat. Donc, ils appellent à désobéir et tout ça.

0: que de à chaque fois paix, sommet là. Il y a des urgences ici, des défis ici à relever. Dans ces questions de sommet de paix là, pour qu'on puisse, on vient de nous parler donc de la retenue d'eau de Aïdo Gomé qui est pleine. Aller chercher des solutions. D'accord. Au lieu de rester parfois entre des murs climatisés pour parler de paix dans un autre pays.
1: D'accord. Voilà. Alors, je souhaite que vous vous prononciez plutôt sur justement le 6 juin dernier. Vous savez que c'était l'anniversaire, bien sûr, alors du PC et au-delà des concerts et autres. En sa faveur, il y a également des actions sociales qui ont été organisées.
2: Oui, mais avant de revenir, je voulais dire que peut-être qu'il faudrait qu'on rappelle l'Union africaine. Tout ce que Sylvestre a dit, effectivement, c'est une bonne remarque parce qu'il y a des grandes puissances là derrière. Mais ici, c'est l'Union africaine qui a chargé le PC togolais à être au devant de cette scène, avec un comité qui pilote ça. Donc, à chaque 6 mois, il faudrait faire le bilan, l'évaluation pour voir le niveau de la lutte. Ouais. Peut-être que la prochaine fois, on va voir ce qui va se passer.
1: Tout à fait.
2: Mais par rapport à son temps du PC, non, son 10e anniversaire.
1: Oui, son 10e anniversaire.
2: Ouais, il y a eu beaucoup d'activités qui sont déroulées. On a parlé des prières organisées dans les mosquées, dans les églises également. Effectivement, il y a des actions sociales aussi que les gens font pour le compte du PC. Même si le monsieur n'a pas demandé à ce que quelqu'un... Puisque j'ai appris qu'il n'a pas demandé à ce qu'on célèbre ses 60 ans. Et tu vois, lorsqu'on est dans un parti politique, le militantisme est là. Chacun veut se faire remarquer. Et c'est à ça que nous avons assisté avec même les cross-country qui sont organisés dans les savanes. Où à la fin, les gagnants ont pu avoir des vélos. Et à Bassar également, il y a des dons de sacs de riz, d'huile et autres là, pour aussi célébrer. Donc, comme on l'appelle, le grand militant du parti est en fait, fête son anniversaire et il faut l'appuyer. Donc, c'est pour cela, je pense que c'est pour cela que les militants ont organisé ce genre d'activités pour au moins célébrer les 60 ans, c'est-à-dire l'âge de diamant, c'est ça.
1: Ah oui.
2: L'âge de diamant du PC Fort Yassine.
1: 60 ans, ce n'est pas chaque jour quand même.
2: Mais l'anniversaire, même ça, se célèbre toujours.
1: Ouais. Bah, ah oui.
2: Ouais, chacun célèbre. Sylvestre a célébré son anniversaire, la tenance,
1: pas invité. Tout à fait. Alors, Justin, moi, je voudrais que vous prononciez sur ce sujet que la dépêche nous donne, la dépêche qui écrit professeur Doucet sur les rings du taekwondo en Corée du Sud. On se demande, c'est vrai, il y a le ministre des Affaires étrangères, bien sûr, qui a visité un centre alors de taekwondo en Corée du Sud, mais on se demande, est-ce qu'on n'a pas mieux à faire ici?
3: Je ne sais pas s'il a fait les arts martiaux. Vous venez de me l'apprendre. Je ne savais pas qu'il a fait les arts martiaux. C'est du dilatoire. Sincèrement, je rappelle encore une fois. Et nous, Togolais, nous dormons, ça fait que la République coule sans qu'on ne le sache. 12 juin 1991, 12 juin 2006, ça fait 35 ans. 35 ans qu'a signé l'accord de 12 juin qui a ouvert les travaux de la conférence nationale et devenu par après souveraine. Le parcours a été tellement long. L'engagement des forces vives de la nation, comme je venais de le dire, a contraint le feu général Yadema dictateur à l'époque d'accepter ses assises. Nous sommes encore aujourd'hui, comme je l'ai dit, à la croisée des chemins. 30 ans, 35 ans. Vous voyez ce que ça donne pour une république. Et on s'amuse avec le destin des gens. Sincèrement, les Togolais, la jeunesse, doivent prendre conscience. Tout le peuple togolais doit prendre conscience que, après tout, la république, c'est pour nous tous. Ce qu'on a vu dans cette histoire de 60 ans de célébration la fois dernière, ça repose un autre problème. Puisque c'est un seul citoyen qui a fêté. Et tout ce qui concerne l'engagement même de la République, on l'a impliqué dedans.
1: Il n'y a pas n'importe quel citoyen quand même.
3: Mais attention.
1: Le premier des citoyens.
3: Attention, c'est un autre débat ça. C'est un autre débat. Malheureusement, nous sommes à la fin de l'émission.
1: D'accord.
3: Ce qui se passe, ça fait pitié sincèrement. Si on véritablement aime le Togo, ça fait pitié, ça fait honte véritablement.
1: D'accord.
3: Je pense que chacun de nous doit prendre conscience.
1: D'accord.
3: J'ai une pensée à l'endroit de nos papas qui ont travaillé à la TDE

0: Je m'en doutais, leur retraite complémentaire. Je pense sincèrement à ces papas-là.
1: D'accord, c'est, merci beaucoup. Parce que en début d'émission, quand vous n'avez pas évoqué cela, ça, ça m'a surpris.
2: Je me suis dit, c'est à la fin.
1: Merci beaucoup, Justin Anani, d'être passé dans cette émission. Sylvestre Béni, merci d'être passé. Abassi Saka, merci d'être passé dans cette émission. Merci à vous tous qui nous avez suivis, puisque nous sommes à la fin de cette émission. Merci à Kéki Soussa qui a assuré la mise en honte. Jérôme Dakouté était à la mise en ligne. Je suis Pascal Ossou. Je vous retrouve demain jeudi pour un nouveau numéro de l'émission Club de la Presse. D'ici là, portez-vous bien. Au revoir.

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1: L'école togolaise en 100 questions. Et Vegoua et les pédagogies citoyennes pour le changement en Afrique. 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

Nous sommes au jeudi 11 juin 2026. Bonjour à toutes et à tous, auditeurs fidèles de la radio Canal FM. Ce jeudi est différent justement des autres jeudis, vous le savez très bien. Très bon réveil à tous ceux qui nous suivent un peu partout dans la capitale Lomé, dans la diaspora togolaise. Très belle journée à vous tous. Il sont 6h passées de 30 minutes ce jour. C'est Thomas d'Activi que vous allez retrouver derrière la vitrine. Au microphone, je me nomme David Agouati. On sera en compagnie justement de Ake Olo quand cette chanson nous donne encore assez d'espoir. Chomenanyo.

chomé, nanyo, l'espoir c'est humain, mais Akeoulouk met l'action, met l'accent justement sur un cadre de vie. Comment est-ce que sommes pignons? Voilà, si je me permets de le dire ainsi, comment est-ce qu'on peut avoir un lendemain meilleur? Il faut que nos enfants vivent dans un cadre adéquat. La famille composée justement du père, de la mère et des enfants. Et donc, pour que demain soit meilleur pour nous, il faut que ces enfants soient éduqués au sein d'un foyer. Voilà, il est en train de mettre l'accent sur ça, que les enfants soient éduqués au sein d'un foyer où il y a un homme et une femme. Et que

0: ou papa doit dormir à la maison. Voilà, parce qu'il y a des parents qui dorment jamais à la maison. On a vu ceux qui sont toujours en mission. On ne parle pas de leur cas. Il y a des gens qui désertent la maison. Donc, Akeolo Camp met l'accent sur l'éducation que nous donnons à nos enfants. Pour que demain soit meilleur, il faut que nos enfants reçoivent de très bonnes éducations. À bon attendeur, salut. Retournons vers le prénom de ce matin.
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0: Le prénom de ce matin, c'est Barnabé. Barnabé, étymologiquement, signifie fils de la consolation ou fils du prophète. Mais il vient de l'araméen Barnabas ou de l'hébreu Barnavi. Le préfixe bar signifie fils et puis nab se traduit par prophétie ou encore consolation ou réconfort. Et ce matin, nous parlons justement de cet espoir que nous devons avoir, ce réconfort que nous devons avoir en éduquant bien nos enfants. Et donc, Barnabé, on dit souvent des Barnabé qu'ils sont des personnes généreuses, sensibles et réfléchies. Ils sont généralement dotés d'un grand calme, aiment les environnements sereins et font preuve de détermination dans leurs projets. Barnabé, aujourd'hui donc, vous soufflez une bougie de plus. Bon anniversaire à tout un chacun de vous.

Allez, allez, allez, allez, allez. Les Barnabé sont contents, donc on sera contents avec eux. Tout le temps vivant cette ambiance matinale.

0: Et la journée commence très bien pour tous ceux qui souffrent une bougie de plus ce matin, les Barnabé. Bonne fête à vous. Et puis, mais dans la soirée, vous savez ce qu'il faut faire, les Barnabé. Vous qui aimez le foot, ça commence aujourd'hui le 11 juin, Coupe du Monde qui se déroule conjointement du côté de la Mexique, Canada, et puis États-Unis. Donc, si vous aimez le match, si vous aimez le ballon rond, les Barnabé, bon, dans la soirée, allez vous positionner devant votre écran, votre poste justement téléviseur pour pouvoir regarder le match. Mais si vous ne l'aimez pas, les boîtes seront également ouvertes pour vous. Ou bien si vous n'aimez pas les boîtes, si c'est l'église, mais chacun de nous est libre de faire son choix. Il sonne 6 heures. Passé déjà de 41 minutes sur la radio Canal FM. Suivi à présent l'astrologie de ce matin.
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0: Les prévisions astrologiques du jour, nous commençons avec les béliers, ceux qui sont nés entre le 21 mars et le 19 avril. Vous n'aurez aucun souci de ce côté-là, amis béliers. Vous récupérez bien, mais vous avez de l'énergie nécessaire pour mener toutes vos activités. Nous parlons justement de votre santé et donc manger équilibré et éviter les excitants surtout. Votre chiffre porte-bonheur, 44, votre couleur du jour, c'est le bleu. Le meilleur moment, c'est 12 heures. Les taureaux, vous êtes nés entre le 20 avril et le 20 mai. Amis taureaux, avec le soutien de Mars, mais vous aurez un dynamisme communicatif. Vous allez faire des envieux tant votre forme est éclatante. Vous êtes infatigable. Oui, les taureaux, vous êtes infatigable. Et puis, vous passerez donc une journée très bonne, une journée sera très positive pour vous. Toutes les décisions prises aujourd'hui vous conduiront vers un succès certain. Assurez vos arrières et foncez. Votre chiffre porte-bonheur 68, votre couleur du jour c'est le blanc. Le meilleur moment pour vous c'est 8 heures. Les Gémeaux, vous êtes nés entre le 21 et le 21 juin, amis Gémeaux. Côté santé, vous avez un tel dynamisme que vous êtes prêt à gravir toutes les montagnes. Votre morale est au beau fixe. Évitez cependant les activités physiques violentes. Vous pourriez vous blesser. Votre chiffre porte-bonheur, 87. La couleur du jour pour vous, c'est orange. Le meilleur moment, c'est 16 heures. Les cancers sont nés entre le 22 juin et le 22 juillet. Les cancers... Ah, c'est votre poids qui vous cause quelques inquiétudes, surtout les femmes qui sont tellement obèses. Si vous êtes cancer, attention, faites tout pour diminuer votre poids. Vous savez ce qu'il faut faire, un peu de régime. Voilà, vous allez devoir faire un régime draconien. Voilà, si vous voulez vous montrer sur la plage cet été ou encore la plage de Lomé, voilà. Bon réveil à tous les natifs, les cancers surtout. Votre chiffre porte-bonheur 55, la couleur du jour pour vous, c'est le cyan. Et le meilleur moment, c'est 16 heures. Un bon moment pour aller faire du sport. Les lions, vous êtes nés entre le 23 juillet et le 22 août. Amis lions, les natifs qui sont en couple montreront toute la mauvaise foi dont ils sont capables. Mais vous serez dans l'excès. Une petite chose se transformera en catastrophe planétaire. Vous cherchez les disputes avec votre partenaire. La situation sera sous haute tension. Respirez profondément et regardez-vous, les natifs qui sont célibataires, mais vous allez renouer avec une ancienne relation. Très bien. Avec l'expérience amplie et une certaine maturité, vous allez pouvoir vous montrer sous un jour nouveau. Votre chiffre porte-bonheur, 36, la couleur du jour pour vous, c'est le blanc. Le meilleur moment, c'est 9 heures. Les Vierges sont nées entre le 23 août et le 22 septembre. Amis Vierges, votre santé vous préoccupe, hein, mais vous subissez la mauvaise influence de Neptune. Votre alimentation est en cause, mais vous faites des excès à répétition et votre organisme vous demande de faire abstinence de tabac et d'alcool. Votre chiffre porte-bonheur, 85, la couleur du jour pour vous, c'est le bleu. Et puis le meilleur moment, c'est 10 heures. Les balances sont nées entre le 23 septembre et le 23 octobre. Amis balance, la conjoncture astrale vous est favorable. Vous allez multiplier les efforts et les résultats seront à leur mesure. Vous menez tout de front avec réussite. Sachez en profiter. Votre chiffre porte-bonheur, 93. La couleur du jour pour vous, c'est le vert. Le meilleur moment, c'est 10 heures. Les scorpions, vous êtes nés entre le 24 octobre et le 22 novembre. Amis scorpions, votre santé, justement, vous avez une forme éclatante. Amis lions, même si des tensions nerveuses font leur apparition par le manque de sommeil, vous paraissez une excellente journée. Plutôt, vous passerez une excellente journée. Il faut le retenir comme ça, les scorpions. Mais vous allez devoir montrer que vous êtes modéré et que vous savez prendre des décisions quand il le faut. Faites attention de ne pas vous faire rouler dans la farine. Votre chiffre porte-bonheur, 85, la couleur du jour pour vous, c'est le marron. Et puis le meilleur moment, c'est 15 heures. Les Sagittaires sont nés entre le 23 novembre et le 21 décembre. Amis Sagittaires, mais vous êtes en difficulté et vous ne savez pas trop quoi faire. Gardez cela pour vous. Certains pourraient s'en servir contre vous. Laissez faire les événements. Les solutions vous apparaîtront. Votre chiffre porte-bonheur, 65. La couleur du jeu pour vous, c'est le bleu. Et puis le meilleur moment, c'est 11 heures. Les Capricornes sont nés entre le 22 décembre et le 19 janvier. Amis Capricornes, votre vitalité semble en légère baisse. Vous allez devoir songer à dormir un peu plus et à manger plus équilibré. C'est important pour que vous retrouviez le dynamisme que l'on vous connaît. Wow. Amis Capricorne, vous serez contraint de vous poser la question de la pertinence du niveau d'investissement que votre projet réclame. N'auriez-vous pas eu les yeux plus gros que le ventre? En tout cas, votre chiffre porte-bonheur, 18, votre couleur du jour, c'est le rose. Le meilleur moment pour vous, c'est 18 heures. Les Verseaux sont nés entre le 20 janvier et le 18 février. Amis Verseaux, votre dynamisme et votre enthousiasme sont contagieux. Mais vous faites remarquer pour vos supérieurs. Votre plan carrière prend un coup d'accélérateur. C'est bien pour vous et ça peut vous permettre de gravir des échelons dans votre boulot. Votre chiffre porte-bonheur 35. La couleur du jour pour vous, c'est le vert. Et puis le meilleur moment pour vous, c'est 12 heures. Nous concluons avec les poissons, ceux qui sont nés entre le 19 février et le 20 mars. Amis poissons, vous avez de l'énergie à revendre. Ah oui, il ne reste qu'à veiller à la conserver par une hygiène de vie exemplaire. Les astres vous aideront dans cette entreprise. Votre chiffre porte-bonheur, 20, votre couleur du jour, c'est le blanc. Et puis le meilleur moment pour vous, c'est 21 heures. C'est tout pour l'astrologie de ce matin. Merci à vous de nous avoir bien suivis. Bon réveil à vous.

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0: Ah ben, je m'imagine sur une scène pendant le week-end en train de siroter les mandibules. Le week-end, ça s'annonce très bien. Aujourd'hui, nous sommes au jeudi. Et mesdames et messieurs, vous qui avez des comptes en banque, allez vérifier s'il y a un peu d'argent. Sortez un peu d'argent pour aller faire la fête le week-end. C'est important aussi, ça fait partie de la vie de tous les jours. 6 heures passées de 55 minutes, nous allons observer la pause pendant que chacun vérifie son compte et puis juste après, on se retrouve.
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0: Ah oui, et là, on retrouve justement Joe Asika avant le journal de 7h. Mesdames et messieurs, à tout à l'heure après l'actualité matinale. Voilà.

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3: Il est 7h.

0: Jeudi matin sur Canal FM, la nouvelle génération, merci pour votre fidélité. Le journal est titre. Nous irons à Tabibo dans la préfecture de Yotan où le syndicat démocratique des mines dénonce avec force le licenciement abusif de 47 travailleurs de la société de production de clinker Scan Togo et ceci après 10 ans de loyaux services. Le syndicat crie à la violation flagrante de la législation du travail national. Les communes Golf 4 et 1 font respectivement don de matériels médicaux au CHU Sylvanus Olympio et au centre médico-social de Clobatémé. Les maires Jean-Pierre Fabre et Joseph Kwami Gbloukpongomado assurent dans le courant de ce journal. Et puis football, la Coupe du Monde FIFA 2026 débute ce jeudi. La Coupe se joue bien sûr dans 3 pays et nous en parlerons dans la page sportive. Merci pour votre fidélité mise en onde de Thomas Da TV. Mesdames et messieurs, punch à vous. Bon réveil.
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0: S'il vous plaît, voici le journal. Tout d'abord, le port autonome de Lomé pourrait connaître de sérieuses perturbations du 25 au 27 juin prochain, peut-on lire sur republicoftogo.com. Le syndicat des agents du port SIAPA a annoncé une grève de 72 heures concernant l'ensemble du personnel docker, trolliste et la liste est longue. Les revendications sont nombreuses, établissement d'un statut du personnel, instauration de pauses journalières et d'un repos hebdomadaire, congés annuels et primes afférentes et rémunération des heures supplémentaires, déclaration des dockers occasionnels à la CNSS, primes de salissure et primes à la manutention. Restons toujours dans le domaine des revendications du travail et prenons la direction de Tabibo, je vous le disais en titre, 47 travailleurs de la société de production de Clinker Scan Togo à Tabibo sont abusivement licenciés après 10 ans de loyaux services. Le syndicat démocratique des mines, SIDEMINE, est monté au créneau pour dénoncer avec énergie le licenciement de ces travailleurs de Scan Togo, un acte que le syndicat qualifie de véritable terrorisme social ou patronal orchestré par Scan Togo. Pour les responsables de SIDEMINE, ce que Scan Togo a fait n'est pas seulement de l'immoralité, mais de l'humiliation, mais aussi et surtout une violation flagrante des dispositions légales et réglementaires de leur, bien sûr, de la législature. Ils ajoutent également qu'il s'agit d'une violation caractérisée de plusieurs dispositions phares de la législation nationale du travail. Nous écoutons le secrétaire général adjoint de SIDEMINE, Kodjovi Sedono.
2: Nous parlons de la société Scan Togo qui a recruté à peu près 600 travailleurs. Et sur les 600, les 400, il les fait travailler par l'intermédiaire des sociétés d'intérim. Le problème, c'est que le travail d'intérim est encadré par la loi. Le décret de 2022-027 qui encadre les conditions de mise en œuvre de ce travail intérimaire. Sur les 600 à peu près travailleurs de Scan Togo, les 400 sont gérés par les sociétés d'intérim. Et ce que nous devons dire, c'est que l'intérim, c'est un emploi temporaire. Le code dit que tout renouvellement compris, ça ne doit pas dépasser 4 ans. Les 47 travailleurs qui sont licenciés aujourd'hui, ils ont une ancienneté de plus de 10 ans à Scan Togo. Il y en a qui ont commencé avec le démarrage de Scan Togo. Mais à la fin de l'année 2025, Scan Togo a unilatéralement prétesté de la fin de contrat avec la société d'intérim ETGM Sarl-U qui gérer les 47 travailleurs-là. À ces 47 travailleurs, il n'est reproché aucune faute. Parce que pour licencier quelqu'un, il faut qu'il y ait un motif du licenciement. Eux, les travailleurs, ils n'ont rien fait. Mais Scan Togo prétend que parce qu'il a mis fin à un contrat d'intérim qui dure depuis le démarrage 2014 à 2025, il a mis fin à ce contrat et la conséquence, les travailleurs qui étaient sous ce contrat sans discontinu, à des postes permanents qualifiés, eux aussi sont licenciés. Je dois préciser ici que ce n'est pas l'emploi qui a disparu ou bien qui est supprimé. En fait, l'emploi est toujours là parce que à la fin de ce contrat, au licenciement de ces 47 travailleurs, Scan Togo a repris une nouvelle société, je crois, Togo Intérim SA. Et ils ont recruté aujourd'hui de nouveaux travailleurs en lieu place de ces travailleurs-là. Ce que Scan Togo a fait, ce n'est pas une fin de contrat avec la société d'intérim, c'est une façon tout simplement de licencier les travailleurs, d'annuler un l'ancienneté de ces travailleurs-là, de mettre à zéro les avantages acquis et de recommencer avec de nouvelles victimes de nouveaux travailleurs, cette fois-ci sur des contrats à durée déterminée de 6 mois, comme quoi SCAN pense respecter la loi.
0: Face à ce drame social, l'organisation syndicale Sidemine interpelle les autorités togolaises, en l'occurrence le président du conseil fort et subordonnant Ignace Zingbi. Nous retrouvons Kodjovi Sedono.
2: Nous nous disons que nos autorités interviennent pour que la loi ne soit pas contournée. Parce que la loi a prévu que pour des postes structurels de l'entreprise, pour des postes permanents, que l'entreprise recrute directement et que ça soit de ce fait des emplois décents. Mais ce que nous assistons avec les sociétés d'intérim, les travailleurs qui sont recrutés à travers ces sociétés d'intérim ne perçoivent pas les salaires que les travailleurs qui sont recrutés directement par la société SCAN Togo. Et je dois préciser qu'ils sont dans les mêmes ateliers, au même poste, chargés ou bien ateliers au même travail, mais à la fin du mois, c'est les bulletins qui diffèrent. Ce n'est pas qu'ils n'ont pas les mêmes qualifications, mais c'est le salaire qui diffère. C'est une façon de faire du profit sur le dos des travailleurs. Depuis janvier 2026 à aujourd'hui, ces travailleurs-là sont à la maison, ne sachant pas ce qui leur est reproché, mais ils sont à la maison. Nous, en tant qu'organisation syndicale, nous pensons que nous avons fait tous les recours. Nous avons été à la Direction générale du travail. C'est vrai, ils ont déclaré que SCAN a violé les tests, mais on ne doit pas s'arrêter là-bas. Il faut qu'on arrive à faire respecter la loi. Aux autorités de constater seulement que la loi est violée, nous, nous restons toujours victimes. Aujourd'hui, nous voulons que les voix les plus autorisées de notre pays puissent se saisir de ce dossier et faire justice à nos amis. Ce qui doit faire bouger les choses aujourd'hui, c'est nos autorités. Premièrement, c'est de mettre fin à ce système-là qui précarise l'emploi. Près de 400 emplois précarisés comme ça. Les 47-là ne sont que des exemples.
0: Jules Koutoglo, délégué syndical sur le site de SCAN Togo, licencié aussi, présente la situation.
3: Effectivement, nous avons trouvé un emploi directement au niveau de SCAN Togo à partir de 2014 et on le fait jusqu'à 2024 où SCAN Togo dit qu'il change de prestataire et que nous devons partir avec cette personne après 10 ans de travail, plus de 10 ans de travail acharné et directement avec SCAN Togo, des ordres venant de SCAN Togo. Vraiment, c'est une situation que la loi ne permet pas. Mais SCAN Togo a violé tous ses tests. Donc aujourd'hui, tous ces travailleurs nous retrouvons à la maison depuis janvier jusqu'aujourd'hui, dans une situation très très difficile. Donc c'est pourquoi aujourd'hui on est là pour demander l'appui des autorités, surtout notre président du conseil, pour pouvoir intervenir sur ce dossier. On le supplie de taper sur table pour que nous les travailleurs, les 40 ces travailleurs-là, qui sommes ces Togolais, que nous puissions rentrer dans nos droits. Quand on a commencé là-bas, la situation était tellement délabrée, on n'était même pas déclaré, et on ne percevait même pas les bulletins, il n'y avait même pas les prises en charge à cas de maladie. Mais, pas des réclamations, à partir de 2018, par l'intervention de vous les journalistes, en remontant les problèmes, on a trouvé une conciliation à peu près, et à partir de 2018, nous avons au moins les bulletins, la déclaration à la caisse, nous sommes pris en charge, mais ce n'est pas aussi ça.
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0: La mairie du Golfe 4 offre des matériels médicaux au centre de santé de la commune, notamment au CHU Sylvanus Olympio. L'objectif est de venir en appui aux différentes structures hospitalières afin de contribuer à l'amélioration des conditions de prise en charge et des soins dans ces centres. Le conseil municipal s'est mobilisé hier mercredi pour la cérémonie symbolique de remise des équipements médicaux et consommables au CHU Sylvanus Olympio. Jean-Pierre Fabre que nous écoutons.
4: Il s'est agi pour nous de, comme nous faisons régulièrement, de remettre un lot de matériel collecté par la diaspora togolaise en Suisse. Donc nous essayons de dispatcher dans les CMS. Ce qu'on a remis au CHU Sylvanus Olympio, c'est une partie de ce que nous avons remis au CMS. Hein. On a parlé d'incubateurs, de déambulateurs, de tensiomètres. Attention, de matelas anti-escarre. 5 matelas anti-escarre. Les matelas anti-escarre, bon, les médecins savent ce que c'est. C'est très important parce que quand un malade reste couché pendant longtemps, il a des escarres dans le dos, des plaies. Et ces matelas-là empêchent la formation d'escar, où nous avons construit la maternité ornée là, l'aînée. Ça fait un moment, un an et demi, on va voir comment le matériel a été utilisé, l'état de ce que nous avons remis. Là, le matériel est en bon état. Remercier les amis togolais qui sont à l'extérieur, mais qui pensent au Togo et qui collectent des équipements, du matériel médical. Remercier le personnel et lui demander d'en faire bon usage.
0: C'est avec joie et gratitude que les premiers responsables du CHU Sivanis Olympio ont reçu ces matériels hier des mains du maire et ils ont promis en faire bon usage pour la satisfaction des usagers. Médecin lieutenant colonel Yao Apelete Agboubli, directeur général du CHU Sivanis Olympio.
5: Le geste de solidarité et d'accompagnement que vous faites à l'endroit du CHU témoigne d'un intérêt constant que la commune du Golfe 4 porte à notre établissement et à travers lui à la santé des populations que nous servons au quotidien. Le CHU Sivanus Olympio, en tant qu'hôpital de référence nationale, assume une mission essentielle de soins, de formation, mais également de recherche. Et l'accomplissement de cette mission exige la mobilisation permanente de ressources, le soutien des partenaires engagés, parmi lesquels la commune du Golfe 4. Le don constitue à cet égard une contribution très appréciable qui viendra renforcer nos capacités d'action et améliorer davantage les conditions de prise en charge de nos usagers. Soyez assurés que ce don sera utilisé avec le plus grand soin dans le strict respect de sa destination afin qu'il produise les effets bénéfiques attendus.
0: Après Golfe 4, parlons de la commune Golfe 1. Le centre médico-social de Kolobatemé dans la commune Golfe 1 bénéficie d'un lot de consommables médicaux pour l'efficacité dans son fonctionnement. Le don est offert par la société Lomé Container Terminal LCT, composé de divers consommables médicaux. Ce don vise à accompagner le fonctionnement du CMS de Kolobatemé récemment ouvert et à améliorer la qualité des soins offerts aux patients. Selon la société LCT, cette action s'inscrit dans le cadre de son engagement en faveur du bien-être des populations et du renforcement du système de santé local. Tim Van Kappen, directeur général de LCT.
6: Ce sont juste consommables pour le centre médical. C'est juste un premier lot pour ne pas arriver avec des mains vides. La vraie commande, on va encore le placer dans les prochains jours. Alors aujourd'hui, on était là pour visiter le lieu avec notre directrice du centre médical, le docteur Bello. Après son rapport, s'il y a un rapport positif, on lance les commandes pour approvisionner le centre médical ici et de les accompagner dans l'avenir. Cela, ça fait partie de notre mission d'accompagner aussi la communauté locale, surtout sur le plan médical et l'éducation. Non, c'est impressionnant. C'est un centre d'une taille impressionnante. Le personnel est là, ça sera vraiment un gâchis de ne pas le lancer tout de suite. Alors il faut qu'on arrive vite maintenant, comme tous les autres éléments sont réunis, il faut qu'on rajoute ce que nous on peut encore rajouter et que ce centre peut commencer son exploitation en service de la population locale.
0: Le maire de la commune a assisté à la cérémonie de remise de cette première partie de l'eau de consommable en fin de semaine dernière, Joseph Kwame Gomalo, que nous écoutons.
7: L'opérationnalisation du dispensaire nécessite aussi des équipements médicaux ainsi que les consommables et les médicaments. Nous, à notre niveau, nous avons fait le nécessaire par rapport aux équipements médicaux. Bien sûr, qu'il y en a encore à déployer. Nous avions eu aujourd'hui la visite du dispensaire de la direction générale de LCT, que nous remercions au passage, puisque un lot de consommables et de médicaments, une partie a été offerte au dispensaire pour assurer son fonctionnement. Donc LCT vient encore une fois de démontrer qu'elle est une société responsable. Et il faut souligner aussi que ce n'est pas aujourd'hui seulement que LCT accompagne la commune du Golfe 1 dans le secteur de l'assainissement, dans le secteur de l'éducation. LCT nous a vraiment accompagnés dans le passé et aujourd'hui encore, LCT a pris en compte le secteur de la santé. On ne peut que vraiment, au nom du conseil municipal et de toute la population du Golfe 1, leur adresser nos remerciements au fond du cœur.
0: Les acteurs de la médecine traditionnelle en Afrique de l'Ouest veulent promouvoir cette médecine au sein des différentes communautés de la sous-région. À cet effet, le 7 août prochain, Lomé va abriter la première édition de l'Award des praticiens de la médecine traditionnelle de l'Afrique de l'Ouest, APMTAO. Organisé par l'Organisation des chercheurs et médecins holistiques, OCMH, cette rencontre est placée sous le thème « Enjeux de la médecine traditionnelle à travers le numérique ». L'organisation a annoncé les couleurs de cette rencontre de distinction des acteurs de la médecine traditionnelle de la sous-région à travers une conférence de presse tenue hier à Lomé. Sénam Bedi, président de l'Organisation des chercheurs et médecins holistiques.
8: Il est question pour nous de célébrer nos héros dans le domaine de la santé. Et c'est les praticiens de la médecine traditionnelle qui assurent 80% de nos besoins en santé. La WORD en soi, c'est le décernement des diplômes d'honneur aux praticiens de la médecine traditionnelle qui ont déjà une expérience de 10 ans minimum. Ceux qui ont déjà des centres de traitement traditionnel ou bien qui ont déjà pu mettre sur les marchés locaux des médicaments traditionnels améliorés et qui sont consommés par les populations. Il faut, contrairement à ce que nos politiques de santé ont l'habitude de faire, c'est-à-dire reléguer cette médecine au second plan, nous pensons qu'il faut renverser la vapeur et il faut que ces personnes-là ont leur restitue la place qui est la leur, parce que rien ne peut se faire sans la santé. Or, ceux qui assurent 80% de ces besoins-là sont laissés en marge.
0: Le Burkina Faso est le pays d'honneur pour cette première édition de cette rencontre de promotion de la médecine traditionnelle en Afrique de l'Ouest. C'est Nam Bedi que nous retrouvons.
8: Burkina Faso, pays invité d'honneur parce que c'est un pays qui fait fort en faveur de la médecine traditionnelle pour une souveraineté sanitaire de l'Afrique. Et c'est pour cela que nous avons mis le Burkina Faso et cette promotion va s'appeler promotion Ibrahim Traoré. Le premier défi est juridique parce que il faut savoir qui sommes-nous d'abord. Le praticien de la médecine traditionnelle, qui est-il? Et donc, il faut que nous révisions nos tests, que ces tests-là soient reportés à l'Assemblée et que l'Assemblée puisse valider, voter ces tests-là pour qu'on sache qui est le praticien de la médecine traditionnelle, quelle est sa place dans la société, que lui est-il permis d'espérer et qu'est-ce qu'on peut espérer de lui. Les praticiens de la médecine traditionnelle au Togo ont des produits sûrs, je peux dire même plus que sûrs, mais peut-être qu'on ne les connaît pas. Et le moment venu, on va vous faire découvrir et vous allez porter les voix des praticiens de la médecine traditionnelle.
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5: La page sportive, ça y est, l'attente est finie. La Coupe du Monde FIFA 2026 a démarré, sinon démarre officiellement ce jeudi 11 juin 2026. Pour la première fois de l'histoire, le tournoi se joue à 48 équipes et sur 3 pays hôtes, à savoir les États-Unis d'Amérique, Canada et Mexique. 16 villes, 104 matchs, un mois de folie. Le match d'ouverture se joue ce jeudi au soir, bien sûr, au stade Azteca de Mexico, une première mondiale pour un stade qui accueille la troisième Coupe du Monde après 1970 et 1986. Rappelons que le match d'ouverture oppose donc le pays, l'un des pays organisateurs, Mexique, contre les Bafana Bafana d'Afrique du Sud. À trois mois du lancement des éliminatoires de la CAN 2027, les éperviers du Togo ont frappé fort ce mardi pour leur deuxième match de la fenêtre FIFA de juin. Le Togo a corrigé son voisin béninois 5 buts à 1. Une réaction d'orgueil après le nul contre la République centrafricaine quelques jours plus tôt. Le sélectionneur a osé faire tourner Steven Messan, débute dans les buts à la place de Malcolm Barcola. Les locaux Dibril Bastou et Arnaud Comlavi gagnent la confiance du coach français, tout comme Sana au milieu, des choix qui vont porter leurs fruits. Le début de match est pourtant cauchemardesque pour les éperviers. De la cinquième minute, le Bénin profite d'un trou défensif pour ouvrir le score, coup dur. Mais les éperviers ne tremblent pas. Plus entreprenants, ils prennent le ballon et pilonnent bien sûr tout. La pression paie à la 37e minute, corner de Fad Sana. But contre camp de Mohamed Tidjani. Un but partout à la pause entre Togolais et Béninois. Le tournant intervient à la 51e minute. Charlemagne à Zoni Todé prend un deuxième jaune. Le Bénin à 10. La porte s'ouvre. 7 minutes plus tard, Djéné Dakona, le capitaine des éperviers, lance Arnaud Comlavi qui donne l'avantage au Togo. Le jeune local justifie la confiance. Ensuite, c'est un festival. Djéné lui-même marque d'une frappe sèche à la 69e minute, 3 buts à 1. Kevin Deke, fatigable, ajoute le 4e et la 115e sur une passe de Charles Abi. Entrée en jeu, là-bas, Kondjo Fodo clôt le show des Togolais à la 41e minute, 5 buts à 1, score final. Au-delà du score, Patrice Neveu a vu du collectif, de la maîtrise et du réalisme exactement ce qu'il faut avant les gros rendez-vous. Ce 5-1 face au Bénin, c'est un signal envoyé à toute l'Afrique. Les éperviers se tournent maintenant vers septembre avec confiance. Premier défi, recevoir le Burundi pour le début des éliminatoires. Objectif clair, retrouver la phase finale de la CAN après des années d'absence. De football, nous parlons taekwondo. Championnat d'Afrique de taekwondo 2026, la Fédération Togolaise célèbre ses héros. De Bamako, la Fédération Togolaise de taekwondo a organisé dimanche une cérémonie d'accueil à l'honneur de la délégation de retour de la 17e édition des Championnats d'Afrique des Nations de taekwondo qui s'est déroulée du 30 mai au 2 juin 2026 à Bamako au Mali. Une occasion de célébrer les performances remarquables réalisées par les représentants togolais sur la scène continentale. Malgré une délégation réduite, le Togo a su tirer son épingle du jeu en revenant avec 3 médailles, confirmant ainsi la progression constante du taekwondo national. La meilleure performance est venue d'Ibrahim Mamoudou, auteur d'un parcours exceptionnel dans la catégorie moins 74 kg, récompensé par une médaille d'argent. Fréjus Acho a également porté haut les couleurs nationales en décrochant la médaille de bronze chez les moins de 54 kilos dans la compétition technique Agbeko Akisu a marqué l'histoire en remportant une médaille de bronze, une performance d'autant plus remarquable qu'il s'agissait de sa première participation à un championnat continental dans cette discipline. La fédération a également tenu à saluer le courage et l'engagement du jeune Armel Kouassivi Fébon, âgé seulement de 16 ans et surclassé dans la catégorie moins 58 kilos. Le jeune athlète n'a pas réussi à monter sur le podium, mais a acquis une expérience précieuse qui augure de belles perspectives pour l'avenir.

0: C'est la fin de cette édition. Merci à vous de nous avoir suivis. Mise en onde Thomas Datevi qui m'a causé tellement de problèmes ce matin. Il me dérangeait, dérangeait parce que lui, il a pris un plat de quoi déjà. Et David, bonjour.
1: Oui, bonjour Maxime Akapo, comment tu vas?
0: Oui, ça va. J'ai la parole.
1: Également. Tu as la parole, mais celui qui te crée le problème veut que tu sois philosophe.
0: Et voilà. Thomas, c'est un bon garçon quand même.
1: Oui, Thomas, c'est l'enfant de l'encre.
0: Il est philosophe controversé. Quoi.
1: Voilà, Thomas, il n'est pas footballeur. Ce qui est important pour moi aujourd'hui, c'est de pouvoir parler justement
0: de
1: la Coupe du Monde qui se déroule. Toi, en tant que spécialiste dans le domaine ici sur la radio, est-ce que tu penses réellement que cette Coupe du Monde peut favoriser les Africains cette fois-ci?
0: Ah ben, est-ce que la Coupe du Monde a une fois favorisé les Africains? Non, c'est plutôt le talent des Africains qui doit les favoriser. Va falloir que nos nations africaines qui représentent toute l'Afrique aillent de l'avant, donnent tout pour qu'à la fin, on puisse revoir comme l'édition passée, le Maroc était en demi-finale et malheureusement éliminé par la France dans le temps. Cette fois-ci, pourquoi pas une nation africaine en finale de la Coupe du Monde?
1: Mais c'est ce que nous souhaitons, comme une année, le Sénégal qui s'est fait éliminer au quart de finale, si je me rappelle très bien.
0: C'était en 2002.
1: Oui, tout à fait. Et si cette fois-ci, une nation africaine peut mieux faire, mais ça nous fera du bien.
0: Ah ouais, le Sénégal était en quart de finale. Le Ghana également était en quart de finale. Lui, c'était le pénalty raté par Samoa Diagne dans les toutes dernières secondes du match. Le Ghana, nos voisins, devraient une fois jouer une demi-finale de la Coupe du Monde.
1: En tout cas, et souhaitons vivement que le Togo aussi reprenne le chemin de la Coupe du Monde les jours à venir.
0: Ah oui, c'est vrai, mais déjà, il y a certains acteurs qui ne pourront jamais participer à cette édition-ci. Il y a l'arbitre somalien qui a été refoulé aux États-Unis d'Amérique. D'abord, il a été détourné en Turquie avant qu'il ne rallie son pays natal. Tout simplement parce que il y aurait, entre guillemets, une affaire de terrorisme où la Somalie se situe bien sûr sur la liste noire et rouge bien sûr des Américains. Il y a d'autres. Par exemple, quand on prend l'équipe nationale iranienne, il y a plus de 15 responsables qui sont exclus. Ils ne pourront jamais arriver sur le sol américain. D'ailleurs, l'équipe iranienne ne dormira jamais sur le sol américain. L'équipe sera au Mexique. Jour de match, ils viendront aux États-Unis jouer leur match et puis repartir pour Mexique, quoi.
1: En tout cas, ce n'est que...
0: C'est tout un problème, mais on parle de mondial qui doit rassembler tout le monde, mais il y a des exclusions ici et là. Bon, en tout cas, le monde est fait ainsi. L'Africain doit, une fois encore, se dire que vraiment, ensemble, s'unir pour faire quelque chose.
1: Nous avons du pain, non pas
0: sur la planche,
1: mais dans un four crématoire. On verra très bien si ça peut sortir de pain tôt ou tard.
0: Le match d'ouverture, c'est entre Mexique et les Bafana d'Afrique du Sud.
1: Mais en tant que naturellement, je supporte l'Afrique du Sud.
0: Allez, bonne chance donc à toutes les nations qui représentent toute l'Afrique.
1: Très belle journée à tous ceux qui nous suivent sur la radio Canal FM. 7h déjà, passé de 27 minutes. Une musique, on revient pour Canal Info Service.
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Très bon réveil à toutes et à tous sur la radio Canal FM. C'était à l'instant Bibiche Mola. Très belle journée à tous les Mola qui sont bien branchés sur la radio Canal FM ce matin. Ils sont à 7h passées de 36 minutes. Suivez à présent Canal Info Service de ce matin. Canal Info Service de ce jour, nous débutons avec la nécrologie. Colonel Rodabalo Awate, ministre de l'administration territoriale, de la gouvernance locale et des affaires coutumières. Madame Awa Daboya Nana, présidente du HCROM. Monsieur Stanislas Baba, ministre secrétaire général du gouvernement. Monsieur Nambiema Tabi Zakar, chef canton de Mango. La famille Kouassi, frères et sœurs du défunt. Les veuves d'Outi Kamantib et Yalani Ameyo, les enfants du défunt, ont la profonde douleur d'annoncer le décès de leur très cher et regretté. Kouassi Kouame, ingénieur statisticien démographe, adjoint au maire de la commune Outi Sud 2, ancien directeur général de l'INSEED, à la retraite, endormi dans le Seigneur le 21 mai 2026. À la polyclinique Washinu Gbogbo, à l'âge de 61 ans. Suivez le programme des obsèques. Jeudi 18 juin 2026, 18h à 20h, veille de prière de chant au domicile du défunt à Kégué. Vendredi 19 juin 2026, 10h à 11h, exposition du corps à la maison mortuaire à Kégué. 11h30, départ pour Nali, son village natal. 22h à l'aube, danse traditionnelle au domicile du défunt à Nali. Le samedi 20 juin, 6h30 à 8h, exposition du corps au domicile du défunt à Nali. 9h à 10h, oraison et témoignage. 11h, inhumation dans la stricte intimité familiale. 11h30, danse traditionnelle. Les salutations d'usage seront reçues au domicile du défunt à Nali.

L'église évangélique presbytérienne du Togo, paroisse du collège protestant de Lomé-Tokoin-Ouest, les familles Mali, Diabo et Johnson, veuve Johnson, Florence, Ampaba, les enfants du défunt, Koku, Mario, Imelda et Gracio, les familles parentes réalisées et amies ont la profonde douleur d'annoncer le décès de leur très cher et regretté, leur époux, père, oncle et cousin, Kouadjo, Cléophas Mali, directeur de Wawa Africa à la retraite, survenu à Lomé le 26 mai 2026. Suivez le programme des obsèques jeudi 11 juin à 18h. Exposition du corps au domicile du défunt. 18h30, veille de prière de chant en l'église évangélique presbytérienne paroisse du collège protestant de Lomé-Tokoin-Ouest. Le vendredi 12 juin, à 8h, culte d'enterrement à la même église est suivi de l'inhumation au cimetière dans l'intimité familiale. Les salutations d'usage seront reçues sur le parvis de l'église à la fin du culte. Maison mortuaire, maison Mali, derrière, la suite, à Pédoukoué. Ligia Weni Couronne, s'il vous plaît. La grande famille Koloum à Lomé et à Sanda. La grande famille Borosé à Lomé et à Sanda. Le chef canton de Plégou et la grande famille Kolani, chef canton de Bitienga, veuve Borosé Koloum Jonas, militaire à la retraite à Lomé. Les familles parentes réalisées et amies ont la profonde douleur d'annoncer le décès de leur très cher et regretté. Madame Poutot Chantal Borosé Nekolani, endormie dans le Seigneur le 11 mai 2026 au CHU Campus à l'âge de 57 ans. Voici le programme des obsèques vendredi 12 juin à 18h, veille de prière de chant à l'église des Assemblées de Dieu de Télésou 1, temple de Jéricho. Samedi 13 juin à 6h, exposition du corps au domicile de la défunte Maison Borosé. 8h, messe d'enterrement à la même église, suivie de l'enterrement au cimetière de Télésou derrière la station d'essence Zener. Le dimanche 14 juin, à 8h30, messe d'action de grâce à l'église des Assemblées de Dieu de Télésou 1, temple de Jéricho. La grande famille Ataï, la famille Ataï Aïkwe Akpalaga, la famille Ataï Ayayi, veuve Ayele Jacqueline Agboku, née Ataï Aïkwe Akpalaga. Ses frères et sœurs, leurs époux, épouses et leurs enfants et petits-enfants, les enfants du défunt, ont la profonde douleur d'annoncer le décès de leur très cher et regretté. Aïté Ata Léon Aïkoué, adjudant-chef des FAT à la retraite, doyen de la famille Ataï Aïkoué Akpalaga, décédé le 13 mai 2026 à Lomé à l'âge de 91 ans. Voici le programme des obsèques jeudi 11 juin à 18h30. Veillée de prière de chant au domicile du défunt corps présent. Le vendredi 12 juin à 6h, chapelle ardente. 8h30, levée du corps. 9h, culte d'enterrement au domicile du défunt suivi de l'inhumation dans la plus stricte intimité familiale. Le dimanche 14 juin à 9h, culte de remerciement et d'action de grâce à l'église évangélique Jésus Restore. À Noukafou, prendre la rue qui jouxte Ekonof, puis 6e rue à droite, suivi de la sortie de deuil. Maison mortuaire, maison Aïkoué à Tokoin Foreva, rue en face de la pharmacie Foreva. Asafo Atié Kani Foli Bébé, prince et régent du trône de Glidi, Togbe Dovi Ier, chef canton de Ganavé, Monsieur Adade Foli, en régent du village de Djeta, Fio Anani du village de Seko, le conseil du trône du canton de Bagida. Togbui Assou Germain Adamavo, chef du village d'Adamavo, la famille Akparlin de Djeta, la collectivité Wello de Seko, les enfants du défunt. Monsieur Akparlin Novile Fon Célestin, présentateur animateur à Belgique. Ses frères et sœurs ont la profonde douleur d'annoncer le décès de leur très cher et regretté. Akparlin Zissou François, mécanicien d'engins lourds à CCI Eurotrag et Sogia Satoum Gabon à la retraite.
chevalier de l'Ordre du Mérite de la République du Gabon, rappelé à Dieu le 13 mai 2026 à son domicile à l'âge de 84 ans. Voici le programme des obsèques. Vendredi 12 juin, 19h, veille de prière et de chant au domicile du défunt. Samedi 13 juin, 7h, levée du corps, 8h, messe à la paroisse Sainte-Thérèse de l'Enfant Jésus et de la Sainte Face d'Adam avant. 10h, inhumation cimetière d'Adido à Anerho, suivi de sortie de deuil à Adam avant. Maison mortuaire, maison à Parlin, située derrière la cité BOAD et non loin de l'église du christianisme céleste. Yahovi céleste à Adam avant. Sa Majesté Météo 109, roi des rois d'Agbanakin, le chef de la collectivité Sanouga d'Agbanakin, Ega Koku Somuso Aholu III, chef de la communauté Gotafon d'Akalako, M. Sanouga Amoussou, Ahuagbe Angelo, ses épouses et ses enfants en Allemagne, veuve française Jeanne, Alomé, ses frères et sœurs et leurs enfants, les familles, parentes, alliés et amis, ont la profonde douleur d'annoncer le décès de leur très cher et regretté. Ponito Hunugbo Sanouga Amoussou, guérisseur traditionnel, rappelé à Dieu le 3 janvier 2026 à son domicile à Akalakou à l'âge de 90 ans. Voici le programme des obsèques vendredi 26 juin 2026, 22h30, veille de prière traditionnelle, chant et danse. Le samedi 27 juin 2026, à 9h30, cérémonie traditionnelle d'adieu, suivie de l'inhumation dans l'intimité familiale. 11h, début des funérailles. 12h, réception et réjouissance. Maison mortuaire, maison Pakosu, non loin de l'EPP Groupe D, d'Akalakou, fonds commun. Son Altesse Latévia Dondjegoum, prince régent du trône royal Lolan. La famille Abbé, veuve Gadegbekou Akwele Kafui, félicité né Abbé, Monsieur Abbé Dossel Laurent, on la profonde douleur de vous annoncer le décès de leur très cher et regretté, Madame Abbé Akoko Delali Perpétu, dite d'Avenavi, suis revenue à Lomé le 23 mai 2026 à l'âge de 78 ans. Voici le programme des obsèques. Vendredi 12 juin à 19h, veille messe à l'église Saint-Pierre et Paul d'Anerho. Le samedi 13 juin à 9h, levée du corps, suivi de messe d'enterrement en la même église. L'inhumation aura lieu au cimetière d'Adido. Maison mortuaire, maison Abbé, quartier Tokouek-Badago, rue Témédia, non loin du Togo Boutique ou ancien microfinance Loumen. Nos sincères condoléances aux familles Zandeye. Vous êtes sur la radio Canal FM dans la tranche Canal Info Service de ce jour. La suite donc avec les divers. 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
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Le président de l'Amicale des ressortissants du canton de Tichao, à Lomé, invite les fils et filles du dit canton à prendre part à l'Assemblée générale ordinaire de l'Amicale qui aura lieu le dimanche 14 juin 2026 à l'hôtel New Morning, 6 à Agoué, assigné derrière la station d'essence Total Énergie à partir de 10h. L'ordre du jour portera sur les points ci-après. Préparatif de la lutte Evala à édition 2026 dans le canton de Tichao, plus les divers. Toutes les filles et fils du canton de Tichao à Lomé sont priés de prendre part à cette assemblée générale. Le président Bagoumbadi Kadanga signe ce communiqué. Dans le cadre de la célébration du 22e anniversaire de la Journée mondiale du donneur de sang, le 14 juin 2026, sous le slogan « Une goutte d'humanité, donner du sang, sauver des vies », le Centre national de transfusion sanguine invite toute la population de Lomé et ses environs à participer massivement à une journée de collecte spéciale qu'il organise dans les locaux du CNTS à Tokwe Doumacessé en face de l'EPP Doumacessé 1, ainsi qu'au PCD de Tokouin, situé dans l'enceinte du CHU Sivanus Olympio. Derrière, le service d'hémodialyse le vendredi 12 juin 2026 de 8h à 16h. Comptant sur votre générosité pour sauver des vies humaines, le CNTS de Lomé vous remercie par anticipation pour votre participation massive à cette opération. Nous sommes tous unis par le don. Le président du conseil d'administration de la coopérative d'épargne et de crédit, la Caisse Le Salut, invite mesdames et messieurs les membres de la dite coopérative à prendre part à l'Assemblée générale ordinaire au titre de l'exercice 2025 qui se tiendra le samedi 13 juin 2026 à la grande salle polyvalente du Collège protestant de Lomé Tukwin à partir de 7h30 à l'effet de délibérer sur l'ordre du jour ci-après. Présentation des différents rapports, débat et adoption des différents rapports. Examen et adoption des différentes résolutions, approbation des comptes, affectation des résultats et quitus aux administrateurs, sensibilisation par rapport à la nouvelle loi portant réglementation de la microfinance au Togo, plus le divers. Les membres sont priés de se munir de leur livret de compte. Invitation à l'Assemblée générale mixte de la COSEC, exercice 2025. Au titre de l'Assemblée générale extraordinaire, présentation des enjeux de la nouvelle loi numéro 2026-005 du 24 mars 2026 et du chronogramme de la transformation de la COSEC en SCOP CA. Enjeux financiers liés au capital social. Nouveau texte à venir, statuts et règlements. Organisation prochaine de l'AGO. Gouvernance transitoire, administrateur en fin de mandat, décision formelle de changement de forme juridique et adoption du sigle COSEC, SCOP CA.
pouvoir pour les formalités administratives de publicité et pour l'organisation de l'AGO, relevé des résolutions de l'AGE au titre de l'Assemblée générale ordinaire. Lecture et adoption du procès verbal de l'Assemblée générale ordinaire de l'exercice 2025. Présentation des rapports d'activité du Conseil d'administration, du Comité de crédit et du Conseil de surveillance pour l'exercice clos au 31 décembre 2025. Présentation du rapport du commissaire aux comptes, débat et approbation des rapports de l'exercice 2025. Affectation du résultat de l'exercice 2025, réserve légale, réserve libre, relevé des recommandations de l'AGO. Comptant sur votre présence, nous vous prions d'agréer, chers coopérateurs ou coopératrices, l'expression de nos salutations distinguées. Vous avez le sens de la précision millimétrée et le goût du terrain. Vous êtes reconnu pour votre rigueur technique, votre mobilité et votre réactivité. La thermicière Sarl U, entreprise pluridisciplinaire en pleine expansion, recherche un topographe talentueux et dynamique pour rejoindre justement son équipe, son pôle BTP et accompagner la réussite de ses projets d'envergure. Mission principale: réaliser les levées topographiques, terrain, infrastructures et assurer l'implantation précise des ouvrages sur les chantiers. Effectuer les calculs topographiques et produire les plans d'exécution ainsi que les plans de recollement, maîtrise de l'AutoCAD et Covadis, garantir la conformité justement des travaux réalisés par rapport aux plans initiaux et assurer le suivi altimétrique et planimétrique, veiller au bon état, au réglage et à la sécurisation des appareils de mesure, station totale, GPS différentiel. Profil recherché, vous devez être titulaire d'un diplôme BTS, licence ou ingénieur en topographie. Expérience professionnelle. Voilà, vous devez avoir des expériences confirmées sur des projets de route, de bâtiments ou d'aménagement urbain. Aptitude requise et maîtrise des instruments de mesure, dernière génération et des logiciels métiers. Aptitude à travailler sur le terrain. Capacité à interpréter rapidement les plans complexes à proposer. Voilà, si vous êtes intéressé, envoyez votre demande sous pli fermé avec objet candidature au poste de topographe au plus tard le 19 juin 2026 à 12h. Seuls les candidats et sélectionnés seront convoqués. Si vous voulez avoir des renseignements, contactez le 96 09 49 49. 96 09 49 49. Une société de gardiennage de la place cherche à recruter des gardiens. Cette société se trouve à Kégué. Alors, les gardiens doivent être âgés au plus de 25 ans. Niveau d'études, vous devez être volontaire et avoir le BPC au moins. Pièce à fournir, une copie de l'acte de naissance ou son équivalent, une copie du certificat de nationalité, une copie de la carte d'identité nationale ou de la carte d'électeur, un curriculum vitae, une photocopie de la carte d'identité de la personne à prévenir, plus une demande manuscrite et deux photos d'identité sur fond blanc. Déposez donc vos dossiers au siège de la structure située à Kégué, en face, non loin justement de FTF,
Alors, pour plus de renseignements, contactez le 93 46 96 46. 93 46 96 46. La société Pressing du Golfe lance en urgence une campagne de recrutement pour toute personne désirant exercer dans le domaine de la blanchisserie. Les dossiers à fournir sont un curriculum vitae, une lettre de motivation, une carte d'identité et un numéro de téléphone. Nous sommes situés à Nouvissy, à côté de la station MRS. Toute candidature ne comportant pas l'objet susmentionné ne sera pas considérée. Seules les personnes retenues pour le test seront contactées. Alors, appelez le 91 04 79 61 ou le 92 71 91 06. Il a été retrouvé déposé des pièces suivantes à la radio Canal FM. Acte de naissance original au nom de Abolo Adjo Janet. Le nom du père, Abolo Sodoli et Agbo Akwele. Une carte nationale d'identité de Tovor Atisu Kossi, né le 3 avril 1998. Prière aux intéressés de passer au secrétariat de la radio Canal FM pour le retrait de leur carte d'identité. C'est la fin donc de Canal Info Service de ce jour. Suivez la pause et on vous revient.

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8: Bonne arrivée si vous nous rejoignez sur la 93.5. Très bon réveil à tous ceux qui nous suivent ce matin du côté de la Souété. Et à la Souété, nous nous rappelons justement d'un grand ami, Majesté Diffa. Majesté Diffa qui nous suit du côté de la Souété. Il souffle donc une bougie de plus ce matin. Majesté, bonjour à toi et bon réveil à toi. Surtout que tes rêves soient exaucés. Ça, c'est bien. Hein? Majesté, il souffle une bougie de plus et il n'est pas seul. Hein? Il y a également le rappeur Mike Flems. Voilà, Mike Flems qui souffle également une bougie de plus. Mike Flems, bon, Thomas, il faut trouver un de ces morceaux pour justement lui faire plaisir ce matin. Excellente journée aussi à une autre personne qui nous suit religieusement sur la radio Canal FM. Ce jour, cette personne n'est rien d'autre que Madame Ayanou Diatoubé Marguerite, dite Dame Maga. Voilà, Dame Magui, bien sûr, hein, sage femme d'État à la retraite. Elle souffle, elle a soufflé donc une bougie de plus et de plus hier. Hier, nous suis sur la radio Canal FM. Il sonne 8h passées de 4 minutes. Grande matinale nous interpelle.
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8: 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Vous pouvez appeler sur le 90 86 55.

0: Vous êtes sur la radio Canal FM, la 93.5, la première personne qui s'annonce. Allô?
1: Allô?
0: Bonjour.
1: Bonjour, David Abouadi.
0: C'est comment?
1: Positif depuis tendu total.
0: Ah, comme il vit chien, le brochetier, le petit total. Comment ça va, non?
1: Ça peut aller, mon frère.
0: Ça doit aller, vraiment.
1: Eh, ma trouve aussi à ça. Même il dit l'entreprise de l'univers.
0: Professeur Iwateba. Professeur Iwateba, non, laissez-moi y quoi. Professeur Iwateba, non, le Seigneur, il croirait. Que le bien Dieu soit, professeur Iwateba, que le bien Dieu soit. Mettez sur la radio Canal FM, la 93.5. Il y a un peu de temps, il y a un peu de temps, en pleine journée. Allô? Bonjour, grand frère.
2: C'est Tamara de Soukopé.
0: Hey, Tamara, comment va Soukopé? Oh, ça peut aller.
2: David, on est travaillé. On baigne à téléphone, à nos téléphones, à nos poulains qui arrivent.
0: Ah, oui, à Mouniola.
2: Mouniola, hein. On la pose de la somme, on a nos disabos, on est bien à boire, on a nos léoués. Mais là, là-bas, nos côtés gauche. À nos perturbés, situation. Nous, là, pour qu'on a quoi? Téléphone de Léoua, le poulpeau.
0: Aide-fou.
2: Au moins, on y a beau les volants, on les téléphones à nos côtés droits.
0: Aujourd'hui,
2: ouais.
0: C'est ton anniversaire.
2: Ouais.
0: Tu avais oublié.
2: Hein?
0: Tu avais oublié.
2: Non, comment j'ai oublié?
0: Ah.
2: Je vais parler avant de te dire.
0: Ah, vraiment? Bon, il y a quoi au menu? Tu vas préparer quoi?
2: Ah, je vais préparer chose. Bebergo.
0: Comment?
2: Bebergo.
0: Ah bon?
2: Pédigaou.
0: Ah, c'est ça qu'on appelle comme ça?
2: Ouais, c'est ça qu'on appelle comme ça.
0: Bebergo.
2: Bebergo.
0: Ouais. Il me faut un bon cahier avec un bon stylo pour écrire ça.
2: On fait ça avec l'haricot.
0: Avec l'haricot, non?
2: Ouais.
0: Bebergo.
2: Bebergo.
0: Ouais, d'accord.
2: David, bonne journée.
0: Bonne journée. Ça me rappelle le lycée, on dit que c'est les Naouda qui font bien l'allemand.

Dieu, nous prions pour vous. Allô. Appelez le 90 86 35 35 ou le 91 36 63 75. Jabou.

0: Bonjour à mon ami Martin Anayao. Ça va, Martin? Très belle journée à toi. Ah, voilà quelqu'un qui m'a bien écrit le Pedi Gaou, bien la pizza Naouda là. Merci beaucoup, mon frère. Bonne condition d'écoute. Allô?
1: Allô, bonjour.
0: Bonjour.
1: Donc, bon jour, Martin.
0: Ok, tu as un nom.
1: Donc, pour Bobo, Gadiel.
0: Ok.
1: Nous sommes Nicolas Poël.
0: D'accord.
1: À Dubina, je rentre sur ma fille, Tari, du coup, Toki King.
0: Oh, ouais, non.
1: David a voiti.
0: Ya.
1: Non, mais je suis sur le ya. Oh, le tafou, le toi.
0: Ok.
1: David, je suis sur le. Comme il s'en prend, il y a des télés. Où le Nimco? Canal Plus. New World Team. Et ça, mon gars de Capo, il y a tout gouvernement, il y a quoi? Et soit comme il dit. Nikéjo. Et son mauvais écran d'écouteur d'Abaloa, on veut forcément nous l'abonner à 3 mois. C'est-à-dire nous la payer 20 francs. Mon Dieu, qui est maintenant le président, mais quand même, le côté, qu'on dit du tarif. J'ai la nuit à ton monde, mais on veut, ou à ta route, c'est quoi? Donc, on a mis la peau mondiale.
0: À John Moon.
1: Mais il a tout 20 000. Qu'est-ce qu'on a décodé d'Abaloa?
0: Bobo, au point de vue, nous, on a tout fait, la fille, quand on a été en autorisation, on a la bonne ville, elle a devenu.
1: Je sais que tu as là. Quand on a dit,
0: Allô? Ah, Pedi Gaou en cabine, Kakandeyo, chacun vient avec sa natte, en tout cas Kakandeyo, Pedi Gaou en cabine. Bon, j'attends d'autres personnes aussi, hein. Donc vous pouvez envoyer des messages sur le 93 03 86 96, n'appelez pas là-bas, envoyez un message là-bas, seulement le Pedi Gaou dans votre patois. Que Pedi Gaou, ça se fait dans toutes les localités du Togo. Comment? Non, voilà. Vous êtes dans Grande Matinale de ce matin. Appelez le 91 36 63 75. Allô? Allô?
2: Allô?
0: Bonjour.
2: Bonjour, je m'attends.
0: Je vais maman une fois.
2: Me fois en fois.
0: Me fois hier.
2: Mais avec mon dos.
0: Dans quoi avec?
2: Mais donc bon, mais ça me saute déjà quand va gommelo.
0: Mi fois non, so gommé déjà.
2: Mais de quoi quoi? Bah on y a ni à dire que.
0: Donc on quoi on a mis?
2: Ah mais toi là ça a tout demain.
0: Ok.
2: Y a maman mais y a du commelo. 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
0: Elle est fouée.
2: Tami de coucou. Non, pas mon ami. Et y avait guari.
0: Et y avait quoi?
2: Oh, Jimmy, vous venez à school. 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Non, y'a quoi dit ma tête, et cetera. Ne m'en prouvez pas, ma bova.
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2: quoi dit? C'est un bricadier. Oh non, quoi, moi, le quoi, j'ai mon nom, eh, oh, don, oh, bon, vous avez un bon,
0: un bon, vous êtes sur le 93.5, appelez le 91 36 63 75.

0: Allô?
1: Allô?
0: Bonjour.
1: Bonjour, Adou Konou.
0: Adou Konou, quoi que mon léon?
1: Oh, mais Guadago, tu quoi Guadago?
0: Tu quoi Guadago, léa?
1: Je me suis dit.
0: Adou Konou, dans mes temps, léon.
1: Monsieur David.
0: Grand frère.
1: Oh, mon grand frère, préféré. Je vais moi, ben, il y a un petit chambaro.
0: Et mon cœur.
1: C'est moi. C'est moi. C'est moi. C'est moi. C'est moi. C'est moi. C'est moi. C'est moi. C'est moi. C'est moi. C'est
0: C'est moi, allô.
1: C'est moi,
0: allô.
1: Les gars,
0: non, doang est là, tu es pour toi, la grande te fille, ouais, pas.
1: Eh, bon, me donne les rôles.
0: Ah, mais toi, mais monsieur, ne soyez pas bon.
1: Ah, monsieur Davido.
0: Yeah, grand frère.
1: Eh, Zareo.
0: Ah, beaucoup nous là. N'gagane, j'ai dit non, bye bye. Allô? Appelez le 91 36 63 75 ou le 90 86 35 35. Allô?

0: Excellente journée à Julien Kokou Mamoudou ce matin. Julien, comment tu vas? Ça va, bien de choses à toute la famille. Appelez le 90-86-35-35 ou bien le 91-36-63-75.
1: Allô? Oui, David, le coucou
0: m'a dit,
1: comme il dit, je m'a complété.
0: Ah, complété.
1: Monsieur David, Vous êtes sur la radio Canal FM 93.5. Allô?

0: Allô?
1: Oui, allô David, bonjour.
0: Bonjour.
1: Dadjo, ça veut dire ton
0: fils. Dadjo, ça veut dire ton fils.
1: Nicolo.
0: Ok.
1: Il y avait moi-même, il y a un petit peu de
0: temps. Sans si tu veux moi.
1: Oh, vraiment.
0: Vraiment. Vous êtes sur la radio Canal FM dans Grogne Matinale.
2: Olivier Briscard,

Vous êtes sur la radio Canal FM, allô? Allô? Bonjour. Allô? Allô, allô, j'écoute. C'est un mec qui n'a pas de retour à Thomas. On passe à une autre personne. Appelez le 91 36 63.

0: Allô?
1: Allô?
0: Bonjour.
1: Bonjour, tonton David.
0: Le coforoba.
1: M'pagne de l'eau.
0: Yeah.
1: Dafia, il m'a l'outil sur la double comme.
0: Ah, Dafia, double comme, t'en fous.
1: Oh, pagne de.
0: Ok.
1: M'dok, ben, ami, so, diable, par le gomme.
0: Eh, ben, ami, mi, ou, so, gomme, wa, mi, mate, idio. Mi, mi, c'est de domaine.
1: Mi, ou, alouka.
0: Joy, n'y a pas, j'y a pas.
1: Tonton David.
0: Yeah.
1: Ndele jole juami.
0: Tu veux le go?
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1: 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On a un bébé, on est bon, parce que nous ne parlons pas au ré. Et bien, nous ne sommes pas là, et nous allons les dire en même temps. Nous ne coucou.
0: Ok, tu veux nous sortir de cuit.
1: On est sorti de cuit, pas mais si elle me l'a fait, si elle a parlé, elle est bon.
0: Yo.
1: Yo.
0: Ok. Après, on a un bébé.
1: Il m'a l'oublé là. A me la pre, nous kakakaka, elle va pour rentrer dans le bébé, ça va être 4 jours, 5 jours, et nous payons.
0: Merci à tous ceux qui nous ont appelés dans cette émission. Merci à Thomas Daté, derrière la vitrine au microphone. Je me nomme David Agbouati, de Vieux Métoy. Donc, avec moi, bien de Goulotori Agbo. Bye bye!

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1: English USA vous présente African Voices in Conversation, des conversations en anglais qui ont attrait à la vie quotidienne au Sénégal. Siaka est resté longtemps à l'étranger. Il décide de rentrer au pays pour se marier. Aujourd'hui, c'est le grand jour. Écoutons sa conversation avec son grand-père, Birama, avant de répondre aux questions. Vous répondrez par vrai ou faux, true or false, aux phrases que vous allez entendre. 1. Pour Siaka, les femmes sont différentes les unes des autres. 2. Grand-père Birama craint les femmes aux voix douces. Vous répondrez ensuite à ces trois questions. 1. Comment s'appelle la femme de Siaka? 2. Est-ce que Birama est riche? 3. À quoi grand-père compare-t-il les femmes? Vous entendrez des phrases au prétérit simple, à la forme négative. Vous entendrez aussi des adjectifs relatifs au caractère. Nous allons écouter ce couple.
2: Granddad, I'm so eager to relax and forget about my problems. When is my sweet Pendel coming home? I love her so much that I can't sleep anymore. I didn't see her yesterday, and she didn't tell me what her mother thought about our relationship.
3: Siaka, be patient. I don't understand the behavior of your younger generation. You choose your own wives, and you only inform your parents when you are in need or in trouble. And remember, women are like flowers. When she comes, you'll be very patient and take care of her, won't you?
2: Don't worry, grandfather. I've heard there are two sure ways to make ladies happy, honey and money.
3: It's not that simple. Look at my case. I don't have enough money. Why do you think your grandmom has stayed home until now?
2: Because you are powerful, severe, and threatening. You are dominating, speaking with a strong voice.
3: Be careful with women's soft voices.
2: Really? I did not know that a soft voice could dominate a strong one. I don't believe that, Granddad.
1: Nous avons entendu dans ce dialogue l'énoncé 1 est faux. Pour Siaka, les femmes sont différentes les unes des autres. L'énoncé 2 est vrai. Grand-père Birama craint les femmes aux voix douces. Voilà les réponses aux questions. 1. Comment s'appelle la femme de Siaka? La femme de Siaka s'appelle Pendel. 2. Est-ce que Birama est riche? Non, Birama n'est pas riche, mais patient. 3. À quoi grand-père compare-t-il les femmes? Grand-père compare les femmes aux fleurs. Écoutez la phrase.
2: I didn't see her yesterday.
1: Cette phrase est au prétérit, à la forme négative.
2: She didn't tell me what her mother thought about our relationship. I did not know that a soft voice could dominate a strong one.
1: Nous avons formé le prétérit à la forme négative avec le sujet suivi de did not en contraction didn't suivi de l'infinitif du verbe. Répétez les mots suivants. Patient, powerful, severe, threatening, strong, dominating. Nous avons entendu...

0: Kaka et son grand-père Birama. C'est l'occasion pour nous de voir la forme négative du prétérit, mais aussi certains mots relatifs au caractère d'une personne. Nous nous donnons rendez-vous très prochainement. 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Welcome to Business English. Bienvenue à notre émission consacrée à l'anglais commercial aux États-Unis. Dans ce programme, vous participerez à des voyages d'affaires, à des conversations téléphoniques, à l'échange de messages e-mail et à des interviews. Au micro, Michel Joseph.
1: Telephone.
0: Le téléphone, telephone ou bien the phone. I'm on the phone. Je suis au téléphone. The cell phone. Le téléphone cellulaire ou le portable. The cell phone. Aux États-Unis, vous entendrez souvent a call. You have a call. You have a phone call.
2: A phone call.
0: Vous avez un appel téléphonique. You have a call. Give us a call. Call me. Appelez-moi. Donnez-moi un coup de fil. Give me a call. To call, appeler. Vous allez entendre une conversation téléphonique dans laquelle les interlocuteurs parlent de certains pays. Dans l'exemple qui suit, vous entendrez Khalid dire « I come from Cairo ».
3: My name is Khalid. I come from Cairo.
0: Cairo is the capital of Egypt. Je viens du Caire. Le Caire est la capitale de l'Égypte. Vous allez entendre des questions. Elle commence toujours par le verbe suivi du sujet. Is Memphis in Florida?
3: Is Memphis in Florida?
0: Formule toute simple pour le verbe être. Pour poser une question, vous inversez tout simplement l'ordre, le verbe venant avant le sujet.
3: Is Max from Florida?
0: Is Max from Florida? Max est-il de la Floride? Écoutez la conversation téléphonique qui suit.
2: Now it's time for a phone call. Hello.
3: Hello. My name is Khalid. I come from Cairo.
2: You come from Egypt?
3: That's right. I come from Egypt. Cairo is the capital of Egypt. I have a question for Mr. Harris.
4: Yes, what is it?
3: You come from Florida. Is Memphis in Florida?
4: No, it's not. It's in Tennessee.
3: Oh, okay. I have another question.
4: Yes?
3: Is Max from Florida?
4: No, he isn't. He's from California.
3: California?
4: That's right. He's from California.
3: Oh, thank you. Goodbye.
4: Goodbye.
0: Vous avez entendu des questions qui commencent par is, le verbe être à la troisième personne du présent. Is Memphis in Florida? Encore une fois, le verbe avant le sujet. Commencez votre question avec le verbe is Memphis in Florida qui vient de Memphis is in Florida. Is Max from San Francisco? No, he isn't. He, pronom personnel masculin pour Max dans ce cas. Les réponses à ces questions sont en général très simples. Yes, it is ou bien no, it isn't. Contraction de no, it is not. Vous avez entendu le pronom it qui se réfère à des choses ou à des endroits. Par exemple, what is it? Qu'est-ce que c'est? It dans la phrase I have a question for Mr. Harris. What is it?
3: I have a question for Mr. Harris.
4: Yes, what is it?
0: Quelle est-elle? It remplace question. À la question Is Memphis in Tennessee? On entend la réponse « No, it isn't ».« It » remplace « Memphis », ce qui fait que les phrases en anglais sont souvent courtes. Écoutons un dialogue entre deux personnes qui se présentent l'une à l'autre dans un avion en route pour New York.
5: Hi, my name is Walter, Walter Kennedy.
6: Hello, my name is Michael, Michael Davis.
5: Nice to meet you.
6: Nice to meet you too.
5: Are you from New York?
6: No, I'm not.
5: Where are you from?
6: I'm from Arizona.
0: Cette fois-ci, je vais vous demander, are you from Senegal? Cette question commence par le verbe are. Are, conjugaison du verbe être. You est le sujet, tu ou vous. Are you, êtes-vous? Es-tu? Are you from Senegal? Vous allez répondre, si vous n'êtes pas du Sénégal, no, I'm not. Contraction de I am not. I'm from Guinea. Allez-y, répétez. Are you from Congo? No, I'm not. I'm from Angola. Are you from Benin? No, I'm not. I'm from Nigeria. Are you from Ghana? No, I'm not. I'm from Ivory Coast. Écoutez et répétez.
5: Are you from New York?
6: No, I'm not.
5: Where are you from?
6: I'm from Arizona.
0: Et c'est tout pour cette leçon de Business English, l'anglais commercial. That's it for today. Until next time, à la prochaine fois. Ici Michel Joseph. 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Au cours de notre leçon suivante, nous retrouverons Martin Lerner et sa famille pendant le petit déjeuner, breakfast. Ils discutent de choses dont ils ont besoin ou qu'ils veulent acheter. Vous apprendrez des mots concernant les repas ou ce que vous mangez et vous apprendrez à dire ce qu'il vous faut ou ce que vous voulez acheter. English USA est diffusé en direct de Washington, au micro Michel Joseph. Attention, I want to go shopping. Je voudrais faire des courses.
1: Metro Girl has a new lease on life thanks to surgery at the hospital for sick
7: Martin,
1: children.
7: Martin, turn the radio
1: Tracy
7: down,
1: Hooper
7: please.
1: Tracy Hooper was given the liver of a 9-year-old accident victim.
7: Are you going to have a busy day, Martin? Hooper
8: not too busy. I'm going to finish a story.
7: Sue, please call Alan. His breakfast is getting cold.
8: What are you doing today?
9: Alan, hurry up! You're late!
7: I'm going to be very busy today.
8: Do you want me to shop today?
7: Can you? I can't come home until 7 o'clock. Can you shop?
8: Sure.
10: Good morning.
7: Good morning.
8: Morning, Alan.
10: I didn't sleep last night.
7: Are you sick?
10: I don't think so. May I have some tea?
7: Eat something, too.
8: I'm going shopping today. What do you need?
9: Me? I need things for school. I need some notebooks, and I want a new pen. I don't like my pen.
8: I'm going to buy food. What food do you want?
10: I don't want any food.
8: You are sick.
9: He listened to his stereo all night.
10: I did not.
9: I heard it all night.
7: Now, now, let's help Daddy. What do we need from the store?
8: What do you want, Eileen?
7: Please buy some nice tomatoes.
8: Okay. Anything else?
7: Buy some onions.
8: We need some milk.
7: And bread.
9: I want some new cereal. I don't like this cereal.
7: You wanted it.
9: I don't like it.
7: What do you want?
9: I don't know. Daddy, you buy some cereal.
8: Do we need any eggs?
10: Ugh, don't talk about eggs.
9: Yes, he's sick.
7: I want some green vegetables, too.
8: Do we need any meat?
7: No, we have some. Buy some fruit.
8: Sue, what kind of fruit do you want?
9: Bananas.
8: Alan, what kind of fruit do you want?
10: Oranges. Do we have any oranges now?
7: Yes. Do you want one?
10: Please.
0: Dans cette leçon, nous revoyons le verbe to want, vouloir, et to need, avoir besoin. To want, il y a quand même le choix de vouloir quelque chose, un désir. To need, c'est la nécessité. Par exemple, I want some milk. Je voudrais du lait. Ou bien, je veux du lait. I need meat. J'ai besoin de viande. Il n'y en a plus à la maison. I need meat. Écoutez le dialogue qui suit.
8: What do you want, Eileen?
11: Please buy some nice tomatoes.
8: We need some milk.
9: I want some new cereal.
11: I want some green vegetables, too.
8: Do we need any meat?
0: Répondez maintenant aux questions de Martin Lerner. Revoyons rapidement quelques mots. Vegetables, les légumes. Fruits, des fruits. Meat, de la viande. Bread, du pain. Martin Lerner vous demandera, Do you want any vegetables? Voulez-vous des légumes? Voulez-vous acheter des légumes? Do you want some fruit? Voulez-vous des fruits? À vous de répondre.
8: Do you want any vegetables? Do you want some fruit? What kind of fruit do you want? What kind of vegetables do you want?
1: Overnight between rival factions.
7: Alan, you look terrible.
8: You look sick.
7: Let me feel your head. You are sick. You're too hot. Do you want to go to the doctor?
10: Not today. Can I stay home?
7: Of course.
9: Can I stay home?
7: Of course not.
0: Exerçons-nous, essayons de faire une distinction entre « to want » et « to need ». Par exemple, « What do you want ?» Que voulez-vous ? Que désirez-vous ? « What do you want ?»« Would you like some fruits ?» Voudriez-vous des fruits ?« What do you want ?»« I want some bananas. » Ou bien « I want some oranges. » C'est spécifique. Il désigne exactement ce qu'ils veulent. Avec to need, avoir besoin de. What do you need? C'est plutôt une nécessité. Par exemple, s'il n'y a plus de nourriture à la maison, we don't have any more food. We need food at home. On n'a plus de nourriture, on a besoin de nourriture. What do you need? We need meat. Nous avons besoin de viande. We need vegetables. Nous avons besoin de légumes. We need tomatoes. Nous avons besoin de tomates. We need fish. Nous avons besoin de poisson. Donc, vous voyez bien la différence entre to want et to need. Et bien sûr, il y a des fois où on les utilise de la même manière. Par exemple, I want some food. I need some food. Dans ce cas-là, le sens est plus ou moins le même. Vous vous êtes familiarisé avec le verbe to want, vouloir, et to need, avoir besoin de. Dans certains contextes, ils ont le même sens et dans d'autres, il y a des nuances. Exercez-vous au niveau le plus simple pour pouvoir bien les distinguer. Par exemple, I want some bread. Je veux du pain. Ou je voudrais du pain. I need food. J'ai besoin de nourriture. Différence, nuance. Courage dans votre pratique. Practice hard. Until next time. Goodbye. Bienvenue à l'Anglais Express.
9: L'expression « go out on a limb », est-ce que ça trait au fait de grimper dans les arbres? « Go out on a limb ». A limb, comme nous avons dit, ça veut dire la branche d'un arbre. « Go out on a limb », cela veut dire oser prendre des risques pour quelqu'un d'autre. Parce que si vous allez trop loin sur la branche, littéralement, elle pourrait se casser. C'est aussi le cas d'une personne qui dit ouvertement ce qu'elle pense, quand bien même elle sait que son avis n'est pas apprécié. Go out on a limb.
12: thème, c'est oser se mettre de l'avant pour quelqu'un ou quelque chose. Et voilà pour l'Anglais Express.
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0: Je suis très heureux de vous retrouver sur La Nouvelle Génération. Bonjour, merci de nous choisir dans cette émission Club de la Presse. Vous le savez, c'est une émission quand même qui se passe sur votre antenne déjà de lundi à vendredi à partir de 11h. Il est 11h, passé de quelques instants sur la 93.5 et vous êtes très nombreux à nous suivre alors sur justement cette plateforme de fréquence et aussi sur nos différentes plateformes digitales. Vous êtes là présent. Merci pour votre fidélité. Elle était sans cesse renouvelée. Dans un document intitulé « Manifeste Génération Togo », quatre regroupements de l'opposition togolaise ont uni leur voix loin d'un simple programme électoral. Ce texte se veut une feuille de route pour mettre fin à 60 ans de gouvernance monarchique, selon les organisateurs. Il propose une transition politique inclusive, une souveraineté économique et un nouveau contrat social. C'est un cri de cœur, autant qu'un programme de gouvernement que vienne de sortir la dynamique Monseigneur Poudreau, DMK original, la dynamique pour la majorité du peuple, DMP, Lumière pour un développement dans la paix, LDP et le Front tous pas à ma construction. Publié mardi 9 juin 2026, le manifeste Génération Togo marque une tentative alors de renouvellement stratégique de l'opposition togolaise. Le sujet nous intéresse au Club de la Presse, nous allons l'aborder. Nous parlerons d'autres sujets liés à l'actualité tels qu'évoqués par des journaux parus aujourd'hui dans cette émission Club de la Presse de ce jeudi 11 juin 2026. Bienvenue au Club. Pour la coordination de l'émission de ce jour, Thomas était aussi d'ATV assure la mise en onde. Jérôme Dacouté était la mise en ligne. Je suis Pascal Lousseau au micro. Nos salutations fraternelles à vous tous qui nous suivez partout au Togo grâce à nos radios partenaires. Radio Lumière à Nero, Radio La Paix à Takwame, Central FM à Sokodé, Sky FM, nous sommes à Badou, Radio Daoul à Bassa et puis Radio Courtoisie à Dapaon. Club de la Presse, vous le savez, vous pouvez également nous suivre partout dans le monde grâce à nos différentes plateformes digitales, notamment notre chaîne YouTube, aussi notre page Facebook, sans oublier notre site internet www.canalfm.com et aussi nos radios partenaires en ligne Ibn Radio et Radio Le Bénin. Aussi, vous pouvez nous suivre sur notre page TikTok. Il suffit tout simplement de taper Pascal Lousseau et là, vous avez le plateau en direct. Club de la Presse, vous le savez, c'est le décryptage, l'analyse, le débat sur l'actualité de notre pays, le Togo, du continent africain et aussi du monde entier. C'est avec mes confrères journalistes en studio avec moi. Confrères journalistes en studio, c'est bien. Télé Kofi, bonjour.
1: Bonjour Pascal, bonjour tout le monde, bonjour le plateau. C'est une grande joie pour moi d'être encore appelé à vous joindre à ce plateau ce jeudi.
0: Ce plaisir est partagé, hein. Merci d'avoir accepté notre invitation. Je rappelle que vous êtes le directeur de publication du journal en ligne Global Actu. Merci de nous alimenter toujours en information à travers votre plateforme Global Actu. Merci d'être avec nous. Merci d'avoir répondu à notre invitation, Télé Kofi. Ambroise Yao Ponzo, bonjour.
2: Oui, bonjour Pascal. Bonjour à tous. Bonjour nos amis qui nous suivent depuis Lomé, 16 environ. Ceux qui sont dans la diaspora africaine et en Occident, j'aimerais profiter de cette occasion pour appeler les maires à sensibiliser les transporteurs de d'ordures ménagères à diriger leur opération dans la nuit, 21h à 23h. Je crois que c'est mieux, je l'ai déjà dit ici. Et je crois que c'est de bonnes séances de ne pas voir ces véhicules à circuler entre 8h et midi où les gens sont en train de manger. Parce que je l'ai dit que ces camions, le passage de ces camions laisse des odeurs nauséabondes, des odeurs qui ne sont pas vraiment bien séantes. Et il faut que les mairies, surtout Golfe 5 et 7, puissent veiller à ce que ces camions-là fassent leurs opérations de collecte et le transport vers les dépotoirs intermédiaires ou finaux, les déchets là, à partir de 21h à minuit ou 21h à 23h, au lieu que ce soit en pleine journée où les gens sont en train de manger au bord de la route et qu'ils laissent même des résidus, des eaux nauséabondes sur la voie, et même après 2h, après s'être passé, vous allez encore sentir ces odeurs-là, c'est pas bien.
0: Merci Ambroise d'avoir répondu à notre invitation. Je rappelle que vous êtes le directeur de publication du journal des Guadiens qui est dans les kiosques ce matin. Merci d'avoir accepté notre invitation. Romaric, bonjour.
3: Bonjour Pascal.
0: J'espère que vous allez bien.
3: Nous rendons grâce à Dieu, nous avons le souffle de vie.
0: On rend grâce à Dieu, l'essentiel est que nous avons justement le souffle de vie. Et ce souffle de vie, nous ne pouvons que dire merci à Dieu hein, pour ce souffle de vie que nous avons. Merci d'avoir accepté notre invitation. Puisque vous êtes du journal Le Changement qui est dans les kiosques hein, ce matin.
3: Évidemment.
0: C'est bien ça.
3: Oui.
0: Et nous saluons au passage le directeur de publication du journal. C'est bien le doyen Amour. Voilà, nous le saluons. D'une manière affectueuse, nous le disons, c'est le changement dans le mangement. Alors, normalement, Jean Legrand Polorini devait être avec nous ce matin, mais je vous apprends qu'il a eu un accident hier. Ah. Et justement, c'est vrai que ce n'est pas aussi trop grave, ce n'est pas critique, puisqu'il est sorti justement hier de l'hôpital. Et c'est sur la voie, bien sûr, de la présidence, en hein, venant, bien sûr, au CHR Lomé Commune, qu'il a eu cet accident. Et... Mais ce qui a été surprenant, et c'est que quand on l'a amené directement au CHR Lomé Commune, vous imaginez, de 9h à midi, c'est à partir de midi qu'on a commencé même par lui faire le soin qu'il fallait. Et là, c'est aussi quelque chose quand même que nous déplorons toujours hein, dans nos centres alors de santé.
2: D'abord, je suis épaté, je suis attristé. Très ému d'apprendre cette nouvelle. Je sais pas si d'abord j'aimerais savoir si c'est est-ce qu'il a eu fracture, est-ce qu'il y a tout ça là parce que c'est
0: Dieu merci, il n'y a pas eu de fracture. Ah, c'est vrai que c'est des égratignures.
2: Rendons grâce à Dieu.
0: Voilà, rendons grâce à Dieu.
2: L'essentiel c'est que le crâne, les fémurs et autres ne sont pas atteints, il n'y a pas de fracture. Et Dieu il est grand, Dieu veille toujours sur ses enfants, Dieu voit nos cœurs. Et il sait nous protéger le moment venu, au temps opportun, et en tout lieu et en tout temps. Et nous le rendrons éternellement gloire. Et par la grâce de Dieu, il sera rétabli. Et il va revenir à sa santé parfaite. Toutes ces écorchures vont disparaître. Puisque nous, on est passé par là. Et donc... Jean, si tu es à l'écoute, le Seigneur Jésus t'a déjà sauvé par son sang. Parce que c'est ce que nous croyons, c'est ce que nous adorons. Il faut qu'on le dise sans crainte et sans passer par quatre chemins. Et donc, que le Saint-Esprit te guide, que tu quittes vite cet hôpital.
0: Il a quitté depuis hier.
2: Ah là, donc c'est juste disons que c'est un vent qui a soufflé. Et il sera rétabli promptement et bientôt.
0: Effectivement. Mais ce que je voudrais quand même qu'on
2: dise l'aspect prise en charge, je crois qu'on ne cesserons jamais de le dire. Nous le crions ici tout le temps, les gens pensent que c'est nous qui exagérons. Heureusement que les auditeurs, le peuple est toujours reconnaissant sur le travail que nous faisons. Même s'il arrive des fois où on sent aussi que certaines autorités savent que ce que nous disons ici, nous le disons pour le bien de tous. Puisque leurs nièces, leurs neveux aussi, ou leurs propres enfants, même s'ils ne sont pas ici, peuvent tomber dans ces choses-là. Et l'essentiel, ou ce qui est important, c'est d'améliorer les centres de santé, la prise en charge du premier... accidenté à l'urgence, la gratuité de l'urgence, il faut qu'on y arrive. Je sais qu'il y a des efforts qui se font, parce que c'est très difficile, souvent et rare que je le dise, mais j'ai remarqué, par exemple, au CMS de Ségbé, qu'on a construit une nouvelle maternité, il y a eu des nouveautés là-bas, parce qu'il y a tellement du monde. Mais les médecins et les soignants ont toujours crié plateau technique, urgence à la traumatologie, les cas sociaux qu'il faut prendre en charge avant même de demander que les médecins demandent de l'argent, achat de tels médicaments. que le patient ou que l'accidenté arrive à la traumato ou au service d'urgence et que personne ne s'occupe de lui pendant 3 heures, 4 heures du temps. Ça, ce n'est pas la première fois qu'on entend ça. À un moment donné, il faut quitter ça. Il faut quitter ça et il faut qu'on y arrive un jour. Ça ne coûte rien parce que le Togo génère des milliards. Le port autonome de Lomé génère des milliards. Quand je le dis, il y a des mauvaises langues qui m'ont crié là-bas. Ah, qu'est-ce qu'il en sait? Je n'en sais rien. Mais je sais quand même que s'il n'y a rien qui vient de là-bas en termes de milliards, ce port serait fermé depuis. C'est la preuve. La SNPT, le phosphate, c'est des milliards qu'ils font là-bas. Sauf que cet argent ne rentre pas au trésor public. Ça va où? Les impôts, les taxes que l'OTR prend, tout ça là, ça va où? Ça va où? Et donc, que n'arrive à injecter tout cela dans nos hôpitaux, agrandir les hôpitaux dans les périphéries, c'est-à-dire les CMS, pour que nous soyons à l'abri de ces imperfections-là, de ces petits problèmes d'accident, et qu'on dise que la personne a fait ci, la personne a fait ça, et qu'on ne crie pas après.
0: D'accord. Merci Ambroise. Oui, Télé, c'est vrai qu'aujourd'hui, au moins ce que nous souhaitons, ou la population en général souhaiterait, c'est bien quand même que quand il y a de ces genres d'accidents, que le premier soin même soit aussi administré si rapidement.
1: Oui, c'est le moins qu'on puisse dire. Sauf que, en tout cas, on en a déjà parlé longuement dans cette émission. Quand vous avez un accident comme mon frère Jean Polirini, ce qu'il y a, c'est que vous constatez ou vous vivez la chose, ce dont les gens parlent quand ils vont à l'hôpital et que ça ne va pas. En tout cas, pour nous autres, nous croyons que nous voulons toujours ressembler aux autres. Voilà pourquoi ça nous arrive. Et si un temps soit peu, on profitait de la sagesse africaine et qu'on voulait faire les choses comme nos ancêtres le faisaient, moi je croyais qu'on n'arriverait pas là. C'est-à-dire que quand par exemple vous avez devant vous un malade, vous devez vous occuper de lui, premièrement. C'est la toute première chose à faire. Il n'y a rien à faire. Vous vous occupez de la personne et après vous voyez autre chose. Aujourd'hui, bon, tout le monde veut l'argent, tout le monde veut, je ne sais pas, se remplir la poche. Si ça ne va pas, qui accuser? C'est une vie que nous avons choisie. Et donc, je passe par ce micro pour dire bien de choses à mon ami Jean. Et moi, je crois que bon, s'il s'est levé de là et qu'il est allé à l'hôpital et qu'il en est déjà sorti, c'est que c'est déjà fini.
4: Non, mais en fait, il ne s'est pas levé de là de son propre grec.
0: Je sais de quoi il parle.
4: Voilà. Ce qui est sûr, nous souhaitons justement une bonne guérison à notre confrère Jean Le Grand Polirini. Romaric, la situation telle que ça se présente justement dans nos hôpitaux, c'est aussi ça. Hein. Jean me racontait hier que quand il est arrivé, ou du moins c'est quand on l'a amené à l'hôpital, même on lui disait qu'il n'y a pas alors de matériel ou c'est quelqu'un qui était obligé alors de lui donner alors de papier mouchoir avant que le sang ne soit contenu.
3: Il faut qu'on souhaite une prompte guérison à notre cher ami. Dieu merci qu'il n'a pas eu de traumatisme grave. C'est le meilleur qu'on puisse lui souhaiter. La situation dans nos centres de santé reste toujours alarmante. Moi, je crois que le gouvernement doit s'inscrire dans une vision prospective et comprendre que ce problème-là est trop récurrent pour perdurer dans le temps. Donc, à un moment donné, il faut que le ministre de la Santé tape du poing sur la table et fasse en sorte que lorsqu'un accidenté est admis dans un centre de santé, qu'il soit automatiquement pris en charge. Je crois que le problème là s'est posé il n'y a pas longtemps. Il y a eu le Saint-Fort qui a réagi, le gouvernement et tout le reste. Mais voilà un autre cas qui se présente. Je crois que nous devons faire en sorte, le gouvernement doit prendre donc ses responsabilités.
4: D'accord. Merci beaucoup. Voilà. Mais il me semble que votre micro ne fonctionne pas bien. Le mieux, c'est que je vais vous faire déplacer. Vous allez rester là. Voilà, le technicien demande plutôt que vous restiez là, mais que vous parlez plus alors dans le micro pour que les gens puissent mieux vous écouter. Alors, le lien, c'est que nous avons un médecin. Nous avons un chirurgien orthopédiste, même d'ailleurs, dans ce studio avec nous. Docteur Sam Biraman, bonjour.
5: Bonjour Pascal, bonjour à toute l'équipe.
4: J'espère que vous allez bien.
5: Je vais bien, merci, et j'espère que vous allez bien également.
4: Dieu merci. Alors, c'est vrai que il y a un certain nombre de difficultés que vous trouvez toujours, c'est par rapport au métier. Mais ce matin, nous allons plus parler de cette 19e congrès international qui sera organisé à Lomé du 24 au 26, bien sûr, à Lomé. Mais et c'est l'association des orthopédistes de langue française, bien sûr, qui organise là. Mais bien avant, le débat que nous sommes en train de mener déjà dans le studio, comment vous appréciez cela?
5: Je vous ai écouté avec beaucoup d'attention. Moi, je suis chirurgien orthopédiste et je suis le chef de service traumatologie du CHR de Thiviers. C'est des réalités auxquelles nous sommes confrontés, mais je pense qu'il y a actuellement des négociations qui sont en cours pour que le changement puisse s'opérer le plus tôt possible. C'est vrai que c'est probablement une procédure qui va demander beaucoup de moyens logistiques et de ressources humaines supplémentaires pour l'État. Mais comme je vous ai dit, je pense que la discussion soit en cours pour que effectivement la prise en charge des blessés soit faite automatiquement dès qu'ils sont admis dans tous les centres de Lomé jusqu'au Nord.
4: Alors docteur, c'est vrai, mais ça me pousse à vous poser également cette question. Qu'est-ce qui arrive que quand il y a même d'ailleurs des cas comme cela, c'est vrai, je sais qu'il y a une question d'urgence chez vous, mais et que des gens sont souvent délaissés.
5: Alors délaissés, je pense que c'est pas le terme approprié.
4: D'accord.
5: Alors ce qui se passe, c'est que c'est, je dirais peut-être au cas par cas, parce que moi dans mon centre. Un patient qui arrive sans parents, sans accompagnant, il est quand même pris en charge en attendant que la famille ne se dépêche. Mais je pense que c'est surtout parce que les conditions du travail dans lesquelles nous sommes font que nous n'avons pas de disponibilité immédiate pour assurer la prise en charge des blessés à leur admission. Alors je profite pour rappeler qu'en vrai, la prise en charge des blessés elle commence par l'hôpital et commence sur le lieu de l'accident. Voilà, donc c'est depuis le lieu de l'accident que cette prise en charge doit se faire. Et actuellement, l'objectif, c'est de tout faire pour éviter les décès sur la route, parce que éviter les accidents sur la route, on s'est rendu compte que c'était pas possible. Donc, c'est maintenant comment faire pour éviter les décès sur la route. Donc, c'est pour vous dire que cette prise en charge-là, elle doit commencer sur le lieu de l'accident. Vous voyez, quand quelqu'un fait un accident, qu'on le transporte dans un tricycle, sans savoir réellement ce que la personne a et tout, voilà, c'est des challenges voilà, qu'il faut relever et puis pouvoir améliorer la prise en charge de nos blessés.
4: Il y a des défis dont vous êtes confrontés chaque jour hein, et pour améliorer la prise en charge justement alors des blessés ou des patients.
5: Oui.
4: D'accord. Nous allons parler maintenant de ce congrès qui aura lieu à Lomé. J'ai parlé alors du 19e congrès international et sans oublier également que c'est le 7e congrès national de Sotokot et il y aura justement cette conférence scientifique hein, biennale. Et d'abord, qu'est-ce qui explique le fait que le Togo abrite cette conférence, bien sûr, et que ça se fera à Lomé?
5: Alors, le congrès de l'Association des orthopédistes de langue française, la OLF, c'est un congrès, comme vous l'avez dit, il est international, il regroupe justement les chirurgiens orthotraumatologues de langue française. Mais je précise que c'est un congrès ouvert à tous les pays, quelle que soit votre langue. Donc, cette association-là, elle organise ses congrès de pays en pays et chaque année. Et donc, l'année dernière, c'était en Tunisie et cette année, voilà, avec les réunions, le Togo, sous le couvert de la Société Togolaise de Chirurgie Orthopédique et Traumatologique, a bien voulu abriter ce congrès dans notre ville, Lomé.
4: Alors concrètement, nous allons nous projeter ou nous transporter sur la durée alors de cette conférence, c'est-à-dire du 24 au 26. Qu'est-ce qui va se passer à Lomé?
5: Alors, c'est du 24 au 26, ça nous fait 3 jours
4: ouais.
5: de congrès. Un congrès qui sera meublé par des conférences d'enseignement, des tables rondes et des ateliers ou des workshops, comme disent les anglophones. Et c'est 3 jours d'échanges intenses entre chirurgiens et médecins d'autres spécialités, s'ils le veulent. C'est un rendez-vous scientifique du donneur et du receveur afin d'harmoniser d'une manière ou d'une autre la stratégie de prise en charge de nos patients.
4: Alors, c'est quoi l'élément fondamental alors de ce congrès, de cette rencontre? C'est-à-dire, quel est le message que vous allez transmettre à travers cette conférence?
5: Alors, nous allons beaucoup plus parler de l'appareil locomoteur. L'appareil locomoteur, que ce soit sur le plan de la traumatologie routière, étant donné que cette traumatologie routière, c'est elle qui occupe plus de place dans notre pratique quotidienne en Afrique. Nous allons également parler des pathologies dégénératives, notamment les arthroses, que ce soit au niveau de la hanche, du genou, un peu partout, qu'elles soient primitives ou secondaires à d'autres maladies. Et nous allons également parler des pathologies tumorales, osseuses. Et surtout faire un clin d'œil sur les complications de la drépanocytose, qui est une maladie du noir, comme vous le savez. Voilà.
4: D'accord. Et quels sont aujourd'hui les défis hein, de ces vous avez parlé alors de ces des complications et de ces maladies hein, que vous avez citées tout de suite. Quels sont les défis aujourd'hui auxquels hein, vous êtes confrontés?
5: Alors, vous savez que la science est en perpétuelle évolution, donc ces défis en fait consistent à pouvoir redonner au malade la fonction de son membre. Vous voyez, quand vous avez une pathologie traumatique, comme vous venez de le dire, une fracture du fémur, une fracture de l'humérus, on devrait pouvoir être capable de redonner au malade au membre sa fonction et en traitant de la manière qu'il faut. Alors, ces défis sont également représentés par la prise en charge des pathologies dégénératives. Vous voyez, c'est pas évident. On en parle, vous allez entendre parler des prothèses de hanche, des prothèses de genou. Le défi est lourd parce que les cas sont nombreux à être recensés. Et nous, en tant qu'orthopédistes, nous avons le devoir de posséder le savoir et de pouvoir régler ces problèmes-là de façon unanime, que ce soit au Togo, au Bénin ou dans les autres pays. Et donc ce congrès va servir d'échange dans un premier temps et il va nous permettre d'harmoniser, comme je viens de le dire, voilà, la prise en charge de ces patients, quel que soit l'endroit où on se trouve, que nous parlions tous le même langage.
4: Alors, c'est vrai que le thème à l'affiche de ce congrès est intitulé hein, comme suit « L'Afrique face aux défis de la traumatologie routière ». Et pour son thème, sous-thème, j'allais dire, les problématiques des infections en chirurgie osseuse et de la prise en charge de la chirurgie osseuse. C'est bien ça le thème à l'affiche alors de ce congrès.
5: Oui.
4: Mais au-delà, qu'est-ce qu'on peut comprendre à travers alors ce thème?
5: Alors, quand on parle de défi de la traumatologie routière, je pense qu'on en avait fait un petit clin d'œil tout au début. Voilà, les défis, ils sont grands. C'est comment prendre en charge le blessé depuis le lieu de l'accident jusqu'à la structure hospitalière référencée pour. Voilà, ça c'est le premier défi. Le deuxième défi concerne les infections, comme vous l'avez dit, sur terrain drépanocytaire. Vous savez que la drépanocytose, c'est un problème de santé publique chez le noir, et les complications infectieuses ne sont pas des moindres. Et sur le plan osseux, ces complications vraiment sont très, invalidantes, ouais, pour les malades. Donc, c'est encore le lieu de pouvoir refaire le point et d'adopter une stratégie unanime de prise en charge de ces complications infectieuses.
4: Mmh. Alors, docteur, est-ce que déjà, quand on prend la traumatologie, on voit quand même qu'il y a quelqu'un qui a eu de la fracture sur nos routes, parce qu'on parle bien sûr alors de ces circonstances ou de ces accidents alors sur nos routes. Et est-ce qu'il est possible que la personne retrouve justement son état normal avec la chirurgie?
5: Oui, alors je vous dis pas oui, je vous dis pas non, parce que c'est... Dans notre jargon médical, nous prenons beaucoup en compte ce qu'on appelle le type de lésion que notre patient a. Vous savez que vous avez un patient qui a un écrasement de membre avec une jambe sur laquelle un camion a roulé. Honnêtement, que ce soit ici ou en Europe, aux États-Unis, il n'y aura plus rien à faire. Voilà. Donc nous parlons beaucoup plus des indications en fonction du type de lésion que le patient présente. Mais de façon générale, quand vous parlez de fracture de membre, nous sommes outillés pour pouvoir régler ces problèmes-là. Nous les appelons des ostéosynthèses et en général, ça se passe bien. Ce qui est bien dans la traumatologie, c'est que c'est pour un patient qui se lève le matin, qui a 100% d'autonomie, et en une fraction de seconde, après un accident, il se retrouve à 0% d'autonomie. Il faut tout faire pour le remettre debout, pour qu'il puisse reprendre ses activités professionnelles quotidiennes.
4: D'accord. Alors, parlons maintenant encore de la conférence. Alors, c'est quoi l'intérêt que le professionnel alors de santé tirera lors de cette rencontre que vous allez animer du 24 au 26 juin, et aussi l'intérêt que la population en général aura?
5: Alors, comme je disais, ce congrès aura l'honneur et le privilège d'abriter des éminents chirurgiens, professeurs de la sous-région et également d'outre-mer. Et d'abord, nous aurons des conférences d'enseignement qui seront menées par ces éminents professeurs, ces éminents enseignants, ces éminents chirurgiens, afin de pouvoir nous faire une mise à jour sur les stratégies de prise en charge. Et à travers les tables rondes, c'est de décider ensemble comment régler un problème particulier. Donc, pour chacun des participants de ce congrès, c'est l'occasion de faire une mise à jour de nos connaissances en matière de chirurgie orthopédique et traumatologique, et par ricochet pour la population en général, voilà, c'est le moyen pour eux de bénéficier des nouvelles stratégies de prise en charge pour la prise en charge de leurs lésions.
4: Docteur, est-ce que vous êtes prêt aujourd'hui pour accueillir cette conférence, c'est-à-dire est-ce que toutes les dispositions possibles sont déjà mises en place ou bien vous avez besoin de quelque chose? Et si vous avez un appel à lancer à la population, la population et aussi le pouvoir public, hein, qu'est-ce que vous direz?
5: Alors, je dirais, je parle pour le comité d'organisation, je dirais que c'est tout partenariat et tout sponsor est le bienvenu. Ce congrès, il est déjà programmé depuis plusieurs mois et nous sommes dans la dernière ligne droite. C'est dans 2 semaines. Il se tiendra au Palais des Congrès. Toutes les dispositions sont prises pour que ce congrès se passe bien et dans des conditions normales, en toute quiétude et en toute sécurité.
4: Un appel à lancer, soit au partenaire, également au pouvoir public, si vous avez un appel.
5: Alors,
4: la population.
5: Alors, je voudrais, d'abord dans un premier temps, à l'endroit du pouvoir public, adresser mes remerciements au président du conseil qui a bien voulu prendre ce congrès sous son haut patronage. Et également à nos ministères de tutelle. Je voudrais également dire merci à tous les participants et tous les partenaires qui nous ont accompagnés, qui continuent de le faire jusqu'à ce jour, et dire que ce congrès, il est toujours ouvert à tout le monde. Si tout sponsor et tout partenariat sera toujours le bienvenu pour nous appuyer dans l'exécution de ce congrès.
4: Docteur Sam Birama, merci d'être passé chez nous. Et si vous le voulez bien, vous pouvez rester avec nous, puisque déjà à partir de midi, les auditeurs auront des questions peut-être pour vous et vous serez à mesure aussi de répondre si votre temps vous le permet. Hein. Sinon, merci d'être.

0: Je disais, Ambas, j'en parlais bien sûr en début d'émission. Je veux bien parler alors de ce document intitulé Manifeste Génération Togo. Quatre regroupements de l'opposition togolaise ont uni leurs voix, hein, pour bien sûr faire sortir ce manifeste. Et là, vous revenez bien sûr sur le sujet aujourd'hui, le journal des Guadians. Le journal des Guadians, vous écrivez DMK, DMP, LPD, c'est LDP plutôt, et le Front Tous Part à ma Constitution lance un manifeste Génération Togo pour une transition politique et une refondation de l'État. C'est bien ça, Ambrose.
1: Oui, les regroupements dont vous avez fait cas, effectivement, ça fait plusieurs mois déjà qu'ils sont très actifs sur le terrain, surtout dans les médias, pour éveiller les consciences, rappeler à chacun ce qui est de son rôle pour un Togo émergent, un Togo qui retrouve le changement et l'alternance. Se sont encore retrouvés hier. Et quand vous voyez la une du journal, vous allez voir que les principaux acteurs, les responsables de ces organisations, de ces partis politiques et mouvements, ils sont tous à la table. Et ce qu'on retient de ce manifeste Togo, Génération Togo, est une orientation du Togo vers le meilleur. C'est-à-dire mettre fin à la dictature par une mobilisation citoyenne pacifique. Les mots ont leur sens. Et ensuite, quand vous lisez le manifeste, qui est d'ailleurs évocateur, vous sentez que le peuple a sa place, contrairement à ce dans quoi nous vivons aujourd'hui et pendant 60 ans. Le droit des citoyens est pris en compte. La liberté de presse, la liberté de manifestation, la liberté de culte, toutes les libertés qui sont reconnues d'ailleurs par la Constitution, dont il veut changer aujourd'hui, qui se retrouvent dans cette Constitution, liberté fondamentale, et qui dit liberté fondamentale, a un sens juridique énorme vis-à-vis et de l'opinion nationale et de l'opinion internationale. Et donc, quand on parle de cette liberté fondamentale, elle doit se retrouver dans une constitution, pas celle, la cinquième, parce que c'est les gens qui rejettent la cinquième République, qui a été mal conçue d'ailleurs au tout début par un groupe de députés en fin de mandat et qui a été imposée au peuple. Et donc, les regroupements là sont naturellement contre cette constitution et veulent une nouvelle constitution qui fasse un contrat social avec le peuple. Une constitution inclusive. Une constitution consensuelle, émanant de la volonté populaire. C'est ça qu'on appelle contrat social, c'est ça qu'on appelle constitution. C'est de ça ce manifeste parle. Maintenant, au-delà de ce qui est dit par les regroupements, ils ont mis l'accent sur la transition. Et quand on parle de transition, ce n'est pas le problème des jeux de chaises musicales. On amène Kofi remplace Kodjo dans un même régime. Non, on ne parle pas de ça. Parce que ici, le régime dans lequel on se retrouve aujourd'hui est que, selon les termes propres à l'un des responsables de ces regroupements, nous sommes dans un régime dynastique avec des ministres héritiers. Et quand on est dans un régime dynastique du père en fils avec des ministres héritiers, c'est-à-dire des ministres qui sont là depuis 2006, 2005, 2007, 20 ans, là, on ne peut que souhaiter que le Togo quitte cette léthargie-là, quitte cette façon de gouverner le Togo et qu'on aille à une nouvelle république, qu'on aille à une nouvelle république qui oriente ses visions sur le devenir du peuple togolais, 9 millions d'habitants. Pour un Togo riche, on ne peut que souhaiter une transition avec des acteurs de la société civile, des acteurs politiques qui viennent et que l'armée soit dans sa caserne. Tout pays a besoin d'une armée. Mais si on devait revenir à ce que la Suisse est aujourd'hui aussi, c'est une bonne chose. Parce que moi, je dis que le Togo n'a pas besoin d'armée. On n'a jamais fait une guerre avec le Ghana, ni avec le Bénin, ni avec le Burkina Faso. Quand on n'a pas besoin d'armée. Le Togo n'a pas besoin d'armée. C'est une dictature qui a besoin d'armée.
0: Mais
1: Donc,
0: dire,
1: moi.
0: Ambrose, dire qu'on n'a pas besoin d'armée aujourd'hui avec les menaces terroristes, qu'est-ce que vous en pensez?
1: Vous savez, on a des gendarmes et des policiers qui peuvent valablement faire ce travail-là. L'armée est là pour protéger les territoires. Protéger comment le territoire? C'est vrai qu'il peut y avoir des incursions. Tout ça là aussi, on peut... On

0: Mais les gendarmes et les policiers peuvent jouer ce travail, faire ce rôle-là, jouer ce rôle-là. Donc, si l'armée doit être une poisse pour les populations elles-mêmes, elle n'a jamais fait une guerre depuis 60 ans. Donc, je ne vois en quoi. T'as dit, même s'il doit y avoir de l'armée, s'il doit y avoir l'armée, l'armée doit avoir un caractère républicain.
1: D'accord, merci.
0: Et une armée vraiment inclusive, une armée composée de toutes les ethnies.
1: D'accord, merci Ambroise. Oui, Thierry, hier, c'était une charte, bien sûr, avec un groupe alors de l'opposition, ou des regroupements, bien sûr, de l'opposition et aussi des organisations de la société civile. Et aujourd'hui, c'est plutôt alors un manifeste intitulé, bien sûr, Manifeste Génération Togo. Là, quelle est votre analyse? Est-ce qu'on pourrait dire que, pas à pas, l'opposition togolaise est en train de s'organiser?
2: Oui et non. Parce que quand moi j'ai appris la nouvelle du manifeste, moi je me suis posé quelques questions. Je me suis premièrement posé la question, pourquoi ces acteurs politiques ne rejoindraient pas le cadre national de concertation.
1: Pour le changement.
2: Et la deuxième question que je me posais, c'est qu'est-ce que le manifeste propose et que le cadre n'a pas proposé. Et voyez-vous, avec ces deux questions-là, on se dit qu'il y a un problème véritablement dans l'opposition togolaise. C'est-à-dire que vous voyez des gens qui ont de belles idées. Et des gens qui ont de belles idées, mais qui n'arrivent pas à s'asseoir pour pouvoir dicter une seule ligne et pour qu'on aille devant, pour qu'on puisse avancer, parce que le pouvoir auquel ils font face, ce n'est pas un petit pouvoir, c'est un pouvoir bien enraciné et qui veut garder le pouvoir, coûte que coûte. Et avec ces personnes-là, il faut s'intégrer dans ce qu'on appelle une réflexion profonde pour aller de l'avant. De toute façon, démocratie et droits de l'homme, moi je le dirai toujours, je ne suis plus dans ces mots-là, parce que ces mots essayent de nous faire reculer un tout petit peu. On veut tout simplement faire comme les autres. Et pourquoi ne pas avoir de belles idées et des idées qui sont des premières? Et pourquoi l'opposition togolaise, en tout cas ces acteurs là qui sont encore là aujourd'hui, ce sont les mêmes qui étaient là il y a 20 ans. Et quand on prend par exemple Brigitte Adjamagbo Johnson, c'est quelqu'un qui était là à la conférence nationale. Oui. Et quand on prend Jean-Pierre Fabre, c'est quelqu'un qui a fait l'UFC. Quand on prend, moi, je crois que l'opposition, ce qui manque à l'opposition, c'est une réflexion profonde. Et les deux groupes-là, CNCC et Manifeste, doivent pouvoir joindre leur bout pour pouvoir s'asseoir et discuter. Et on n'a pas besoin de deux courants dans l'opposition togolaise, parce que le pouvoir auquel vous faites face, ce n'est pas un petit pouvoir, ce n'est pas un pouvoir qui va vous sourire quand ça va commencer. Et donc, il faut que l'opposition togolaise puisse, en tout cas, réfléchir mieux. Moi, je le dirais toujours, réfléchir mieux pour pouvoir faire face à ce combat-là qu'ils veulent mener. D'accord. En tout cas, qu'ils mènent depuis et que ça ne donne pas un résultat depuis un bon moment.
1: D'accord. Romaric, est-ce que vous pensez que c'est un pas franchi par l'opposition togolaise?
3: Nous constatons, en tout cas, je crois que cette fois-ci ma voix sort.
1: Oui, c'est ça. Ça
3: voilà. Dès que nous avions appris, en tout cas personnellement, lorsque j'ai appris que ce second bloc, que je vais appeler bloc antagoniste, est né.
1: Je rappelle que vous titrez sur le sujet ce matin, Génération Togo, un manifeste de la DMK, DMP, LDP et le Front Touche pas à ma constitution pour la refondation du Togo.
3: Oui.
1: Allez-y.
3: Oui, a priori, dès que nous avions appris que ce bloc est né, nous nous sommes dit, mais c'est un second bloc qui sort de l'eau. Ça veut dire qu'il sort la tête. L'autre fois, c'était le CNCC. Et cette fois-ci, c'est les amis Génération Togo. Maintenant, le problème, c'est de savoir, est-ce que l'objectif que le groupe se fixe, aller vers une refondation, est-ce qu'elle est vraiment structurée? Est-ce que le groupe là s'organise réellement dans ce sens-là? Parce que quand nous lisons, ils ont dit, comme premier palier, mettre fin à la dictature par une mobilisation citoyenne, pacifique, organisée et responsable. Alors, Teddy l'a dit tout à l'heure, depuis plus de 20 ans, plus de 30 ans, nous avons connu les mêmes acteurs politiques. Est-ce que ces acteurs ont tiré leçon de leur échec pour aller encore vers une nouvelle dénomination et obtenir un résultat nouveau? Il ne sert à rien d'agir de la même façon et de prétendre obtenir des résultats différents. Donc voilà ce à quoi nous nous demandons. Est-ce que c'est vrai, le Togo a besoin d'une refondation? Cette terminologie, nous l'avons déjà entendue avec plein d'autres partis, la DMK, le CAR, tous les autres partis en parlent, tous les partis d'opposition disent qu'il faut aller vers une refondation. Mais comment? C'est ça le problème.
1: Et même les actions, enfin, des transitions politiques, oui. Enfin, beaucoup de partis politiques et aussi de regroupements politiques en ont toujours fait cas. Hein.
3: Évidemment, c'est le deuxième palier. Ils disent une transition inclusive pour reconstruire ce qui a été abîmé, c'est-à-dire la République. Aujourd'hui, nous nous rendons compte que le sens premier de la République n'est plus ce que nous observons dans notre cher pays. C'est-à-dire que les valeurs républicaines n'existent plus. Ces valeurs-là sont abandonnées. Et on est dans un système qu'on peine à nommer. Est-ce que c'est une dictature? C'est une démocratie? On a du mal à nommer... en tout cas notre système. Et donc si les nôtres qui veulent aller vers une transition, je dis que ce n'est pas la première fois que c'est proposé. Moi je crois qu'autant de mettre à
1: bout. Mais au même moment, moi je me pose la question, la faisabilité se fera comment? Oui, cette transition politique dont on parle,
3: mais ils l'ont dit que ça va se faire après, certainement après avoir dégagé ce régime-là. C'est là la question. Parce que depuis longtemps, on a toujours, tout le monde sait qu'on a envie de dégager ce régime-là. C'est ce qui est là, c'est le sentiment général. Maintenant, comment dégager ce régime-là? Moi, je vais directement sur un aspect. Alors, il n'y a pas longtemps, il y a des gens qui appartiennent à ce, à cette génération Togo-là, qui avaient déjà rejeté le dialogue, le présumé dialogue en perspective, je le dis ainsi. Maintenant, si on dit, on veut, quoi qu'il en soit, quelle que soit la mobilisation, ça finira par le dialogue. Est-ce que les gens sont prêts à aller au dialogue ou ne sont-ils pas prêts à aller au dialogue? Ça, c'est une question que moi je me pose. Nous avons besoin que l'opposition réfléchisse à fond et propose des solutions prenables aux citoyens. Parce que là, on a l'impression qu'ils sont en train de vaciller. Ils ne savent pas concrètement là où ils vont. Qu'elles nous proposent quelque chose de concret et qu'on sache que les populations peuvent s'aligner derrière elles. Mais dans ce cas précis-là, ça nous fait peur. Mais le souhait aurait été que ce pays-là soit refondé.
1: D'accord.
4: Bon, oui, embrasse. J'analyse la réaction de mes deux confrères qui d'ailleurs est fondée. Mais d'abord, tout de suite, je voudrais... en lisant le document, je n'ai pas compris que c'est encore une autre plateforme. C'est des propositions que les anciens regroupements qu'on connaît, qui sont toujours actifs sur le terrain politique, ont proposé.
1: Mais la plateforme existe depuis. Hein,
4: la plateforme est là. Oui, là depuis. Ce n'est pas,
1: c'est pas une nouvelle plateforme.
4: C'est ce que Malik a essayé de relever. Mais je crois que, à mon entendement, cette sortie... est faite pour pouvoir répondre à ceux-là qui annoncent un dialogue qui est en train d'arriver. Si vous voulez organiser un dialogue, tenez-vous compte de tout ce que nous on propose ici, dans Togo, Génération Manifeste Togo, Génération Togo. Maintenant, au-delà de ça aussi, Thierry disait que pourquoi ils ne sont pas au dialogue. Comment on peut aller dans un cadre qui n'est pas inclusif, un cadre qui n'est pas décidé par une loi? Parce que le Togo vient de très loin. L'opposition ne peut pas aller rentrer dans un cadre qui n'est pas définie clairement après 60 ans de règne. On a eu l'APG dans ce pays, l'accord politique global. Et l'APG a une origine, a une source. C'est à travers une crise longtemps vécue par les Togolais et les acteurs politiques que l'APG a été adoptée. Et l'APG a accouché des résolutions, des recommandations. Maître Agbogbo a été premier ministre dans ce pays. Combien de ces recommandations ont été appliquées dans ce pays? Donc, si les gens ne veulent pas aller à un sincère dialogue, ils sont prêts à créer un cadre eux-mêmes d'abord et inviter les autres à venir. Et venir faire quoi? C'est la grande question. Qui est censé créer le cadre de dialogue? C'est une loi. Une loi qui est impersonnelle, qui n'a pas d'a priori de clan politique qui doit créer ce dialogue-là.
2: Pascal, je crois qu'on ne parle pas de...
1: Effectivement, c'est ce que vous l'avez dit. Le cadre, pas du même cadre, alors de l'opposition, on ne parle pas du même cadre.
4: Ah d'accord,
1: le cadre de l'opposition qui est composé de la NIC...
4: Des deux blocs.
1: Oui, oui,
4: la NIC... Je ne veux même pas qu'on ait ce débat-là. Ce débat, Mme Adjamabo l'a dit hier, les autres aussi, parce que ces deux blocs, peut-être aujourd'hui ou demain, les deux blocs vont se retrouver. L'objectif des deux blocs, c'est d'aller à l'alternance et au changement. Peu importe la voie ou par laquelle on passe pour y arriver. Les deux blocs sont là pour conduire le Togo à quitter ce régime dictatorial. C'est ce que moi je comprends. Maintenant, ceux qui sont en face, c'est eux qui détiennent les leviers de ce changement-là. C'est eux qui doivent donner une ouverture à travers un dialogue. Si tant est que c'est le dialogue qui doit le faire. Plusieurs voies peuvent amener à la cession au pouvoir par l'alternance, avec l'alternance ou avoir l'alternance sur le changement. Il y a les armes. Est-ce que vous êtes prêts à utiliser les armes ici? Parce qu'un ministre l'avait déjà dit, allez chercher les armes. Donc, s'il n'y a pas les armes, c'est les mobilisations populaires. Ils ont tenté. Est-ce que c'est une arme qui est éteinte? Je ne crois pas. Maintenant, Nathanael Olympio, que j'ai écouté aussi, dit que c'est des propositions qui vont disséminer dans la population. Ils vont le porter vers les populations pour qu'ils soient mobilisés pacifiquement pour que le pouvoir entende raison et revenir à de meilleurs sentiments pour qu'il y ait un changement de cap. Le changement de cap, ce n'est pas tenir le sac qui contient l'argent et en même temps donner le sac vide à l'autre de me tenir alors que l'argent est dans ce sac. Il faut éviter ça. C'est ce que l'opposition est en train d'éviter. Des deux blocs. Et donc aujourd'hui, tels qu'ils le disent, nous sommes dans un pays qui est mystiquement conservé par ceux qui sont au pouvoir. Ça, pour ceux-là qui ne le savent pas, Télié, là, il est plus enclin dans des trucs africains, il peut comprendre rapidement ce que je dis. Donc, le pays n'est pas gouverné seulement comme ça. Nous, on voit les gens qui gouvernent, mais il y a aussi des démons qui sont derrière qui gouvernent. Et donc, quand un démon gouverne,
1: d'accord.
4: Vous comprenez, fini.
1: Oui,
4: vous comprenez que il n'est pas, les démons qui incarnent la gouvernance n'est pas prêt à laisser ceux-là qui veulent venir prendre la place.
1: Merci, Ambrose.
4: Il faut comprendre ça.
1: Oui, monsieur, merci.
4: C'est simple à comprendre.
1: Oui, Télé. Des fois, je me demande, est-ce que quand on parle de l'union de l'opposition, est-ce qu'on n'en demande pas trop à l'opposition?
2: Et avant de répondre à cette question, oui. J'aimerais répondre, en tout cas, j'aimerais dire un petit truc à Ambroise par rapport à sa suite. Si vous savez que c'est un démon qui dirige et que vous voulez pas des mots, changer ce démon. Alors vous êtes en train de faire quoi? C'est une question. Il est libre de répondre ou de ne pas répondre. Maintenant, pour revenir à ta question, on n'en demande pas trop à l'opposition. Parce que c'est la situation qui l'exige. La situation dans laquelle nous sommes exige que des gens qui sont portés à lutter ou à faire quelque chose pour ce Togo soient unis. On n'a pas besoin de deux ou de trois cadres ou de trois regroupements au Togo. Parce que, justement...
1: Non, mais cette union peut prendre aussi plusieurs formes, hein?
2: Écoutez, l'histoire... Moi, je ne suis pas très politique. Moi, je suis dans les... Comme Ambrose l'a dit, dans les trucs africains. Mais ce que moi, je sais, c'est que quand vous lisez l'histoire politique, vous allez voir que dans toutes les communautés, ce qui se passe, c'est que quand vous faites face à un adversaire colossal, ce que vous faites, c'est que vous vous regroupez. Vous laissez tomber tous vos problèmes. Vos petits problèmes là. Comme quoi l'union fait la force. Vous laissez tomber tous les problèmes. Vous vous unissez. Vous dégagez d'abord l'ennemi
5: et après, vous pouvez reprendre ce que vous voulez. C'est ce qui se fait, mais tel qu'ils le font, avec deux cas, le CNCC et Génération, quoi là, moi, je vous dis tout de suite que, bon, il y a déjà grincement de dents au niveau du CNCC. Ça, c'est sûr. Donc, cela voudrait dire que peut-être ceux qui sont aujourd'hui derrière Adjamagbo Johnson doivent se dire que bon, le cadre manque de quelque chose. Alors, réunissez-vous, parlez entre vous, décidez de quelque chose parce que c'est le Togo qui en a besoin. D'accord. C'est la population togolaise qui en a besoin parce que tel qu'on fait les choses, c'est comme si on ne se préoccupe pas de ce que vit le Togolais au jour le jour.
1: D'accord. Oui, Romaric, je pose la question parce que je me dis, ailleurs, la question ne se pose pas aussi en tant que telle. Est-ce que c'est parce que c'est notre situation qui l'exige?
3: Je ne suis pas d'avis avec les autres. C'est vrai que beaucoup ont souvent souhaité que l'opposition togolaise s'unisse pour une synergie d'action. Oui, synergie d'action, d'accord. Maintenant, alors, pourquoi il y a encore le multipartisme? Le Togo a adhéré au multipartisme. Donc, moi, je crois que si les partis politiques peuvent s'assumer pleinement, ok. Pourquoi demander aux autres de s'unir? Ils peuvent ne pas s'unir. Mais aller au combat.
1: Parce que des fois, il faut, on peut avoir même d'ailleurs des unions contre nature.
3: Oui, oui,
1: je partage cet avis.
3: Oui, parce que depuis longtemps.
2: Moi, je ne partage pas cet avis parce que
1: on n'a pas besoin de parti politique au Togo. S'il vous plaît, c'est votre droit. Laissons Romaric développer aussi sa conception de la chose.
3: Alors, remontez un peu l'histoire politique du Togo. Depuis la conférence nationale, l'opposition n'a jamais réussi à s'unir. Même pas derrière Kofi Bo. Il faut voir, au sorti de la conférence nationale, déjà, tôt le matin, il y a eu déjà cette division est apparue. Et d'un côté, ceux qui sont des radicaux, moi je les appelle ainsi, qui chantent au jour le jour que, bon, demain nous allons faire partie demain, et jusqu'à l'arrivée du fils, nous allons le faire partie, alors qu'ils n'en ont pas vraiment les moyens. Alors, d'un autre côté, ceux qui disent que, bon, nous, il faut qu'on négocie avec le régime parce que nous n'avons pas assez de force, nous ne contrôlons pas la capitale, nous n'avons pas les armes, nous n'avons pas les moyens. Maintenant, discutons, allons-y.
1: Et collaborons aussi.
3: Bon, moi, je dis, il y a, en politique, il faut réussir à faire la différence entre la compromission et le compromis. C'est fondamental. Compromission et compromis. On peut faire des compromis sans être. On peut faire des compromis, oui, sans être. On peut faire des compromissions sans être compromis. Voilà. Donc, je voudrais qu'on fasse la différence entre les deux terminologies. D'accord. Maintenant, moi, je m'en vais. Je dis que si depuis là, les gens n'ont pas réussi à s'unir, mais il faut que chaque parti politique commence par s'assumer pleinement.
1: En
3: mettant sur la scène politique ses idéaux, que chacun défende ses idéaux. Le jour où les partis politiques vont se regrouper, ou seront peut-être, vont commencer par aller au devant de la scène avec leurs idéaux, chacun défendra son idéal. Moi, je crois que les populations, à un moment donné, arriveront à choisir, à opter, à fédérer leur force autour de ce parti politique-là. Sinon, nous serons là à tourner en bourrique, à tourner tout le temps en rond. D'accord. Et on n'arrivera jamais à faire partie de ce régime-là. D'accord. Et puis, il y a un truc que je déplore souvent, c'est que l'opposition a tendance à croire que le régime en place fera des concessions ou restera les bras croisés pour dire « venez prendre le pouvoir ». C'est comme dans un match de football. Votre adversaire joue, jouez aussi. Ça, c'est une question de stratégie. Que l'opposition s'assied, réfléchisse à la stratégie adoptée face à ce régime-là, pour aussi obtenir ne serait-ce que quelque chose.
1: D'accord.
4: Ce narratif, l'union de l'opposition là, c'est le régime qui est au pouvoir qui a créé ça. C'est-à-dire que
3: pour vous faire perdre le temps.
4: Non seulement perdre le temps, pour faire croire à l'opinion que c'est parce qu'ils ne sont pas unis qu'ils ne vont pas, ne peuvent jamais venir au pouvoir. Les gens ne sont jamais unis dans les pays, mais l'opposition prend le pouvoir. Pourquoi chaque fois on nous change ce narratif-là? Donc il a encore arrêté ça. Vous allez voir, certains médias ou presse relaient ça pour dire à l'opinion que ah, car parce que vos opposants ne sont pas unis. Mais déjà, combien de personnes sont ici? Ils sont plus de 8. L'autre aussi, ils sont plus de près de 7 ou 8. Déjà, leurs forces à deux peuvent conduire la BAC jusqu'au port. Pourquoi ils veulent qu'ils soient unis? C'est ça, eux, ils vendent alors qu'ils s'accrochent sans légitimité et sans légalité. Ils sont là, juste là-bas. Regardez l'Assemblée nationale. Combien d'opposition est là-bas? Combien de députés d'opposants est là? Ou bien de l'opposition est là-bas? Combien? Et allez au Sénat qu'ils ont créé. Budgétivement et inutile. Allez là-bas.
1: D'accord. On va aborder un autre sujet. Romaric, vous revenez bien sûr hein, sur le limogeage du directeur général de la CET. Et vous écrivez CET, limogeage de Barandao. Quelle âme a-t-on remise au nouveau DG pour régler les problèmes à l'origine des coupures intempestives? C'est une question que vous posez. Et en bref, vous revenez aussi hein, sur le sujet. Vous écrivez délestage et changement répété de DG à la tête de la CET. Et si on allait à un audit sérieux et sincère pour une fois de bon? C'est bien ce que vous écrivez.
4: Oui,
1: oui.
4: Un audit depuis plus de 10 ans. Ça fait 6 DG qui se sont succédés à la tête de la CET. Et dans ce pays, on ne fait jamais le bilan. Même si on fait un audit, INAM, tout ça là, on cache ça. Le peuple n'est jamais au courant. Ils n'ont qu'à faire auditer la CET. Les DG qui sont passés là-bas depuis 2010 ou 8 ou dans les DAMIPI sont passés par là jusqu'à, comment on dit ça, il y a l'autre.
1: Vous voulez parler de Kakati?
4: Non, Kakati, on le sait. Djeteli, DAMIPI, Kakati, même l'ancien ministre de l'énergie aussi avait dirigé. Ils sont au moins il y a une huitaine pratiquement qui sont passés par là. Et chaque fois, c'est le délestage. Chaque fois, le délestage. Pourquoi le gouvernement ne demande jamais qu'on fasse un audit de la CET? C'est qu'il y a un problème. Il y a des anciens ministres qui sont toujours membres du conseil d'administration de la CET. Pourquoi ils ne demandent jamais un audit? D'ici quelques mois, s'ils ne demandent pas un audit, je donne juste 2 mois, si le gouvernement n'audite pas la CET et qu'on vienne rendre les comptes, vous allez comprendre que c'est eux, c'est le gouvernement le problème. Ce n'est pas les DG.
1: D'accord. Romaric,
4: et il y a une politique de gouvernance demandez, énergétique qu'il faut établir.
1: La question que vous vous posez, c'est de savoir quelle est aujourd'hui l'âme qui a été octroyée au nouveau DG pour que les problèmes soient réglés.
3: Je vais dire quelque chose. Ça serait beaucoup plus compréhensible pour ceux qui ont vieilli, qui ont grandi à côté des grands-mères. Quoi. Vous voyez, vous allez jouer, vous avez une entorse au pied gauche. Ça vous tord la nuit, la vieille vous demande, vous lui tendez le pied droit par exemple. Mais elle vous aide, elle vous soigne, mais la nuit profonde, vous n'arrivez pas à dormir, vous serez obligé de sortir le vrai pied, quoi, qui a problème. Parce que c'est ce qui. On a l'impression que le gouvernement est en train de jouer au cache-cache. Le vrai problème est ailleurs. Il ne suffit pas de changer un DG. Qu'est-ce qui fait que ça ne marche pas à la CET? C'est ce que le confrère Ambroise dit. Il faut aller à un audit. Mais il y a quelque chose qui ne va pas. La plaie, là, on soigne autre chose. Le mal est ailleurs. Et on tourne nos regards vers autre chose. Donc, ça veut dire qu'à un moment donné, le gouvernement doit avoir le courage. Le courage d'exiger des comptes. Et de punir ceux qui gèrent mal les ressources nationales. Ça, c'est, si on n'arrive pas à ce stade-là, le pays serait toujours comme ça. Nous nous demandons, ce monsieur Ayeba arrive, quels sont les moyens dont il dispose aujourd'hui pour pouvoir réagir? S'il va et qu'il trouve que il y a des conditions qui sont faites pour tel ou tel ou tel, où il y a, je me rappelle qu'il fut un temps, il y a une note qui est sortie qui demandent aux administrations les administrations sont sommées d'aller payer leurs factures, de solder leurs factures d'électricité. Et après, la note a disparu, personne n'a plus on n'en a plus eu de traces. Donc si aujourd'hui, le problème persiste, c'est qu'il y a un trou quelque part qu'il faut aller découvrir. Maintenant, si on veut vraiment que le jeune Ayeba, que nous connaissons talentueux,
6: puisse véritablement travailler, qu'on arrête de politiser la sécurité et qu'on lui donne les moyens nécessaires pour aller au bout de sa mission. D'accord. Sinon, on aura beau changer de DG,
1: D'accord, merci.
6: La situation sera telle.
1: Merci beaucoup. Oui, Telly, votre analyse alors sur le fait.
5: Je crois que ce n'est pas un problème de talent, ce qui se passe aujourd'hui à la CET. En tout cas, le problème, moi, je ne le maîtrise pas totalement, mais ce que je sais, c'est que quand il y a un problème dans un secteur et qu'on change la tête, cela voudra dire que c'est le problème de la tête. Autrement dit, celui qui vient de prendre les rênes de la CET devrait pouvoir régler le problème-là dans les jours qui ont suivi sa nomination. On voit qu'aujourd'hui, encore hier, moi, j'étais dans le noir. Vous voyez ? Donc, cela voudra dire que le problème du directeur continue.
1: C'est le cas chez beaucoup de personnes. Hein?
5: C'est le cas chez beaucoup de personnes. Mmh. Cela voudra dire qu'il y a un autre problème quelque part. Le problème d'Audi, oui, peut-être, mais il faut régler le problème le plus vite. Parce que quand ça avait commencé, on nous avait parlé d'un problème au Ghana. Est-ce que le problème au Ghana n'est pas résolu ? Pourquoi aujourd'hui le Togolais doit encore faire face au délestage ? Et ça tue les activités. Peut-être que les gens ne le savent pas, mais ça tue les activités. Et pour finir sur ce sujet, moi je dirais tout simplement qu'il faut régler le problème là où il est. C'est-à-dire que ce n'est pas un problème de nomination. Ce n'est pas un problème de personnage. Ce n'est pas un problème de talent.
1: Le problème se trouve.
5: Le problème, je ne sais pas. Il faut qu'on trouve le problème, qu'on puisse mettre le doigt sur le problème et qu'on puisse le régler le plus rapidement possible. Parce que le Togolais ne peut pas faire face à un délaissage pendant un an d'affilée. D'accord. Ce n'est pas bien.
1: D'accord, merci Telly. Oui, c'est vrai que pour parler d'un autre sujet, Ambrasse, vous parlez de la consultation des résultats du bac 1 et 1 et vous écrivez consultation des résultats alors du bac 1 décidé par MOVE contre l'interdiction du ministre Omorou, une décision mal ficelée qui cache un désaveu. Et également, dans ce sens, il y a le changement qui revient également sur la session de correction du bac 1. Robaric, vous écrivez session de correction du bac 1 à Vaughan, irrégularité dans l'organisation et le paiement malgré l'intervention du DR, la colère monte dans les rangs des correcteurs. C'est ce que vous écrivez. Oui, d'abord, Ambrasse.
4: Oui, oui, et nous avons. C'est vrai que c'est un sujet qui prête à polémique. Et les gens peuvent dire que bon. Ça a été salué par beaucoup de gens, mais le journaliste, il voit toujours les angles, les contours. Comment cette décision est arrivée? Vous allez voir, le dimanche, c'est MOVE qui sort un communiqué. Mais bien avant, c'est le ministre qui avait fait une déclaration devant les élèves, je crois, parce qu'il sillonnait l'établissement. C'est là qu'il avait déclaré que désormais, il n'y aura plus de consultation par SMS parce que ça consomme l'argent des parents et il n'y aura plus ça. Quelques heures après, c'est MOVE qui sort un communiqué comme quoi lui veut publier les résultats. On s'est dit, mais c'est qu'est-ce qui se passe? Et deux heures ou trois heures après, on sort un communiqué, on voit sur les réseaux sociaux, le ministre sort un communiqué maintenant officiel pour dire que, ok, il y aura consultation, mais pas par SMS, pas des lignes,
1: des canaux digitaux,
4: et pas des plateformes.
1: Oui.
4: Tout ça, c'est bien. Les gens ont salué ça. Mais comment c'est arrivé? Mais le ministre a fait une déclaration. Les gens penseraient qu'il a déjà contacté les sociétés de téléphonie mobile avant quand même de prendre cette décision, alors que la décision n'est même pas un arrêté, ça n'a pas été prise sur le papier. Et maintenant, aujourd'hui, les gens félicitent, mais sans mesurer le contour de la gravité de la chose avant d'en arriver là. Au final, les gens paient toujours, mais à moins de frais. Puisque avant de consulter, il faut payer un méga 400 francs avant de consulter. Donc on paie toujours, sauf que les 250 francs et tout ça là, 4 parents peuvent consulter pour un seul élève. Là, c'est déjà bien du côté de ce qu'il a fait. Mais toute décision, il faut la ficeler avant de la prendre.
1: Ok, merci. Oui, Robaric, pour ce qui se passe dans le sujet alors de session de correction du bac 1 à Vaughan, concrètement, qu'est-ce qui se passe?
3: Non, je voudrais d'abord inviter nos lecteurs à aller chercher nos journaux dans les kiosques.
1: Tout à fait.
3: Parce que c'est un article très sérieux. Il y a en fait un quota qui doit être payé à ceux qui sont appelés aux corrections. Mais ça n'a pas été le cas. Donc, Les détails sont dans le journal.
1: Dans l'article, dans le journal Le Changement, oui. Bien sûr, paru aujourd'hui. Nous allons maintenant donner la parole à nos auditeurs. Vous le savez, vous avez maintenant l'opportunité de nous appeler alors sur le 90 86 35 35 91 36 73 115 et aussi sur notre numéro WhatsApp 90 45 78 57. Mais bien avant, nous faisons un clin d'œil à nos annonceurs.
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1: Nous sommes de retour dans cette émission Club de la Presse et maintenant nous nous ouvrons à vous. Vous pouvez nous appeler au 90 86 35 35 91 36 63 75 et vous pouvez également réagir à travers notre numéro WhatsApp 90 45 78 57. Bien sûr, vous pouvez nous écrire de messages bien sûr sur ce numéro. Premier auditeur en ligne. Allô?
14: Allô?
1: Oui, bonjour, Papa Sibiti.
14: Bonjour, mon directeur.
1: J'espère que
14: après,
1: vous allez
14: bien. Après, je veux votre numéro. Bonjour, tous les plateaux, l'enfant de mon patron, Kondjo.
15: Bonjour, Papa Sibiti.
14: Je voudrais vous dire quelque chose en tant que vieux et sage. Les militaires, on en a besoin. Les gendarmes ne sont pas, les policiers ne sont pas préparés pour tirer. C'est comme un jour, nous étions à l'ENS, à étudiant. L'expert dit, mais ces gens-là, ils sont là pour tirer en pagaille. Les gendarmes ne peuvent pas affronter les terroristes et les militaires compte tenu de leur formation. Donc, nous en avons besoin. Le président Sylvanus, c'est ce qu'il avait dit, que le Togo n'a pas besoin d'armée. Merci. Deuxièmement, ce que je veux dire, l'opposition. Si mon fils là, le fils de mon patron, ou bien vous créez votre parti, c'est pour prendre la présidence, avoir la présidence, que l'opposition soit unie ou non. Non. Avec ce qui se passe, je remercie celui qui a dit, vous connaissez, nous connaissons la force du gouvernement, du régime. Moi, j'aurais souhaité que l'opposition, tous, ce qui nous manque, il faut que chacun mange bien, soit bien payé. L'opposition doit s'entendre, tout faire pour rencontrer le régime. Sinon, avec ce qui se passe, depuis 90, vous avez vu où est-ce que nous sommes arrivés. Donc, aller faire un front pour rencontrer le régime. Ils vont discuter, poser leurs choses. Est-ce que le gouvernement là, le président va les refuser ou bien va les renvoyer? Merci beaucoup de m'entendre.
1: Merci, Papa Sibiti, pour votre intervention. Bonjour, Canal FM, c'est Patrick depuis Togblé. Moi, personnellement, je ne suis pas d'accord avec M. Ambroise. La police et la gendarmerie vont faire quoi seuls dans le pays? S'ils veulent critiquer le pouvoir, c'est bon, mais dit qu'ils ne voient pas le rôle de l'armée. Je suis désolé, c'est l'opposition qui ne vaut rien. C'est Patrick qui nous écrit 90, 86, 36. 35. Allô?
15: Ah, Pascal, bonjour.
1: Bonjour, Basile. Comment vous allez?
15: Tout glissement.
1: D'accord, allez-y.
15: Bon, moi, je n'ai jamais vu des journalistes aussi impliqués pour porter la cause des gens qui ne veulent pas ce grand rassemblement. Il y a quoi, non, mais de quoi, et quoi, des mots de où on a été néo? Non, mais de quoi, et quoi, des mots de où on a été dynaméo? Voilà. Donc, si eux, ils disent ailleurs que c'est parce que l'opposition n'est pas... Pourquoi vous ne voulez pas vous unir? En 2005, vous étiez unis et vous avez supporté un camp. Et ce camp ne veut jamais s'unir pour supporter un autre camp. Et vous allez vous trouver dans ces genres de combines-là. Non, je ne vous ai jamais vu comme ça quand même. C'est très, très regrettable. Il ne faut pas le faire. Parce que ce que nous en dirons ici, ceux-là qui ne veulent pas, ils ont leur ils ont leur épingle du jeu. C'est pourquoi ils ne veulent pas ça. La fois passée là, le camp là qui vient de lire comment vous manifestez là, parce que ça coûte aux autres, ils vont être tous ensemble. Mais quand lui-même, le pouvoir même voit ça comme ça, il tremble. Ils tremblent. Et pourquoi nous, on va faire leur jeu?
1: D'accord.
15: Qu'on ne peut jamais finir.
1: Merci, Basile.
15: Non.
1: Oui, merci.
15: Pas bien.
1: Merci, Basile. 90, 86, 37, 35, 91, 36, 63, 75. Allô?
16: Allô?
1: Bonjour.
16: Oui, bonjour, Jeff.
1: C'est Sylvain.
16: Oui, c'est Sylvain.
1: D'accord, allez-y, Sylvain.
16: Je salue tous les autres confrères aussi.
1: Oui, allez-y.
16: Et franchement, ce genre de regroupement, finalement, fatigue. Et au Sénégal, c'est le pasteur qui a présenté un programme et puis le peuple s'aligne. Ici, il ne faut pas créer des regroupements. On ne peut pas arriver à bout. C'est pas possible.
1: Oui, Sylvain.
16: Pardon?
1: Mais est-ce que le contexte n'est pas aussi différent?
16: Quand vous essayez quelque chose, ça fait des années. Il faut essayer autre chose. S'aligner derrière une idée. Et puis ici, c'est souvent le regroupement, et puis ça, il y a des gens qui sont corrompus parmi ces leaders-là. Et puis, on recommence la même chose. Il faut nous présenter un programme. Il faut présenter un programme pour le peuple. Et puis, on s'aligne derrière. Il y a trop de corrompus dans ces regroupements. C'est pourquoi il ne faut pas créer encore ce regroupement pour le Togo. Le Togo a besoin d'alternance. Ça, c'est automatique. On ne peut pas s'en vouloir. Le Togo a besoin d'alternance. Mais il faut un programme.
1: D'accord.
16: Merci,
1: merci Sylvain. Bonjour à tous. Pardon, j'aimerais dire à Ambroise, on a besoin des militaires pour le pays et encore le gouvernement en face n'est pas un démon. Merci, c'est Jacques qui nous écrit depuis Sous-Anétimé, 90-86-35-35-91-36-315. Allô?
16: Pascal, bonjour.
1: Bonjour, Evangeliste Senghor, j'espère que vous allez bien.
16: Ah, je vais bien par la grâce de Dieu. Je salue tout le plateau.
1: Hein. Oui, le plateau aussi,
16: vous allez me faire Ambroise.
1: Allez-y.
16: Bon, Pascal. Je viens de, du champ là. Je ne sais pas si vous avez discuté du dialogue là. Vous avez eu discuté de ça?
1: Non, on n'en a pas discuté.
16: Bon, maintenant si vous n'avez pas pu discuter, j'ai une au moins une doléance là. Pascal,
1: oui.
16: Tous les jours vous recevez les journalistes. Tous les jours. Bon, les auditeurs, il y a Papa Tibissi là-bas, Télé est là-bas, Garou est là-bas, moi, Evangeliste Senghor, je suis là. Nous sommes tous des Togolais. Mais pourquoi? Parce que vous n'avez pas quand même vous inviter ces auditeurs-là et vous allez les écouter. Et vous, mais comment? Je vous remercie beaucoup.
1: Oui, merci. Merci beaucoup, Evangeliste Senghor. Mais ce qui est sûr, on vous écoute déjà. On vous écoute déjà. Et parce que nous vous donnons même d'ailleurs la parole pour que vous vous exprimiez sur des sujets. On va recevoir le dernier auditeur pour le compte à l'heure de cette émission. 90-86-37-35. Allô?
17: Allô, je suis d'accord avec Senghor. Nana FM invite les gens. Ouais, bah. Bon, maintenant.
1: Oui, l'émission, c'est bien Club de la Presse, hein, monsieur Gadeau.
17: Oui, alors, qui appelle? On appelle depuis
1: des années, vous savez combien de temps. Ça se passe. Le format de l'émission. Oui, monsieur Gadeau, le format de l'émission, nous avons conçu une émission et le format de l'émission est bien respecté.
17: Il faut construire une émission pour les auditeurs aussi.
1: Mais c'est pourquoi nous vous donnons la parole.
17: Non, c'est pas suffisant. Alors, je laisse tomber.
1: Allez-y.
17: Bon, voilà. Moi, j'ai une idée pour le gouvernement, pour que la société là s'arrête avec ses coupures. Ça, c'est sérieux. Vous savez, la société loterie, là, loterie nationale, l'ONATO, là. Bon, on n'a qu'à fusionner les deux avec CT. Comme il y a du lait à la l'ONATO, l'ONATO va nourrir la CT. On n'aura plus de coupures. Merci, bonne journée.
1: Merci à vous, monsieur Gadeau, pour votre intervention. Alors, on revient en plateau. C'est, monsieur Gadeau, c'est le dernier auditeur pour le compte à l'heure de cette émission. Mais nous rappelons quand même que à un moment donné, nous avons même demandé à élargir un tout petit peu notre plateau à d'autres personnes. Mais vous ne pouvez pas comprendre combien de difficultés ou quelles difficultés nous avons eu quand même à joindre les gens pour qu'ils interviennent dans cette émission. Et quand justement on le dit, il faudrait quand même qu'on arrive à comprendre que cette émission c'est bien conçu quand même pour les journalistes. Et il y a d'autres interventions, bien sûr, qui arrivent. Et c'est pourquoi nous avons donné une plage horaire également pour nos auditeurs, le temps des auditeurs. Et c'est pour que vous vous exprimez sur les sujets débattus ici au Club de la Presse. Nous revenons en plateau pour faire un dernier tour de table. Avant de mettre fin à l'émission de ce jour, Télé, vous avez écouté les uns et les autres votre réaction?
2: Oui, mais bon... En tout cas, ceux que j'ai écoutés ne sont pas allés dans le sens contraire de ce que moi j'ai dit. L'opposition togolaise doit faire un effort de mieux réfléchir, de ne pas aller dans tous les sens. On en a besoin. Et puis, le Togolais, je vous assure, le Togolais, ça ne va pas. Le Togolais a faim aujourd'hui. Le Togolais traîne le diable par la queue, comme on a l'habitude de le dire. Il faut régler les vrais problèmes. Et puis, l'opposition, moi, j'invite l'opposition togolaise à s'immiscer dans les sujets d'actualité, comme le délaissage, par exemple, se prononcer de temps à autre sur ça, et aussi le panier de la ménagère, proposer des choses pour qu'on puisse aller de l'avant. Sinon, en tout cas, jusqu'à présent, il n'y a pas un groupe assez délicat et compliqué en face du pouvoir pour pouvoir faire quelque
1: Merci
2: chose.
1: Merci Télé. Oui, Ambroise, 30 secondes.
4: Oui, d'abord, les démons qui gouvernent. Quand on parle des démons qui gouvernent, ça traduit le fait que c'est des pratiques occultes que les gens utilisent pour se maintenir au pouvoir. C'est ce que moi je voudrais clairement exprimé dans ce qu'on appelle des démons qui gouvernent.
1: Mais c'est les hommes. Ambroise, là aussi, c'est qu'ils n'auront pas les preuves. Hein, quand
4: on voit... nous sommes en Afrique et si Paul Biya fait 82 ans est toujours au pouvoir, ce n'est pas pour les beaux yeux de Pascal. Ça, c'est un. De deux, quand on parle de militaires, ce n'est pas moi qui le dis. Olympio avait refusé les militaires. Vous savez pourquoi? Après tout, c'est les militaires qui l'ont déposé. Au Togo, les gens ont besoin de militaires. Nous aussi, peut-être, on a besoin de militaires. Mais depuis 60 ans, 1963, est-ce que le militaire, entre Togolais et militaire, et je ne vote rien, et Adama avait sorti un truc, Union Armée Nation, vous vous rappelez de ça? Pourquoi il a dit ça? C'est parce que ça ne s'entend pas entre le peuple et le militaire. Le militaire au Ghana est là pour le peuple. Mais au Togo ici, qu'est-ce que les gens disent souvent? Vous entendez? Donc, si on a besoin de militaires, que le militaire ou l'armée se comporte comme une armée républicaine. L'armée a amené Faure Gnassingbé au pouvoir en 2005. Tout le monde est témoin. Donc, pensez qu'un peuple qui veut se libérer, un peuple qui veut être à liberté, va accepter qu'une armée qui se veut républicaine va amener un individu ou quelqu'un, d'accord, une seule personne à gouverner. Le faire a fait en 8 ans, lui aussi fait 20 ans.
18: Merci Ambroise.
4: Les propos sont clairs.
18: Oui, Romaric, allez-y, puisque notre temps nous donne. Allez-y.
19: Oui, bon, je voudrais dire que nous sommes dans un système de multipartisme et donc nous avons vu ici, c'est le PNP a été seul à soulever la poussière avant que les autres partis politiques, les 13 partis politiques ne le rejoignent. Donc un seul parti politique aussi peut faire peut sortir le Togo de cette situation et donc je ne conditionne pas, à mon avis, une union de l'opposition pour pouvoir obtenir l'alternance. Et donc, mais si ceux qui veulent s'unir, s'ils sont ensemble, qu'ils fassent en sorte qu'ils arrêtent de s'attaquer, c'est-à-dire de se combattre entre eux-mêmes. Si quelqu'un fait une proposition, ça vous va ou ça ne vous va pas, laissez ce parti-là s'assumer. D'accord. Et donc, nous avons besoin tôt ou tard d'une alternance pacifique au sommet de l'État pour que le Togo évolue.
18: Merci à vous, Romaric, pour votre intervention et merci, vous êtes du journal Le Changement. Télé Kofi, merci d'être passé dans cette émission. Vous êtes directeur de publication du journal Global Actu. Ambroise Yaok Mondo, bon, merci d'être passé dans cette émission. Voilà, vous êtes le directeur de publication du journal des Guadiens. Et c'est fini pour cette émission. Merci à Thomas Etek aussi de la TV qui a assuré la mise en onde. Jérôme Darkouta a assuré la mise en ligne. Merci à vous tous qui nous avez suivis. Vous qui nous avez appelés aussi pour vos diverses contributions à ce débat. Merci à vous. On se retrouve demain, vendredi, pour un nouveau numéro de l'émission Club de la Presse. D'ici là, portez-vous bien. Je suis Pascal Ousso. Au revoir.
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0: 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et l'encadrer. 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Travail intérimaire à mise à disposition qui est mis à toyo le kaka 10 ans. 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
2: 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Il est 13h.

0: Tout le plaisir est pour moi de vous retrouver à l'heure du journal sur la nouvelle génération. Messieurs, dames, bonjour et merci de nous choisir pour vous informer. Le syndicat démocratique des mines crie à la violation flagrante de la législation du travail dans notre pays. Il dénonce avec force le licenciement abusif de 47 travailleurs de la société de production de clinkers Scan Togo. Nous en parlons, nous on en parle dans cette édition. Toujours dans cette édition, le centre médico-social de Clobatemé dans la commune Golf 1 bénéficie d'un lot de consommables médicaux pour l'efficacité dans son fonctionnement. On en parle également dans ce journal. Les acteurs de la médecine traditionnelle en Afrique de l'Ouest sont attendus à Lomé le 7 août prochain. L'objectif, promouvoir cette médecine au sein des différentes communautés de la sous-région. Nous en parlerons également dans ce journal que nous bouclerons avec l'actualité sportive qui nous sera présentée par Maxime Akakbo. Voilà tout pour l'essentiel, messieurs, dames. Encore une fois, bienvenue et bonne réception à toutes et à tous.
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0: Encore une fois, bonjour. Tout d'abord, le port autonome de Lomé pourrait connaître de sérieuses perturbations du 25 au 27 juin prochain, peut-on lire sur republicoftogo.com. Le syndicat des agents du port, SIAPAL, a annoncé donc une grève de 72 heures concernant l'ensemble du personnel docker, travailliste, et la liste est longue. Les revendications sont nombreuses. Établissement d'un statut du personnel, instauration de pauses journalières et d'un repos hebdomadaire, congés annuels et primes afférentes, rémunération des heures supplémentaires, déclaration des dockers occasionnels à la Caisse nationale de sécurité sociale, prime de salissure et prime à la manutention. Nous restons toujours dans le domaine des revendications et prenons donc la direction de Tabligbo. 47 travailleurs de la société de production de clinker Scan Togo à Tabligbo sont donc abusivement licenciés après 10 ans de loyaux services. Le syndicat démocratique des mines, Sidemine, est donc monté au créneau hier le mardi dernier pour dénoncer avec énergie le licenciement de 47 travailleurs. Un acte que Sidemine qualifie de véritable violation sociale ou patronale orchestrée par Scan Togo. Et pour les responsables du Sidemine, ce que Scan Togo a fait n'est pas seulement de l'immoralité, mais de l'humiliation, mais aussi et surtout une violation flagrante des dispositions légales et réglementaires de notre normative sociale. Nous écoutons ici Kojovi Sedonou, secrétaire général adjoint de Sidemine.
2: Nous parlons de la société Scan Togo qui a recruté à peu près 600 travailleurs. Et sur les 600, les 400, il les fait travailler par l'intermédiaire des sociétés d'intérim. Le problème, c'est que le travail d'intérim est encadré par la loi. Le décret de 2022-027 qui encadre les conditions de mise en œuvre de ce travail intérimaire. Sur les 600 à peu près travailleurs de Scan Togo, les 400 sont gérés par les sociétés d'intérim. Et ce que nous devons dire, c'est que l'intérim, c'est un emploi temporaire. Le code dit que tout renouvellement compris, ça ne doit pas dépasser 4 ans. Les 47 travailleurs qui sont licenciés aujourd'hui, ils ont une ancienneté de plus de 10 ans à Scan Togo. Il y en a qui ont commencé avec le démarrage de Scan Togo. Mais à la fin de l'année 2025, Scan Togo a unilatéralement prétesté de la fin de contrat avec la société d'intérim ETGM Sarl-U qui gérer les 47 travailleurs-là. À ces 47 travailleurs, il n'est reproché aucune faute. Parce que pour licencier quelqu'un, il faut qu'il y ait un motif du licenciement. Eux, les travailleurs, ils n'ont rien fait. Mais Scan Togo prétend que parce qu'il a mis fin à un contrat d'intérim qui dure depuis le démarrage 2014 à 2025, il a mis fin à ce contrat et la conséquence, les travailleurs qui étaient sous ce contrat sans discontinu, à des postes permanents qualifiés, eux aussi sont licenciés. Je dois préciser ici que ce n'est pas l'emploi qui a disparu ou bien qui est supprimé. En fait, l'emploi est toujours là parce que à la fin de ce contrat, au licenciement de ces 47 travailleurs, Scan Togo a repris une nouvelle société, je crois, Togo Intérim SA. Et ils ont recruté aujourd'hui de nouveaux travailleurs en lieu et place de ces travailleurs-là. Ce que Scan Togo a fait, ce n'est pas une fin de contrat avec la société d'intérim. C'est une façon tout simplement de licencier les travailleurs, d'annuler l'ancienneté de ces travailleurs-là, de mettre à zéro les avantages acquis et de recommencer avec de nouvelles victimes, de nouveaux travailleurs, cette fois-ci sur des contrats à durée déterminée de 6 mois, comme quoi Scan pense respecter la loi.
0: Et face donc à cette situation, l'organisation syndicale Sidemine interpelle les autorités togolaises. En l'occurrence, le président du conseil, Fournier Singbé, a jeté un regard paternel sur la situation de ces 47 travailleurs togolais et d'user de son autorité morale et constitutionnelle pour que justice soit rendue à ces 47 compatriotes. Nous écoutons ici Jules Koutoglo, délégué syndical sur le site de Scan Togo, licencié aussi. Il nous présente la situation.
3: Effectivement, nous avons trouvé un emploi directement au niveau de Scan Togo à partir de 2014 et on le fait jusqu'à 2024 où Scan Togo dit qu'il change de prestataire et que nous devons partir avec cette personne après 10 ans de travail, plus de 10 ans de travail acharné et directement avec Scan Togo, des ordres venant de Scan Togo. Vraiment, c'est une situation que la loi ne permet pas. Mais Scan Togo a violé tous ses tests. Donc aujourd'hui, tous ces travailleurs, nous nous retrouvons à la maison depuis janvier jusqu'aujourd'hui, dans une situation très, très difficile. Donc, c'est pourquoi aujourd'hui, on est là pour demander l'appui des autorités, surtout notre président du conseil, pour pouvoir intervenir sur ce dossier. On le supplie de taper sur table pour que nous, les travailleurs, les 40 ces travailleurs-là, qui sont ces Togolais, que nous puissions rentrer dans nos droits. Quand on a commencé là-bas, la situation était tellement délabrée, on n'était même pas déclaré, et on ne percevait même pas les bulletins, il n'y avait même pas les prises en charge à cas de maladie. Mais, pas des réclamations, à partir de 2018, par l'intervention de vous les journalistes, en remontant les problèmes, on a trouvé une conciliation à peu près, et à partir de 2018, nous avons au moins les bulletins, la déclaration à la caisse, nous nous sommes pris en charge, mais ce n'est pas aussi ça.
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0: Et je vous le disais dans le sommaire, le centre médico-social de Kluwatemé dans la commune du Golfe 1 bénéficie d'un lot de consommables médicaux pour l'efficacité dans son fonctionnement. Le don est offert par la société Lomé Conteneur Terminal LCT, composé de divers consommables médicaux. Ce don vise à accompagner le fonctionnement du CMS de Kluwatemé récemment ouvert et à améliorer la qualité des soins offerts aux patients. Selon la société LCT, cette action s'inscrit dans le cadre de son engagement en faveur du bien-être des populations et du renforcement du système de santé local. Tim Vakampem, directeur général de LCT.
4: Ce sont juste consommables pour le centre médical. C'est juste un premier lot pour ne pas arriver avec des mains vides. La vraie commande, on va encore la placer dans les prochains jours. Alors aujourd'hui, on était là pour visiter le lieu avec notre directrice du centre médical, le docteur Bello. Après son rapport, s'il y a un rapport positif, on lance les commandes pour approvisionner le centre médical ici et de les accompagner dans l'avenir. Cela, ça fait partie de notre mission d'accompagner aussi la communauté locale, surtout sur le plan médical et l'éducation. Non, c'est impressionnant. C'est un centre d'une taille impressionnante. Le personnel est là, ça sera vraiment un gâchis de ne pas le lancer tout de suite. Alors il faut qu'on aille vite maintenant, comme tous les autres éléments sont réunis, il faut qu'on rajoute ce que nous on peut encore rajouter et que ce centre peut commencer son exploitation en service de la population locale.
0: Nous sommes toujours dans la tranche de la mi-journée, sur Canal FM et le maire de la commune, Golf 1, a assisté à la cérémonie de remise de cette première partie de l'eau de consommable en fin de semaine dernière. Joseph Kwame Gomado que nous écoutons.
5: L'opérationnalisation du dispensaire nécessite aussi des équipements médicaux ainsi que les consommables et les médicaments. Nous, à notre niveau, nous avons fait le nécessaire par rapport aux équipements médicaux. Bien sûr qu'il y en a encore à déployer. Nous avions eu aujourd'hui la visite du dispensaire de la direction générale de LCT, que nous remercions au passage, puisque un lot de consommables et de médicaments, une partie a été offerte au dispensaire pour assurer son fonctionnement. Donc, LCT vient encore une fois de démontrer qu'elle est une société responsable. Et il faut souligner aussi que ce n'est pas aujourd'hui seulement que LCT accompagne la commune du Golfe 1 dans le secteur de l'assainissement, dans le secteur de l'éducation. LCT nous a vraiment accompagnés dans le passé et aujourd'hui encore, LCT a pris en compte le secteur de la santé. On ne peut que vraiment au nom du conseil municipal et de toute la population du Golfe 1 leur adresser nos remerciements au fond du cœur.
0: De la commune Golfe 1, rendons-nous dans la commune Golfe 4 qui a donc offert des matériels médicaux au centre de santé de la commune, notamment au CHU Sylvanus Olympio. L'objectif est de venir en appui aux différentes structures hospitalières afin de contribuer à l'amélioration des conditions de prise en charge et des soins dans ces centres. Le conseil municipal donc s'est mobilisé hier pour la cérémonie symbolique de remise des équipements médicaux et consommables au CHU Sylvanus Olympio. Jean-Pierre Fabre, maire de la commune Golfe 4 et aussi président du conseil d'administration du CHU Sylvanus Olympio.
6: Il s'est agi pour nous de, comme nous faisons régulièrement, de remettre un lot de matériel collecté par la diaspora togolaise en Suisse. Donc nous essayons de dispatcher dans les CMS. Ce qu'on a remis au CHU Sylvanus Olympio, c'est une partie de ce que nous avons remis au CMS. Hein. On a parlé d'incubateurs, de déambulateurs, de tensiomètres. Attention, de matelas anti-escar. 5 matelas anti-escar. Les matelas anti-escar, bon, les médecins savent ce que c'est. C'est très important parce que quand un malade reste couché pendant longtemps, il a des escars dans le dos, des plaies. Et ces matelas-là empêchent la formation d'escar. Nous avons construit la maternité ornée là, l'aîné. Ça fait un moment, un an et demi, on va voir comment le matériel a été utilisé, l'état de ce que nous avons remis. Là, le matériel est en bon état. Remercier les amis togolais qui sont à l'extérieur, mais qui pensent au Togo et qui collectent des équipements, du matériel médical. Remercier le personnel et lui demander d'en faire bon usage.
0: Le médecin lieutenant-colonel Yao Apeleti Agbobli, directeur général du CHU Sylvanus Olympio, n'a pas manqué d'exprimer sa satisfaction et promet faire donc un bon usage des matériels médicaux offerts. Nous l'écoutons.
7: Ainsi que le geste de solidarité et d'accompagnement que vous faites à l'endroit du CHU témoigne d'un intérêt constant que la commune du Golfe 4 porte à notre établissement et à travers lui à la santé des populations que nous servons au quotidien. Le CHU Sylvanus Olympio, en tant qu'hôpital de référence nationale, assume une mission essentielle de soins, de formation, mais également de recherche. Et l'accomplissement de cette mission exige la mobilisation permanente de ressources. Le soutien des partenaires engagés, parmi lesquels la commune du Golfe 4. Le don constitue à cet égard une contribution très appréciable qui viendra renforcer nos capacités d'action et améliorer davantage les conditions de prise en charge de nos usagers. Soyez assurés que ce don sera utilisé avec le plus grand soin dans le strict respect de sa destination, afin qu'il produise les effets bénéfiques attendus.
0: Restons toujours dans le domaine de la santé pour vous dire que les acteurs de la médecine traditionnelle en Afrique de l'Ouest veulent promouvoir cette médecine au sein des différentes communautés de la sous-région. Là, à cet effet, le 7 août prochain, Lomé va abriter la première édition de la World des praticiens de la médecine traditionnelle de l'Afrique de l'Ouest APM Tao, organisée par l'Organisation des chercheurs et médecins holistiques. Cette rencontre est placée sous le thème « Enjeux de la médecine traditionnelle à travers le numérique ». L'organisation a annoncé les couleurs de cette rencontre de distinction des acteurs de la médecine traditionnelle de la sous-région à travers une conférence de presse tenue hier à Lomé. Senam Bidi, président de l'Organisation des chercheurs et médecins holistiques.
8: Il est question pour nous de célébrer nos héros dans le domaine de la santé. Et c'est les praticiens de la médecine traditionnelle qui assurent 80% de nos besoins en santé. La WORD en soi, c'est le décernement des diplômes d'honneur aux praticiens de la médecine traditionnelle qui ont déjà une expérience de 10 ans minimum. Ceux qui ont déjà des centres de traitement traditionnel ou bien qui ont déjà pu mettre sur les marchés locaux des médicaments traditionnels améliorés et qui sont consommés par les populations. Il faut, contrairement à ce que nos politiques de santé ont l'habitude de faire, c'est-à-dire reléguer cette médecine au second plan, nous pensons qu'il faut renverser la vapeur et il faut que ces personnes-là ont leur restitue la place qui est la leur, parce que rien ne peut se faire sans la santé. Or, ceux qui assurent 80% de ces besoins-là sont laissés en marge.
0: Et le Burkina Faso est le pays d'honneur pour cette première édition de cette rencontre de promotion de la médecine traditionnelle en Afrique de l'Ouest. C'est Nabidi que nous retrouvons.
8: Burkina Faso, pays invité d'honneur parce que c'est un pays qui fait fort en faveur de la médecine traditionnelle pour une souveraineté sanitaire de l'Afrique. Et c'est pour cela que nous avons mis le Burkina Faso et cette promotion va s'appeler promotion Ibrahim Traoré. Le premier défi est juridique parce que il faut savoir qui sommes-nous d'abord. Le praticien de la médecine traditionnelle, qui est-il? Et donc, il faut que nous révisions nos tests, que ces tests-là soient reportés à l'Assemblée et que l'Assemblée puisse valider, voter ces tests-là pour qu'on sache qui est le praticien de la médecine traditionnelle, quelle est sa place dans la société, que lui est-il permis d'espérer et qu'est-ce qu'on peut espérer de lui. Les praticiens de la médecine traditionnelle au Togo ont des produits sûrs, je peux dire même plus que sûrs, mais peut-être qu'on ne les connaît pas. Le moment venu, on va vous faire découvrir et vous allez porter les voix des praticiens de la médecine traditionnelle.
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0: Nous retrouvons à présent Maxime Akakbo pour l'actualité sportive.
11: La page sportive, ça y est, l'attente est finie. La Coupe du Monde FIFA 2026 démarre officiellement ce jeudi 11 juin 2026. Pour la première fois de l'histoire, le tournoi se joue à 48 équipes et sur 3 pays hôtes, à savoir les États-Unis d'Amérique, Canada et Mexique. 16 villes, 104 matchs, un mois de folie. Le match d'ouverture se joue ce jeudi au soir, bien sûr, au stade Azteca de Mexico, une première mondiale pour un stade qui accueille la troisième Coupe du Monde après 1970 et 1986. Rappelons que le match d'ouverture oppose donc le pays, l'un des pays organisateurs, Mexique, contre les Bafana Bafana d'Afrique du Sud. À trois mois du lancement des éliminatoires de la CAN 2027, les éperviers du Togo ont frappé fort ce mardi pour leur deuxième match de la fenêtre FIFA de juin. Le Togo a corrigé son voisin béninois 5 buts à 1, une réaction d'orgueil après le nul contre la République centrafricaine quelques jours plus tôt. Le sélectionneur a osé faire tourner Steven Messan, débute dans les buts à la place de Malcolm Barcola. Les locaux d'Ibril Bastou et Arnaud Comlavi gagnent la confiance du coach français, tout comme Sana au milieu, des choix qui vont porter leurs fruits. Le début de match est pourtant cauchemardesque pour les éperviers. Dès la cinquième minute, le Bénin profite d'un trou défensif pour ouvrir le score, coup dur. Mais les éperviers ne tremblent pas. Plus entreprenants, ils prennent le ballon et pilonnent bien sûr tout. La pression paie à la 37e minute, corner de Fad Sana. But contre son camp de Mohamed Tidjani. Un but partout à la pause entre Togolais et Béninois. Le tournant intervient à la 51e dernière minute, Charlemagne à Johnny Todé prend un deuxième jaune. Le Bénin à 10, la porte s'ouvre. 7 minutes plus tard, Djéné Dakonam, le capitaine des Éperviers, lance Arnaud comme l'envie qui donne l'avantage au Togo. Le jeune local justifie la confiance. Ensuite, c'est un festival. Djéné lui-même marque d'une frappe sèche à la 69e minute, 3 buts à 1. Kevin Deke, infatigable, ajoute le 4e et la 115e sur une passe de Charles Abi. Entrée en jeu, là-bas, Kondjo Fodo clôt le show des Togolais à la 41e minute, 5 buts à 1, score final. Au-delà du score, Patrice Neveu a vu du collectif de la maîtrise et du réalisme exactement ce qu'il faut avant les gros rendez-vous. Ce 5-1 face au Bénin, c'est un signal envoyé à toute l'Afrique. Les Éperviers se tournent maintenant vers septembre avec confiance. Premier défi, recevoir le Burundi pour le début des éliminatoires. Objectif clair, retrouver la phase finale de la CAN après des années d'absence. De football, nous parlons taekwondo. Championnat d'Afrique de taekwondo 2026, la Fédération Togolaise célèbre ses héros. De Bamako, la Fédération Togolaise de taekwondo a organisé dimanche une cérémonie d'accueil à l'honneur de la délégation de retour de la 17e édition des Championnats d'Afrique des Nations de taekwondo qui s'est déroulée du 30 mai au 2 juin 2026 à Bamako au Mali. Une occasion de célébrer les performances remarquables réalisées par les représentants togolais sur la scène continentale. Malgré une délégation réduite, le Togo a su tirer son épingle de jeu en revenant avec 3 médailles, confirmant ainsi la progression constante du taekwondo national. La meilleure performance est venue d'Ibrahim Mamoudou, auteur d'un parcours exceptionnel dans la catégorie moins 74 kg, récompensé par une médaille d'argent. Fréjus Acho a également porté haut les couleurs nationales en décrochant la médaille de bronze chez les moins de 54 kg. Dans la compétition technique, Agbeko Akisso a marqué l'histoire en remportant une médaille de bronze, une performance d'autant plus remarquable qu'il s'agissait de sa première participation à un championnat continental dans cette discipline. La fédération a également tenu à saluer le courage et l'engagement du jeune Armel Kouassivi Fébon, âgé seulement de 16 ans et surclassé dans la catégorie moins 58 kg. Le jeune athlète n'a pas réussi à monter sur le podium, mais a acquis une expérience précieuse qui augure de belles perspectives pour l'avenir.

0: C'est la fin de cette édition. Merci de nous avoir suivis à la mise en onde de Thomas Dativ. Merci à toute l'équipe de la rédaction et bonne suite de programme sur 93.5.
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0: 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Normalement, licenciement abusif, il y a l'eau. 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
0: 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Non, nous sommes tout là, devia. C'était moins de 600 000 francs.
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1: 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Nous débutons avec la nécrologie. Monsieur Nambiema Tabi Zakar, chef canton de Mango, la famille Kouassi, frères et sœurs du défunt, les veuves Douti Kamantib et Yalani Ameyo, les enfants du défunt ont la profonde douleur d'annoncer le décès de leur très cher et regretté Kouassi Kouame, ingénieur statisticien démographe, adjoint au maire de la commune Otichud 2, ancien directeur général de l'INSEED, à la retraite, endormi dans le Seigneur le 21 mai 2026, à la polyclinique Wosinu Gbogbo, à l'âge de 61 ans. Suivez le programme des obsèques. Jeudi 18 juin 2026. 18h à 20h, veille de prière de chant au domicile du défunt à Kégué. Vendredi 19 juin 2026, 10h à 11h, exposition du corps à la maison mortuaire à Kégué. 11h30, départ pour Nali, son village natal. 22h à l'aube, danse traditionnelle au domicile du défunt à Nali. Le samedi 20 juin, 6h30 à 8h, exposition du corps au domicile du défunt à Nali. 9h à 10h, oraison et témoignage. 11h, inhumation dans la stricte intimité familiale. 11h30, danse traditionnelle. Les salutations d'usage seront reçues au domicile du défunt à Nali.

0: l'Église évangélique presbytérienne du Togo, paroisse du Collège protestant de Lomé-Tokoin-Ouest. Les familles Mali, Diabo et Johnson, veuve Johnson, Florence, Ampaba, les enfants du défunt, Koku, Mario, Imelda et Gracio. Les familles parentes réalisées et amies ont la profonde douleur d'annoncer le décès de leur très cher et regretté. Leur époux, père, oncle et cousin. Kouadjo Cléophas Mali, directeur de Wawa Africa à la retraite, survenu à Lomé le 26 mai 2026. Suivez le programme des obsèques jeudi 11 juin à 18h. Exposition du corps au domicile du défunt. 18h30, veille de prière de chant en l'église évangélique presbytérienne, paroisse du collège protestant de Lomé-Tokoin-Ouest. Le vendredi 12 juin, à 8h, culte d'enterrement à la même église est suivi de l'inhumation au cimetière dans l'intimité familiale. Les salutations d'usage seront reçues sur le parvis de l'église à la fin du culte. Maison mortuaire, maison Mali, derrière, la suite, à Pédoukoué. Ligère, venez couronne, s'il vous plaît. La grande famille Koloum à Lomé et à Sanda. La grande famille Borosé à Lomé et à Sanda. Le chef canton de Plégou et la grande famille Kolani, chef canton de Bitienga. Veuf Borosé Koloum Jonas, militaire à la retraite à Lomé. Les familles parentes réalisées et amies ont la profonde douleur d'annoncer le décès de leur très cher et regretté. Madame Poutot Chantal Borosé Nekolani, endormie dans le Seigneur le 11 mai 2026 au CHU Campus à l'âge de 57 ans. Voici le programme des obsèques vendredi 12 juin à 18h, veille de prière de chant à l'église des Assemblées de Dieu de Télésou 1, temple de Jéricho. Samedi 13 juin à 6h, exposition du corps au domicile de la défunte Maison Borosé. 8h, messe d'enterrement à la même église, suivie de l'enterrement au cimetière de Télésou derrière la station d'essence Zener. Le dimanche 14 juin, à 8h30, messe d'action de grâce à l'église des Assemblées de Dieu de Télésou 1, temple de Jéricho. La grande famille Ataï, la famille Ataï Aïkwe Akpalaga, la famille Ataï Ayayi, veuve Ayele Jacqueline Agboku, née Ataï Aïkwe Akpalaga, ses frères et sœurs, leurs époux, épouses et leurs enfants et petits-enfants, les enfants du défunt, ont la profonde douleur d'annoncer le décès de leur très cher et regretté. Aïté Ata Léon Aïkwe, adjudant-chef des FAT à la retraite, doyen de la famille Ataï Aïkwe Akpalaga, décédé le 13 mai 2026 à Lomé à l'âge de 91 ans. Voici le programme des obsèques jeudi 11 juin à 18h30. Veillée de prière de chant au domicile du défunt corps présent. Le vendredi 12 juin à 6h, chapelle ardente. 8h30, levée du corps. 9h, culte d'enterrement au domicile du défunt suivi de l'inhumation dans la plus stricte intimité familiale. Le dimanche 14 juin, à 9h, culte de remerciement et d'action de grâce à l'église évangélique Jésus Restore à Noukafou. Prendre la rue qui jouxte Ekonof, puis 6e rue à droite, suivie de la sortie de deuil. Maison mortuaire, maison Aïkoué à Tokoin Foreva, rue en face de la pharmacie Foreva. Asafo Atié Kani Foli Bébé, prince et régent du trône de Glidi, Togbe Dovi Ier, chef canton de Ganavé, Monsieur Adade Foli, en régent du village de Djeta, Fio Anani du village de Seko, le conseil du trône du canton de Bagida, Togbui Asu Germain Adamavo, chef du village d'Adamavo, la famille Akparlin de Djeta, la collectivité Wello de Seko, les enfants du défunt. Monsieur Akparlin Novine Fon Célestin, présentateur animateur à Belgique. Ses frères et sœurs ont la profonde douleur d'annoncer le décès de leur très cher et regretté. Akparlin Zissou François, mécanicien d'engin lourd à CCI Eurotrag et Sogia Satoum Gabon à la retraite. chevalier de l'Ordre du Mérite de la République du Gabon, rappelé à Dieu le 13 mai 2026 à son domicile à l'âge de 84 ans. Voici le programme des obsèques. Vendredi 12 juin, 19h, veille de prière et de chant au domicile du défunt. Samedi 13 juin, 7h, levée du corps, 8h, messe à la paroisse Sainte-Thérèse de l'Enfant Jésus et de la Sainte Face d'Adam avant. 10h, inhumation au cimetière d'Adido à Alejo, suivi de sortie de deuil à Adam avant. Maison mortuaire, maison à Parlin, située derrière la cité BOAD et non loin de l'église du christianisme céleste. Yahovi céleste à Adam avant. Sa Majesté Meto Aoussan IX, roi des rois d'Abanakin, le chef de la collectivité Sanouga d'Abanakin, et Gakoku Somuso Aholu III, chef de la communauté Gotafon d'Akalako, M. Sanouga Amoussou, Ahuagbe Angelo, ses épouses et ses enfants en Allemagne, veuve française Jeanne, Alomé, ses frères et sœurs et leurs enfants, les familles, parentes, alliés et amis, ont la profonde douleur d'annoncer le décès de leur très cher et regretté. Ponito Hunugbo Sanouga Amoussou, guérisseur traditionnel, rappelé à Dieu le 3 janvier 2026 à son domicile à Akalakou à l'âge de 90 ans. Voici le programme des obsèques vendredi 26 juin 2026, 22h30, veille de prière traditionnelle, chant et danse. Le samedi 27 juin 2026, à 9h30, cérémonie traditionnelle d'adieu, suivie de l'inhumation dans l'intimité familiale. 11h, début des funérailles. 12h, réception et réjouissance. Maison mortuaire, maison Pacosu, non loin de l'EPP Groupe D, d'Aklakou, Fonds commun. Son Altesse Latévia Dondjegoum, prince régent du trône royal Lolan. La famille Abbé, veuve Gadegbekou Akwele Kafui, félicité né Abbé, Monsieur Abbé Dossel Laurent, ont la profonde douleur de vous annoncer le décès de leur très cher et regretté. Madame Abbé Akoko Delali Perpétu, dite d'Avenavi, est revenue à Lomé le 23 mai 2026 à l'âge de 78 ans. Voici le programme des obsèques. Vendredi 12 juin à 19h, veille messe à l'église Saint-Pierre et Paul d'Anejo. Le samedi 13 juin à 9h, levée du corps, suivi de messe d'enterrement en la même église. L'inhumation aura lieu au cimetière d'Adido. Maison mortuaire, maison Abbé, quartier Tokwe-Badago, rue Témédia, non loin du Togo Boutique ou ancien microfinance Lumen. Nos sincères condoléances aux familles Zandeye. Vous êtes sur la radio Canal FM dans la tranche Canal Info Service et de ce jour, la suite donc avec les divers. 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Le président de l'Amicale des ressortissants du canton de Tichao, à Lomé, invite les fils et filles du dit canton à prendre part à l'Assemblée générale ordinaire de l'Amicale qui aura lieu le dimanche 14 juin 2026 à l'hôtel New Morning, 6 à Agoué, assigné derrière la station d'essence Total Énergie à partir de 10h. L'ordre du jour portera sur les points ci-après. Préparatif de la lutte Evala à édition 2026 dans le canton de Tichao, plus le divers. Toutes les filles et fils du canton de Tichao à Lomé sont priés de prendre part à cette assemblée générale. Le président Bagumbadi Kadanga signe ce communiqué. Dans le cadre de la célébration du 22e anniversaire de la Journée mondiale du donneur de sang, le 14 juin 2026, sous le slogan « Une goutte d'humanité, donner du sang, sauver des vies », le Centre national de transfusion sanguine invite à toute la population de Lomé et ses environs à participer massivement à une journée de collecte spéciale qu'il organise dans les locaux du CNTS à Tokwe Doumacese en face de l'EPP Doumacese 1, ainsi qu'au PCD de Tokouin, situé dans l'enceinte du CHU Sivanus Olympio. Derrière, le service d'hémodialyse le vendredi 12 juin 2026 de 8h à 16h. Comptant sur votre générosité pour sauver des vies humaines, le CNTS de Lomé vous remercie par anticipation pour votre participation massive à cette opération. Nous sommes tous unis par le don. Le président du conseil d'administration de la coopérative d'épargne et de crédit, la Caisse Le Salut, invite mesdames et messieurs les membres de la dite coopérative à prendre part à l'Assemblée générale ordinaire au titre de l'exercice 2025 qui se tiendra le samedi 13 juin 2026 à la grande salle polyvalente du Collège protestant de Lomé Tukwin à partir de 7h30 à l'effet de délibérer sur l'ordre du jour ci-après. Présentation des différents rapports, débat et adoption des différents rapports. Examen et adoption des différentes résolutions, approbation des comptes, affectation des résultats et QTC aux administrateurs, sensibilisation par rapport à la nouvelle loi portant réglementation de la microfinance au Togo, plus le divers. Les membres sont priés de se munir de leur livret de compte. Invitation à l'Assemblée générale mixte de la COSEC, exercice 2025. Au titre de l'Assemblée générale extraordinaire, présentation des enjeux de la nouvelle loi numéro 2026-005 du 24 mars 2026 et du chronogramme de la transformation de la COSEC en SCOP CA. Enjeux financiers liés au capital social. Nouveau texte à venir, statuts et règlements. Organisation prochaine de l'AGO. Gouvernance transitoire, administrateur en fin de mandat, décision formelle de changement de forme juridique et adoption du sigle COSEC, SCOP CA, pouvoir pour les formalités administratives de publicité et pour l'organisation de l'AGO, relevé des résolutions de l'AGE au titre de l'Assemblée générale ordinaire. Lecture et adoption du procès verbal de l'Assemblée générale ordinaire de l'exercice 2025. Présentation des rapports d'activité du Conseil d'administration, du Comité de crédit et du Conseil de surveillance pour l'exercice clos au 31 décembre 2025. Présentation du rapport du commissaire aux comptes, débat et approbation des rapports de l'exercice 2025. Affectation du résultat de l'exercice 2025, réserve légale, réserve libre. Relevé des recommandations de l'AGO. Comptant sur votre présence, nous vous prions d'agréer, chers coopérateurs ou coopératrices, l'expression de nos salutations distinguées. Vous avez le sens de la précision millimétrée et le goût du terrain. Vous êtes reconnu pour votre rigueur technique, votre mobilité et votre réactivité. La thermicière Sarl U, entreprise pluridisciplinaire en pleine expansion, recherche un topographe talentueux et dynamique pour rejoindre justement son équipe, son pôle BTP et accompagner la réussite de ses projets d'envergure. Mission principale: réaliser les levées topographiques, terrain, infrastructures et assurer l'implantation précise des ouvrages sur les chantiers. Effectuer les calculs topographiques et produire les plans d'exécution ainsi que les plans de recollement, maîtrise de l'AutoCAD et Covadis. Garantir la conformité justement des travaux réalisés par rapport aux plans initiaux et assurer le suivi altimétrique et planimétrique. Veiller au bon état, au réglage et à la sécurisation des appareils de mesure, station totale, GPS différentiel. Profil recherché: vous devez être titulaire d'un diplôme BTS, licence ou ingénieur en topographie. Expérience professionnelle. Voilà, vous devez avoir des expériences confirmées sur des projets de route, de bâtiments ou d'aménagement urbain. Aptitude requise: maîtrise des instruments de mesure, dernière génération et des logiciels métiers. Aptitude à travailler sur le terrain. Capacité à interpréter rapidement les plans complexes à proposer. Voilà, si vous êtes intéressé, envoyez votre demande sous pli fermé avec objet candidature au poste de topographe au plus tard le 19 juin 2026 à 12h. Seuls les candidats et sélectionnés seront convoqués. Si vous voulez avoir des renseignements, contactez le 96 09 49 49 96 09 49 49. Une société de gardiennage de la place cherche à recruter des gardiens. Cette société se trouve à Kégué. Alors, les gardiens doivent être âgés au plus de 25 ans. Niveau d'études: vous devez être volontaire et avoir le BPC au moins. Pièce à fournir: une copie de l'acte de naissance ou son équivalent, une copie du certificat de nationalité, une copie de la carte d'identité nationale ou de la carte d'électeur, un curriculum vitae, une photocopie de la carte d'identité de la personne à prévenir, plus une demande manuscrite et deux photos d'identité sur fond blanc. Déposez donc vos dossiers au siège de la structure située à Kégué, en face, non loin justement de FTF. Alors, pour plus de renseignements, contactez le 93 46 96 46 93 46 96 46. La société Pressing du Golfe lance en urgence une campagne de recrutement pour toute personne désirant exercer dans le domaine de la blanchisserie. Les dossiers à fournir sont un curriculum vitae, une lettre de motivation, une carte d'identité et un numéro de téléphone. Nous sommes situés à Novici, à côté de la station MRS. Toute candidature ne comportant pas l'objet susmentionné ne sera pas considérée. Seules les personnes retenues pour le test seront contactées. Alors, appelez le 91 04 79 61 ou le 92 71 91 06. Il a été retrouvé déposé des pièces suivantes à la radio Canal FM. Acte de naissance original au nom de Abolo Adjo Janet. Le nom du père Abolo Sodoli et Agbo Akwele. Une carte nationale d'identité de Tovor Atisu Kossi, né le 3 avril 1998. Prière aux intéressés de passer au secrétariat de la radio Canal FM pour le retrait de leur carte d'identité. C'est la fin donc de Canal Info Service de ce jour.
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0: 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Bien, les missions, parce que quoi, il y a 5 000, 1 litre et demi à 5 000. Après, même, vite, tu es à 2 500. Voilà, bien, à quoi, pas que son nom. Matin, midi, soir. 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
0: 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Docteur Miraculeux, qui simple, il y a 2 000.
2: 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Savons docteur Miraculeux.
0: Savons docteur Miraculeux. Il y a, elle est 500. Elle est 1000 francs. Elle est 2000. Elle est 4000.
2: Oh, elle est 4000.
0: Elle est 4000. Gokan.
2: Ok.
0: Elle est 500, 1000 francs, 2000, 4000.
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6: Oui, allô, docteur. Je vous parle. Il y a des produits gâteaux à me plaider. 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
8: 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Mais on peut me platiquer d'agbouan, va choisir. 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Il y a une faisabilité, il y a une vie, il y a une vie, il y a une vie, il y a une vie, il y a une vie, il y a une vie, il y a une vie, il y a une vie, il y a une vie, il y a une vie, il c'est que 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deux les qu'il a été traité les mêmes doigts ma quoi n'y a rien et une telle forme n'y a rien si et maman doit caméra misère ca après l'eau à tabou les doigts après tabou n'y a eu maman n'y a eu un 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
2: 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Déjà à 19h, on a remonté à
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0: 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heures supplémentaires sont les biens de New York, Pata, mais nous avons dit que nous avons les caisses nationales de sécurité sociale. 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porté à dire, so gawa mi ai donc balé wa siou. 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

0: Tout le plaisir est pour moi de vous retrouver à l'heure du journal sur la nouvelle génération. Messieurs, dames, bonjour et merci de nous choisir pour vous informer. Le syndicat démocratique des mines crie à la violation flagrante de la législation du travail dans notre pays. Il dénonce avec force le licenciement abusif de 47 travailleurs de la société de production de clinkers Scan Togo. Nous en parlons, nous on en parle dans cette édition. Toujours dans cette édition, le centre médico-social de Clobatemé dans la commune Golfe 1 bénéficie d'un lot de consommables médicaux pour l'efficacité dans son fonctionnement. On en parle également dans ce journal. Les acteurs de la médecine traditionnelle en Afrique de l'Ouest sont attendus à Lomé le 7 août prochain. L'objectif, promouvoir cette médecine au sein des différentes communautés de la sous-région. Nous en parlerons également dans ce journal que nous bouclerons avec l'actualité sportive qui nous sera présentée par Maxime Akakbo. Voilà tout pour l'essentiel, messieurs, dames. Encore une fois, bienvenue et bonne réception à toutes et à tous.
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0: D'abord, le port autonome de Lomé pourrait connaître de sérieuses perturbations du 25 au 27 juin prochain, peut-on lire sur republicoftogo.com. Le syndicat des agents du port, SIAPAL, a annoncé donc une grève de 72 heures concernant l'ensemble du personnel dockers, travailleurs, et la liste est longue. Les revendications sont nombreuses. Établissement d'un statut du personnel, instauration de pauses journalières et d'un repos hebdomadaire, congés annuels et primes afférentes, rémunération des heures supplémentaires, déclaration des dockers occasionnels à la Caisse nationale de sécurité sociale, primes de salissure et primes à la manutention. Nous restons toujours dans le domaine des revendications et prenons donc la direction de Tabligbo. 47 travailleurs de la société de production de clinker Scan Togo à Tabligbo sont donc abusivement licenciés après 10 ans de loyaux services. Le syndicat démocratique des mines, Sidemine, est donc monté au créneau hier le mardi dernier pour dénoncer avec énergie le licenciement de 47 travailleurs. Un acte que Sidemine qualifie de véritable violation sociale ou patronale orchestrée par Scan Togo. Et pour les responsables du Sidemine, ce que Scan Togo a fait n'est pas seulement de l'immoralité, mais de l'humiliation, mais aussi et surtout une violation flagrante des dispositions légales et réglementaires de notre normative sociale. Nous écoutons ici Kodjovi Sedonou, secrétaire général adjoint de Sidemine.
2: Nous parlons de la société Scan Togo qui a recruté à peu près 600 travailleurs. Et sur les 600, les 400, il les fait travailler par l'intermédiaire des sociétés d'intérim. Le problème, c'est que le travail d'intérim est encadré par la loi. Le décret de 2022-027 qui encadre les conditions de mise en œuvre de ce travail intérimaire. Sur les 600 à peu près travailleurs de Scan Togo, les 400 sont gérés par les sociétés d'intérim. Et ce que nous devons dire, c'est que l'intérim, c'est un emploi temporaire. Le code dit que tout renouvellement compris, ça ne doit pas dépasser 4 ans. Les 47 travailleurs qui sont licenciés aujourd'hui, ils ont une ancienneté de plus de 10 ans à Scan Togo. Il y en a qui ont commencé avec le démarrage de Scan Togo. Mais à la fin de l'année 2025, Scan Togo a unilatéralement prétesté de la fin de contrat avec la société d'intérim ETGM Sarl-U qui gérer les 47 travailleurs-là. À ces 47 travailleurs, il n'est reproché aucune faute. Parce que pour licencier quelqu'un, il faut qu'il y ait un motif du licenciement. Eux, les travailleurs, ils n'ont rien fait. Mais Scan Togo prétend que parce qu'il a mis fin à un contrat d'intérim qui dure depuis le démarrage 2014 à 2025, il a mis fin à ce contrat et la conséquence, les travailleurs qui étaient sous ce contrat sans discontinu, à des postes permanents qualifiés, eux aussi sont licenciés. Je dois préciser ici que ce n'est pas l'emploi qui a disparu ou bien qui est supprimé. En fait, l'emploi est toujours là parce que À la fin de ce contrat, au licenciement de ces 47 travailleurs, Scan Togo a repris une nouvelle société, je crois, Togo Intérim SA. Et ils ont recruté aujourd'hui de nouveaux travailleurs en lieu et place de ces travailleurs-là. Ce que Scan Togo a fait, ce n'est pas une fin de contrat avec la société d'intérim. C'est une façon tout simplement de licencier les travailleurs, d'annuler un, l'ancienneté de ces travailleurs-là, de mettre à zéro les avantages acquis et de recommencer avec de nouvelles victimes, de nouveaux travailleurs, cette fois-ci sur des contrats à durée déterminée de 6 mois, comme quoi Scan pense respecter la loi.
0: Et face donc à cette situation, l'organisation syndicale Sidemine interpelle les autorités togolaises. En l'occurrence, le président du conseil, Fournier Singbé, a jeté un regard paternel sur la situation de ces 47 travailleurs togolais et d'user de son autorité morale et constitutionnelle pour que justice soit rendue à ces 47 compatriotes. Nous écoutons ici Jules Koutoglo, délégué syndical sur le site de Scan Togo, licencié aussi. Il nous présente la situation.
3: Effectivement, nous avons trouvé un emploi directement au niveau de Scan Togo à partir de 2014 et on le fait jusqu'à 2024 où Scan Togo dit qu'il change de prestataire et que nous devons partir avec cette personne après 10 ans de travail, plus de 10 ans de travail acharné et directement avec Scan Togo, des ordres venant de Scan Togo. Vraiment, c'est une situation que la loi ne permet pas. Mais Scan Togo a violé tous ses tests. Donc aujourd'hui, tous ces travailleurs, nous nous retrouvons à la maison depuis janvier jusqu'aujourd'hui, dans une situation très, très difficile. Donc c'est pourquoi aujourd'hui, on est là pour demander l'appui des autorités, surtout notre président du conseil, pour pouvoir intervenir sur ce dossier. On le supplie de taper sur table pour que nous, les travailleurs, les 47 travailleurs-là, qui sommes ces Togolais, que nous puissions rentrer dans nos droits. Quand on a commencé là-bas, la situation était tellement délabrée. On n'était même pas déclaré. On ne percevait même pas les bulletins. Il n'y avait même pas les prises en charge à cas de maladie. Mais pas des réclamations à partir de 2018 par l'intervention de vous les journalistes. En remontant les problèmes, on a trouvé une conciliation à peu près. Et à partir de 2018, nous avons au moins les bulletins, la déclaration, la caisse. Nous nous sommes pris en charge, mais ce n'est pas aussi ça.
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0: Et je vous le disais dans le sommaire, le centre médico-social de Kolowatemé dans la commune du Golfe 1 bénéficie d'un lot de consommables médicaux pour l'efficacité dans son fonctionnement. Le don est offert par la société Lomé Conteneur Terminal LCT, composée de divers consommables médicaux. Ce don vise à accompagner le fonctionnement du CMS de Kolowatemé récemment ouvert et à améliorer la qualité des soins offerts aux patients. Selon la société LCT, cette action s'inscrit dans le cadre de son engagement en faveur du bien-être des populations et du renforcement du système de santé local. Tim Vakampem, directeur général de LCT.
4: Oh, ce sont juste consommables pour le centre médical. C'est juste un premier lot pour ne pas arriver avec des mains vides. La vraie commande, on va encore la placer dans les prochains jours. Alors aujourd'hui, on était là pour visiter le lieu avec notre directrice du centre médical, le docteur Bello. Après son rapport, s'il y a un rapport positif, on lance les commandes pour approvisionner le centre médical ici et de les accompagner dans l'avenir. Cela, ça fait partie de notre mission d'accompagner aussi la communauté locale, surtout sur le plan médical et l'éducation. Non, c'est impressionnant. C'est un centre d'une taille impressionnante. Le personnel est là, ça sera vraiment un gâchis de ne pas le lancer tout de suite. Alors il faut qu'on aille vite maintenant, comme tous les autres éléments sont réunis, il faut qu'on rajoute ce que nous on peut encore rajouter et que ce centre peut commencer son exploitation en service de la population locale.
0: Nous sommes toujours dans la tranche de la mi-journée sur Canal FM et le maire de la commune, Golf 1, a assisté à la cérémonie de remise de cette première partie de l'eau de consommables en fin de semaine dernière. Joseph Kwamigomado, que nous écoutons.
5: L'opérationnalisation du dispensaire nécessite aussi des équipements médicaux ainsi que les consommables et les médicaments. Nous, à notre niveau, nous avons fait le nécessaire par rapport aux équipements médicaux. bien sûr qu'il y en a encore à déployer. Nous avions eu aujourd'hui la visite du dispensaire de la direction générale de LCT, que nous remercions au passage, puisque un lot de consommables et de médicaments, une partie a été offerte au dispensaire pour assurer son fonctionnement. Donc, LCT vient encore une fois de démontrer qu'elle est une société responsable. Et il faut souligner aussi que ce n'est pas aujourd'hui seulement que LCT accompagne la commune du Golfe 1 dans le secteur de l'assainissement, dans le secteur de l'éducation. LCT nous a vraiment accompagnés dans le passé et aujourd'hui encore, LCT a pris en compte le secteur de la santé. On ne peut que vraiment au nom du conseil municipal et de toute la population du Golfe 1 leur adresser nos remerciements au fond du cœur.
0: De la commune Golf 1, rendons-nous dans la commune Golf 4, qui a donc offert des matériels médicaux au centre de santé de la commune, notamment au CHU Sylvanus Olympio. L'objectif est de venir en appui aux différentes structures hospitalières afin de contribuer à l'amélioration des conditions de prise en charge et des soins dans ces centres. Le conseil municipal donc s'est mobilisé hier pour la cérémonie symbolique de remise des équipements médicaux et consommables au CHU Sylvanus Olympio. Jean-Pierre Fabre, maire de la commune Golf 4, est aussi président du conseil d'administration du CHU Sylvanus Olympio.
6: Il s'est agi pour nous de, comme nous faisons régulièrement, de remettre un lot de matériel collecté par la diaspora togolaise en Suisse. Donc nous essayons de dispatcher dans les CMS. Ce qu'on a remis au CHU Sylvanus Olympio, c'est une partie de ce que nous avons remis au CMS. Hein. On a parlé d'incubateurs, de déambulateurs, de tensiomètres. Attention, de matelas anti-escar. 5 matelas anti-escar. Les matelas anti-escar, bon, les médecins savent ce que c'est. C'est très important parce que quand un malade reste couché pendant longtemps, il a des escars dans le dos, des plaies. Et ces matelas-là empêchent la formation d'escar. Nous avons construit la maternité ornée là, l'aîné. Ça fait un moment, un an et demi, on va voir comment le matériel a été utilisé, l'état de ce que nous avons remis. Là, le matériel est en bon état. Remercier les amis togolais qui sont à l'extérieur, mais qui pensent au Togo et qui collectent des équipements, du matériel médical. Remercier le personnel et lui demander d'en faire bon usage.
0: Le médecin lieutenant colonel Yao Apeleti Agbobli, directeur général du CHU Sylvanus Olympio, n'a pas manqué d'exprimer sa satisfaction et promet faire donc un bon usage des matériels médicaux offerts. Nous l'écoutons.
7: Ainsi que le geste de solidarité et d'accompagnement que vous faites à l'endroit du CHU témoigne d'un intérêt constant que la commune du Golfe 4 porte à notre établissement et à travers lui à la santé des populations que nous servons au quotidien. Le CHU Sylvanus Olympio, en tant qu'hôpital de référence nationale, assume une mission essentielle de soins, de formation, mais également de recherche. Et l'accomplissement de cette mission exige la mobilisation permanente de ressources. Le soutien des partenaires engagés, parmi lesquels la commune du Golfe 4. Le don constitue à cet égard une contribution très appréciable qui viendra renforcer nos capacités d'action et améliorer davantage les conditions de prise en charge de nos usagers. Soyez assurés que ce don sera utilisé avec le plus grand soin dans le strict respect de sa destination, afin qu'il produise les effets bénéfiques attendus.
0: Restons toujours dans le domaine de la santé pour vous dire que les acteurs de la médecine traditionnelle en Afrique de l'Ouest veulent promouvoir cette médecine au sein des différentes communautés de la sous-région. Là, à cet effet, le 7 août prochain, Lomé va abriter la première édition de la World des praticiens de la médecine traditionnelle de l'Afrique de l'Ouest APM Tao, organisé par l'Organisation des chercheurs et médecins holistiques. Cette rencontre est placée sous le thème « Enjeux de la médecine traditionnelle à travers le numérique ». L'organisation a annoncé les couleurs de cette rencontre de distinction des acteurs de la médecine traditionnelle de la sous-région à travers une conférence de presse tenue hier à Lomé. Senam Bedi, président de l'Organisation des chercheurs et médecins holistiques.
8: Il est question pour nous de célébrer nos héros dans le domaine de la santé. Et c'est les praticiens de la médecine traditionnelle qui assurent 80% de nos besoins en santé. La WORD en soi, c'est le décernement des diplômes d'honneur aux praticiens de la médecine traditionnelle qui ont déjà une expérience de 10 ans minimum. Ceux qui ont déjà des centres de traitement traditionnel ou bien qui ont déjà pu mettre sur les marchés locaux des médicaments traditionnels améliorés et qui sont consommés par les populations. Il faut, contrairement à ce que nos politiques de santé ont l'habitude de faire, c'est-à-dire reléguer cette médecine au second plan, nous pensons qu'il faut renverser la vapeur et il faut que ces personnes-là ont leur restitue la place qui est la leur, parce que rien ne peut se faire sans la santé. Or, ceux qui assurent 80% de ces besoins-là sont laissés en marge.
0: Et le Burkina Faso est le pays d'honneur pour cette première édition de cette rencontre de promotion de la médecine traditionnelle en Afrique de l'Ouest. C'est Nabidi que nous retrouvons.
8: Burkina Faso, pays invité d'honneur parce que c'est un pays qui fait fort en faveur de la médecine traditionnelle pour une souveraineté sanitaire de l'Afrique. Et c'est pour cela que nous avons mis le Burkina Faso et cette promotion va s'appeler promotion Ibrahim Traoré. Le premier défi est juridique parce que il faut savoir qui sommes-nous d'abord. Le praticien de la médecine traditionnelle, qui est-il? Et donc, il faut que nous révisions nos tests, que ces tests-là soient reportés à l'Assemblée et que l'Assemblée puisse valider, voter ces tests-là pour qu'on sache qui est le praticien de la médecine traditionnelle, quelle est sa place dans la société, que lui est-il permis d'espérer et qu'est-ce qu'on peut espérer de lui. Les praticiens de la médecine traditionnelle au Togo ont des produits sûrs, je peux dire même plus que sûrs, mais peut-être qu'on ne les connaît pas. Le moment venu, on va vous faire découvrir et vous allez porter les voix des praticiens de la médecine traditionnelle.
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0: Nous retrouvons à présent Maxime Akakmo pour l'actualité sportive.
10: La page sportive, ça y est, l'attente est finie. La Coupe du Monde FIFA 2026 démarre officiellement ce jeudi 11 juin 2026. Pour la première fois de l'histoire, le tournoi se joue à 48 équipes et sur 3 pays hôtes, à savoir les États-Unis d'Amérique, Canada et Mexique. 16 villes, 104 matchs, un mois de folie. Le match d'ouverture se joue ce jeudi au soir, bien sûr, au stade Azteca de Mexico, une première mondiale pour un stade qui accueille la troisième Coupe du Monde après 1970 et 1986. Rappelons que le match d'ouverture oppose donc le pays, l'un des pays organisateurs, Mexique, contre les Bafana Bafana d'Afrique du Sud. À 3 mois du lancement des éliminatoires de la CAN 2027, les éperviers du Togo ont frappé fort ce mardi pour leur deuxième match de la fenêtre FIFA de juin. Le Togo a corrigé son voisin béninois 5-1, une réaction d'orgueil après le nul contre la République centrafricaine quelques jours plus tôt. Le sélectionneur a osé faire tourner Steven Messan, débute dans les buts à la place de Malcolm Barcola. Les locaux d'Ibril Bastou et Arnaud Komlavi gagnent la confiance du coach français, tout comme Sana au milieu, des choix qui vont porter leurs fruits. Le début de match est pourtant cauchemardesque pour les éperviers. Dès la 5e minute, le Bénin profite d'un trou défensif pour ouvrir le score, coup dur. Mais les éperviers ne tremblent pas. Plus entreprenants, ils prennent le ballon et pilonnent bien sûr tout. Kourou. La pression perd à la 37e minute, corner de Fad Sana, but contre camp de Mohamed Tidjani. Un but partout à la pause entre Togolais et Béninois. Le tournant intervient à la 51e minute. Charlemagne à Zoni Todé prend un deuxième jaune. Le Bénin à 10, la porte s'ouvre. 7 minutes plus tard, Djéné Dakonam, le capitaine des Éperviers, lance Arnaud comme la vie qui donne l'avantage au Togo. Le jeune local justifie la confiance. Ensuite, c'est un festival. Djéné lui-même marque d'une frappe sèche à la 69e minute, 3 buts à 1. Kevin Deke, infatigable, ajoute le 4e et la 115e sur une passe de Charles Abi. Entrée en jeu, là-bas, Kondio Fodo clôt le show des Togolais à la 41e minute. 5 buts à 1, score final. Au-delà du score, Patrice Neveu a vu du collectif, de la maîtrise et du réalisme exactement ce qu'il faut avant les gros rendez-vous. Ce 5-1 face au Bénin, c'est un signal envoyé à toute l'Afrique. Les Éperviers se tournent maintenant vers septembre avec confiance. Premier défi, recevoir le Burundi pour le début des éliminatoires. Objectif clair, retrouver la phase finale de la CAN après des années d'absence. De football, nous parlons taekwondo. Championnat d'Afrique de taekwondo 2026, la Fédération Togolaise célèbre ses héros. De Bamako, la Fédération Togolaise de taekwondo a organisé dimanche une cérémonie d'accueil à l'honneur de la délégation de retour de la 17e édition des Championnats d'Afrique des Nations de taekwondo qui s'est déroulée du 30 mai au 2 juin 2026 à Bamako, au Mali. Une occasion de célébrer les performances remarquables réalisées par les représentants togolais sur la scène continentale. Malgré une délégation réduite, le Togo a su tirer son épingle du jeu en revenant avec 3 médailles, confirmant ainsi la progression constante du taekwondo national. La meilleure performance est venue d'Ibrahim Mamoudou, auteur d'un parcours exceptionnel dans la catégorie moins 74 kg, récompensé par une médaille d'argent. Fréjus Acho a également porté haut les couleurs nationales en décrochant la médaille de bronze chez les moins de 54 kg. Dans la compétition technique, Agbeko Akissou a marqué l'histoire en remportant une médaille de bronze, une performance d'autant plus remarquable qu'il s'agissait de sa première participation à un championnat continental dans cette discipline. La fédération a également tenu à saluer le courage et l'engagement du jeune Armel Kouassivi Febon, âgé seulement de 16 ans et surclassé dans la catégorie moins 58 kg. Le jeune athlète n'a pas réussi à monter sur le podium, mais a acquis une expérience précieuse qui augure de belles perspectives pour l'avenir.

0: C'est la fin de cette édition. Merci de nous avoir suivis. Merci à toute l'équipe de la rédaction et bonne suite de programme sur 93.5.
1: C'était le journal présenté par
2: Patricia Adisekou.

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Bonsoir à vous toutes et à vous tous qui écoutez cette émission Boomstar tous les mardis et jeudis sur Canal FM à partir de 18h30 GMT. Ce soir, on parlera de Charlotte Mbango dans cette émission Boomstar. Installez-vous et c'est parti.

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Mea culpa, c'était le Congolais Ferregola qui représente bien la musique rumba. Voici Soké, Mata Crazy Pelo. Bonsoir mesdames, messieurs, vous qui venez de nous rejoindre sur Canal FM, vous écoutez Boomstar, musique d'Afrique et des Caraïbes.

L'artiste s'appelle Alech de son vrai nom, Alain Chiruissa, est un chanteur, musicien, rappeur engagé, auteur, compositeur d'origine congolaise.

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1: Insupportable, c'est Willy Baby en collaboration avec Blue Note.

0: Le jour où j'ai voulu sortir le disque à blanc, l'histoire.
1: Il y a beaucoup de choses, quoi.
2: C'était en quelle année?
1: C'était en 78-19, je crois. Parce que j'ai fait tirer en 77. C'est après tirer que j'ai enregistré ça.
2: J'ai cherché à comprendre. Tu as travaillé.
3: Il a parlé de toi, mais oui, Amen Viana.
2: C'était juste pour le plaisir ou il y avait déjà une vision?
3: Non, c'était d'abord pour le plaisir.
2: Pour le plaisir.
3: Pour s'amuser, pour se divertir.
2: Sans savoir que tu seras ce que tu es aujourd'hui, hein.
3: Ouais, exactement.
4: Pirater les chansons ou les copier juste comme ça n'avantage pas l'artiste. Et quand on dit qu'on aime, il faut soutenir.
5: Accordez-moi le point là.
2: Non, je te l'accorde pas. Tu as juste un point.
4: Tu as vu les artistes sur les écrans. Tu as vu les artistes qui chantent. Il y en a tellement que j'ai produit. Et quand je parle de la production, c'est au niveau du studio.
6: C'est de la créativité. Pas parce que moi, je chante gospel, lui, il chante pas gospel. Donc non, j'apprécie le boulot qui est fait.

Il était une fois Charlotte Mbango, née le 15 avril 1960 à Douala au Cameroun. Charlotte Odette Mbango Samé grandit dans une famille où la musique coule dans les veines. Héritière du talent de son oncle, le légendaire Iboua Loutin. Très tôt, sa voix puissante s'affirme. À 9 ans, elle chante déjà en chorale et à 13 ans, elle en devient la soliste principale. À la fin des années 1970, Charlotte s'envole pour Paris où elle poursuit des études en marketing. Mais son véritable appel reste la musique. Choriste pour divers groupes afro-parisiens, Charlotte Mbango se fait vite remarquer par sa voix exceptionnelle. Son destin bascule en 1988 avec l'album Konkaï qui la propulse sur le devant de la scène internationale. Le titre phare Konkaï Makossa devient un hymne non seulement au Cameroun mais dans toute l'Afrique et au-delà. Ce succès lui vaut un disque d'or remis par Paco Rabanne consacrant son statut d'impératrice du Makossa.

Mesdames, messieurs, au fil de sa carrière, Charlotte Ambango enchaîne des albums Maloko, Malea, Mon Combat, où elle mêle Makossa, cantique religieux, en Douala et test engagé. Elle reçoit plusieurs distinctions, dont le Tamani d'or en 2003 à Bamako. Femme de carrière croyante et passionnée, Charlotte n'a jamais cessé de chanter son peuple, sa foi et ses combats. Le 2 juin 2009, Charlotte Ambango s'est éteinte à Paris, à seulement 49 ans, emportée par une maladie. Mais ses chansons continuent de résonner dans les foyers, sur les radios et dans les cœurs. Charlotte Ambango reste à jamais une icône.

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1: Oh Dadje,
0: c'est moi King Messin.
2: La chanteuse togolaise Senza a lancé son premier album solo intitulé Le Choix, sorti début juin 2026. Ce projet de 11 titres mêle afrobeat, afro-soul et R&B africain. Il comprend aussi plusieurs collaborations, dont des artistes comme Papou et Noir Velour. L'album aborde des thèmes comme l'amour, la foi, l'ambition et la résilience. Allez découvrir l'album de Senza sur les plateformes de téléchargement légal.

Le groupe légendaire Zaïko Langa Langa, dirigé par Jusanyo Kalongo, a donné un concert exceptionnel au Zénith Mythique Salle Parisienne le 24 avril dernier. Un retour triomphal très attendu 24 ans après leur dernier passage sur cette scène en 2002. La salle affichait complet avec près de 7000 spectateurs venus vibrer au rythme de la rumba et de l'animation. Le groupe a offert un spectacle de plus de 2 heures aux allures nostalgiques, confirmant son statut de l'école de la rumba congolaise. L'événement a été suivi, mesdames, messieurs, par des défections. 5 membres du groupe, 4 danseuses et 1 guitariste ont quitté la formation dans la foulée du spectacle. Awana Bikisi, on se souvient.

0: Le nouvel album de l'artiste togolais Setlou est sorti le 29 mai 2026. Ce projet majeur comporte 20 morceaux et est disponible sur l'ensemble des plateformes de streaming musical. L'album est la consécration de plusieurs mois de travail pour l'artiste hip-hop et réunit de nombreux titres phares, dont le morceau Sagbassé. Il succède à d'autres sorties populaires du chanteur. Pour écouter, acheter ou streamer le nouvel album de Setlou, mesdames, messieurs, vous pouvez y accéder directement aux plateformes de musique. Youssou N'Dour, l'icône de la musique sénégalaise, devient vice-président de la CISAC, l'organisation mondiale dédiée à la défense des droits des créateurs qui célèbre ses 100 ans. La nomination de Youssou N'Dour place l'une des personnalités les plus reconnues de la scène musicale contemporaine internationale à la tête de la Confédération internationale de défense des droits des créateurs à un moment décisif pour l'industrie musicale. Enfin, le 6 juin dernier, le président de la RDC, Félix Tshisekedi, a élevé le chanteur congolais Fally Ipupa au rang de chevalier de l'Ordre national du Léopard, l'une des plus hautes distinctions honorifiques de la République démocratique du Congo suite à son exploit historique au Stade de France les 2 et 3 mai 2026. Cette décoration vient récompenser l'engagement artistique de Fally Ipupa ainsi que sa contribution au rayonnement de la RDC sur la scène mondiale. À travers sa musique, l'artiste est présenté comme un ambassadeur culturel ayant participé à l'exploitation, à l'exportation, autant pour moi, de la rumba congolaise et de l'identité musicale du pays.
1: 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L'ambassadeur Clovis Guillon, Mustapha Barry, Marc Wabi.

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1: Mesdames, messieurs, c'est la fin de cette émission. Boomstar, meilleur de la musique afro-caribéenne. Merci à toutes et à tous de nous avoir suivis. Prenez bien soin de vous.

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3: C'est l'heure du journal sur la radio du dialogue. WADR, voici le sommaire. À la une de l'actualité ouest-africaine ce soir, le rapatriement des ressortissants nigériens basés en Afrique du Sud. Plus de 200 personnes ont atterri dans la matinée à Lagos, capitale économique du Nigeria. En Guinée, au moins 11 personnes ont perdu la vie dans un éboulement de mines d'or. Un drame qui relance la question de la sécurité dans les sites d'orpaillage artisanal. En Côte d'Ivoire, sortie du procureur sur la lutte contre le blanchiment de capitaux dans le pays. Après une vague d'arrestations et condamnations, Abidjan rappelle à nouveau sa fermeté alors qu'il est placé sur sa liste ou sur sa liste des pays sur surveillance.
4: La lutte contre le blanchiment de capitaux constitue aujourd'hui une priorité stratégique pour l'État de Côte d'Ivoire à travers le pôle pénal, économique et financier. Donc à tous ceux qui disent et pensent que l'argent n'a pas d'odeur, évidemment je suis d'accord avec vous. Ce sont les méthodes, les techniques pour s'en procurer qui sont sales et qu'il faut combattre.
3: Le procureur du pôle pénal économique et financier de Côte d'Ivoire que vous écouterez dans le courant de cette édition assure encore dans la seconde partie le dossier, l'invité, l'actualité des sports. Coup d'envoi du mondial dans quelques heures. Le match d'ouverture opposera le Mexique, un des pays organisateurs à l'Afrique du Sud. Restez avec nous, le développement de tous ces titres, c'est dans un instant.
1: Sylvie Ouédraogo.
3: Le Nigeria a débuté ce jeudi le rapatriement de ses ressortissants basés en Afrique du Sud. Un premier groupe de plus de 200 personnes ont atterri dans la matinée à Lagos, capitale économique du Nigeria. Ils ont été rapatriés d'Afrique du Sud après une montée des violences xénophobes dans plusieurs villes de ce pays. Plus d'explications avec Demba Amar-Anne.
5: Ce jeudi, c'est une première vague de 262 personnes qui a atterri à l'aéroport de Lagos. Ces ressortissants nigériens, composés en majorité de femmes et d'enfants, regagnent l'État fédéral à bord d'un vol affrété par le gouvernement nigérian. Ils ont dénoncé ces dernières semaines des violences xénophobes les visant dans plusieurs villes d'Afrique du Sud. Une cellule de crise a été installée à l'aéroport de Lagos pour permettre la réintégration des rapatriés dans la société. Un numéro d'identification nationale, une ligne téléphonique et 1 million de naira, soit près de 400 000 francs CFA, ont été fournis à chaque ressortissant nigérien pour faciliter leur installation. Selon le ministère nigérian des Affaires étrangères, environ 700 personnes attendent les prochains vols de rapatriement. La majorité des candidats au retour se trouvaient en situation irrégulière sur le territoire sud-africain, avec des visas expirés ou absence de titre de séjour valide. Le porte-parole du ministère, Kimi Ebiebienfa, a précisé que ces personnes ont préféré rentrer volontairement plutôt que de s'exposer à des arrestations par les forces de l'ordre sud-africaines. Le Nigeria n'est pas le seul pays à avoir déclenché un programme de rapatriement. Les autorités du Ghana avaient engagé des démarches similaires dans les semaines précédentes.
3: Merci à vous, Demba Amar-Anne. En Guinée, un nouvel accident dramatique relance la question de la sécurité dans les sites d'orpaillage artisanal. Au moins 11 personnes ont perdu la vie dans un éboulement survenu dans une mine d'or du nord-est du pays. Le bilan pourrait encore s'alourdir alors que les recherches se poursuivent. Les détails avec Ami Wan.
6: Le drame s'est produit lundi à Kitignan, dans le nord-ouest de la Guinée. Un important glissement de terrain a frappé une mine artisanale d'orpaillage, piégeant plusieurs personnes sous les décombres. Selon un bilan provisoire, au moins 11 personnes ont été tuées, plusieurs autres blessées et de nombreux mineurs sont toujours portés disparus. Deux jours après la catastrophe, les équipes de secours poursuivent les recherches dans des conditions difficiles. Des fortes pluies compliquent les opérations et le manque de matériel ralentit les interventions. D'après des sources sécuritaires et humanitaires, deux camions bennes ont été emportés par l'éboulement. Dans l'un d'eux, qui transportait 18 personnes, seuls 7 ont réussi à s'échapper. 4 occupants ont été blessés et 7 autres ont perdu la vie. Après ce nouveau drame, les familles des victimes et les habitants de la région dénoncent le non-respect des règles de sécurité sur les sites d'exploitation artisanale. Ils appellent les autorités à renforcer les contrôles et les mesures de prévention pour éviter que de telles tragédies ne se reproduisent.
3: Des explications de Ami Wan, toujours en Guinée, fin du réquisitoire dans le procès de Mohamed Lamine Bangoura. Le parquet a requis 10 ans de prison ferme contre l'ancien président de la Cour constitutionnelle. Le ministère public réclame aussi la confiscation de tous ses biens. Compte rendu d'audience de notre correspondant à Conakry, Tierno Alpha Ibrahima Baldé.
7: Le procès de Mohamed Lamine Bangoura s'achemine vers un dénouement devant la chambre de jugement de la CRIEF, la Cour de répression des infractions économiques et financières. À l'audience de ce mercredi, les avocats des parties civiles ont soutenu que les infractions de détournement de deniers publics, d'enrichissement illicite et de blanchiment de capitaux sont suffisamment établies contre l'ancien président de la Cour constitutionnelle et ses coprévenus. Au nom de l'agent judiciaire de l'État, Maître Pépé Antoine Lama a sollicité la confiscation de leurs biens ainsi que leur condamnation au paiement de 42 milliards de francs guinéens. De son côté, Maître Lansine Kanko Kuruma a réclamé plus de 1,58 milliard de francs guinéens à titre de préjudice matériel et moral, estimant que son client a été victime d'un détournement de salaire. Le ministère public a requis 10 ans d'emprisonnement ferme contre Mohamed Lamine Bangoura et ses coprévenus, assortis d'une amende de 50 milliards de francs guinéens chacun et de la confiscation de l'ensemble de leurs biens au profit de l'État. Face à ces réquisitions, la défense continue de clamer l'innocence de ses clients et plaide la relaxe. Le verdict est attendu dans les prochains jours. De Conakry, Tierno Alpha Ibrahima Baldé pour la West Africa Democracy Radio.
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3: Et nous poursuivons l'actualité. Cette affaire en Côte d'Ivoire qui tient en haleine le public, celle de la démolition de plusieurs maisons dans la commune de Koumassi il y a quelques jours. Sur instruction, l'ancien adjoint au maire de la commune, Louis Brault-Jacques, qui a lui-même supervisé cela. Après une vague de réactions et d'indignation à travers le pays, le procureur de la République près le tribunal de première instance d'Abidjan a produit un communiqué pour démentir avoir délivré une quelconque autorisation de démolition.

0: justifier son action en affirmant être le propriétaire légitime du terrain et de tenir plusieurs décisions de justice l'autorisant à procéder à ses déguerpissements.
1: Cette autorisation m'octroyait 34 hectares à remblayer, dont cette superficie qui vient d'être dégagée fait partie de ces 34 hectares, dont cette partie fait à peu près 10 hectares, et je viens de dégager tout le monde. Ils le savent bien. Tous ceux qui s'agitent, c'est ceux qui ne connaissent rien. Sinon, eux-mêmes qui sont sur le terrain savent que d'un moment à l'autre, ils seront dégagés.
0: Face à ces affirmations, le chef du village du Kumasi Campement est monté au créneau pour apporter des précisions.
2: Je ne suis ni de loin, ni de près au courant de la cale de quelque chose ici. Ces gens, ils ont tous les papiers et on vient détruire comme ça sans rien dire à quelqu'un. D'autres ont leur bagage dans les décombres présentement. Mais là, il a cassé, c'est pas pour lui. Que la justice soit faite.
0: Après plusieurs jours de critiques émanant d'acteurs politiques, de la société civile et de professionnels des médias dénonçant le silence des autorités judiciaires, le parquet d'Abidjan a finalement réagi. Dans son communiqué, il affirme qu'aucune autorisation de démolition n'a été accordée à Aliou Broujak. Le procureur de la République indique également avoir instruit les services compétents, je cite, à l'effet de diligenter une enquête et de rechercher activement et d'interpeller le nommé Aloué Broujak qui demeure à ce jour introuvable. Fin des citations. Une affaire qui continue de susciter de nombreuses interrogations et dont les développements sont suivis de près par les populations concernées. Marcel Ariston Blé, Abidjan, pour West Africa Democracy Radio.
3: Et nous restons en Côte d'Ivoire pour parler de la sortie d'un autre procureur, celui du pôle pénal économique et financier. En conférence de presse à Abidjan, Jean-Claude Abouya s'est prononcé sur la lutte contre le blanchiment de capitaux, un phénomène qui, selon lui, prend de l'ampleur dans le pays. La Côte d'Ivoire est d'ailleurs placée sur la liste grise des pays sous surveillance par le groupe d'action financière, un organisme intergouvernemental de lutte contre le blanchiment d'argent et le financement du terrorisme. Alors qu'on note depuis plusieurs mois une vague d'arrestations et condamnations pour blanchiment de capitaux en Côte d'Ivoire, le procureur a sensibilisé sur la question avant de mettre à nouveau en garde contre la pratique. Jean-Claude Abouya, procureur du pôle pénal économique et financier de Côte d'Ivoire, que je vous propose justement d'écouter.
4: On reçoit, chaque jour, peut faire des signalements. Le fait même de détenir, d'acquérir, d'utiliser des fonds que vous saviez ou auriez dû savoir, au moins vous les recevez, ou les recevez, qu'ils proviennent d'une activité délictuelle où vous êtes poursuivi ou que vous êtes poursuivi pour des faits de blanchiment de capitaux. Notre responsabilité en tant que procureur financier est donc d'adapter la lutte contre la criminalité financière en général, mais contre le blanchiment de capitaux sous toutes ses formes, aux normes et standards internationaux qui ont été intégrés dans notre corpus législatif. Donc à tous ceux qui pensent et disent, qui disent et pensent que l'argent n'a pas d'odeur, évidemment je suis d'accord avec vous. Ce sont les méthodes, les techniques pour s'en procurer qui sont sales et qu'il faut combattre. À cet égard, je tiens à rappeler fermement à tous que la lutte contre le blanchiment de capitaux constitue aujourd'hui une priorité stratégique pour l'État de Côte d'Ivoire à travers le pôle pénal économique et financier. Et mon parquet poursuivra cette lutte sans relâche contre tous ceux qui tentent de dissimuler, de recycler, d'utiliser, de posséder, de détenir des fonds issus donc d'activités criminelles. Le paquet financier ne laissera personne s'aborder ou annihiler de quelque manière que ce soit l'effort collectif déployé sans relâche depuis octobre 2024 à replacer la Côte d'Ivoire dans le concert des nations sûres et sans surveillance d'institutions financières.
3: À l'instant, le procureur du pôle pénal économique et financier de Côte d'Ivoire, Jean-Claude Abouya, et nous continuons avec le Niger. La capitale nigérienne Niamey connaît depuis quelques jours des coupures intempestives d'électricité, des délestages qui interviennent dans une période de forte chaleur dans le pays. La population qui suffoque de plus en plus s'exprime ou exprime donc sa colère. Plus de détails avec notre correspondant à Niamey, Yakuba Abiboulaye.
5: Depuis plusieurs semaines, il est difficile d'avoir de l'électricité pendant la majeure partie de la journée dans la capitale nigérienne, Niamey. Avec les incidents techniques majeurs sur le réseau de la zone fleuve, la capitale nigérienne renoue avec les délestages qui inquiètent les consommateurs. C'est le cas de Issoufou Zeylani.
6: Chaque fois qu'il y a

0: Ah, quand il y a beaucoup de coupures, chaque fois que tu te dis, vraiment, il y a une panne, il y a des poteaux tendus, il y a ceci, il y a cela. Donc, il n'y a pas vraiment, c'est quoi le problème? Non, vraiment, ça me choque. Pas avec la chaleur, là.
1: Ces coupures de courant répétitives se déroulent dans un contexte de forte chaleur avec des températures qui font les 40 degrés. Boubacar Ali Soumala nous raconte son calvaire.
2: On ne comprend vraiment pas c'est où les pannes exactement, ou bien c'est quoi les soucis exactement. Or, plus récemment, ça ne fait même pas une semaine, je pense, hein, que le Niger et l'Algérie avaient fini une centrale électrique, n'est-ce pas? Donc, si c'est comme ça, normalement, coupure dans la capitale, ça ne doit pas être.
1: Du côté de la Nigelec, la société nigérienne d'électricité, on parle d'incidents techniques tout en multipliant les communiqués. La société rassure, indiquant que ses équipes sont mobilisées sur le terrain pour stabiliser la zone fleuve et les infrastructures locales de secours ont été activées pour préserver les hôpitaux et les centres stratégiques. De Niamey, Yacouba Biboulaye pour la West Africa Democracy Radio.
3: Ainsi s'achève la première partie de cette édition. Avant la seconde, je vous rappelle l'essentiel des titres. À la une de l'actualité ouest-africaine ce soir, le rapatriement des ressortissants nigériens basés en Afrique du Sud. Plus de 200 personnes ont atterri dans la matinée à Lagos, capitale économique du Nigeria. En Guinée, au moins 11 personnes ont perdu la vie dans un éboulement de mines d'or. Un drame qui relance la question de la sécurité dans les sites d'orpaillage artisanal. En Côte d'Ivoire, sortie du procureur sur la lutte contre le blanchiment de capitaux dans le pays. Après une vague d'arrestations et condamnations, Abidjan rappelle à nouveau sa fermeté alors qu'il est placé sur la liste des pays sous surveillance. En suivre donc la seconde partie, dans quelques instants, le dossier, l'invité et l'actualité des sports.
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3: L'invité, disons donc, le dossier du jour, le dossier de la rédaction. Ce soir, nous prenons la direction de Boundou, cette région du Sénégal oriental, zone frontalière avec le Mali. Là-bas, les principales activités sont l'élevage et l'agriculture. Les différents acteurs se livrent parfois à des bétails, mais les leaders communautaires ont réussi à installer un modèle de règlement de conflits qui porte ses fruits, bêlé la coexistence pacifique entre éleveurs et agriculteurs, un sujet de Demba Amarhan.
5: C'est sous un chaud soleil que Issaga Mamadou Dia achemine son troupeau en cette matinée de jeudi 29 novembre 2024. Le berger transhumant a parcouru plusieurs centaines de kilomètres avec son bétail pour une quête de pâturage. Venant de la région de Matam, dans le nord du Sénégal, Issaga et ses deux frères se disputent souvent avec les communautés autochtones. Le berger, en tissu wax, turban autour du cou, pantalon bouffant, gourdin à la main, exprime son indignation.
6: À chaque fois que les agriculteurs de la zone nous voient, ils nous considèrent comme des étrangers. Et pourtant, nous sommes des Sénégalais comme eux. Nous sommes là pour trouver du pâturage pour notre troupeau. Mais malheureusement, eux, ils occupent la terre durant la saison sèche et la saison des pluies. C'est anormal. À un moment donné, ils doivent arrêter leurs activités agricoles pour nous permettre de nourrir notre troupeau.
5: À quelques kilomètres de là, la version d'Issaga est battue en brèche par Mamadou Guiro. Affairé dans son périmètre maraîcher, les jeunes producteurs accusent les éleveurs transhumants d'envahir nuitamment leur jardin. Il est le président des jeunes de Saleng, un village situé dans l'arrondissement de Bélé, dans l'est du Sénégal.
7: Notre principale difficulté, ce sont les éleveurs. Ils envahissent nos périmètres maraîchers durant la nuit, vers 4h, voire 5h du matin, pour nourrir leurs troupeaux. C'est un véritable problème dans notre zone. Et cela peut engendrer des conflits et parfois, il faut que cela cesse.
5: Pendant que les deux parties se livrent un combat asymétrique, chacune accusant l'autre d'être à l'origine de ces problèmes, les autorités locales semblent avoir trouvé des stratégies pour éviter les confrontations. Abdoul Konaté est le sous-préfet de l'arrondissement de Bélé, situé dans le département de Bakel.
8: Souvent, on essaie quand même de convier tous les deux parties, essayer de discuter avec elles pour une solution à l'amiable. Ce qu'on aurait mieux aimé même, c'est avant même que la plainte ne puisse être déposée, qu'au niveau local, que les gens puissent s'entendre là-bas. Par exemple, le propriétaire du champ et le propriétaire des animaux, surtout autour du chef du village, autour des imams, des notables du village, qu'ils puissent échanger et trouver des terrains d'entente, à négocier si c'est possible.
5: Ce mécanisme expliqué par le sous-préfet de Bélé est une réalité à Djimbé, un autre village du département de Bakel. Haruna Modi Diallo est le représentant des éleveurs du village.
9: Je peux dire que nous sommes tous issus d'une même famille. Nous n'avons pas besoin de régler les différends devant la justice. S'il y a un souci, le plus souvent, on le règle entre nous. Sinon, on part voir le chef de village et à la fin, une solution à l'amiable est trouvée.
5: Au Sénégal, l'Assemblée nationale a adopté le 18 décembre 2023 une loi portant code pastoral, un texte qui vise l'encadrement de la coexistence entre activités agricoles pastorales dans les villages et les communes. Demba Amar Anne, de retour de Bélé dans le département de Bakel, pour la West Africa Democracy Radio.
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3: L'invité de la rédaction ce soir, dans un récent rapport, la Banque mondiale alerte sur une augmentation importante des déchets d'ici 2050. Dans la région ouest africaine, 50 à 70% des déchets ménagers sont organiques. Dans un tel contexte, des initiatives émergent. C'est le cas au Niger, où des chercheurs ont lancé le projet agro-valorisation des déchets organiques, qui consiste à transformer les déchets en compost. Le coordonnateur du projet, Bachirou Bodo, enseignant-chercheur à l'université Boubacar Ba de Tillabéri au Niger, il répond aux questions de Demba Amar-Anne.
5: Bonjour Bachirou Bodo.
10: Bonjour Monsieur Demba.
5: Est-ce que vous pouvez nous faire le point de la gestion des ordures au Niger, surtout s'agissant des déchets ménagers?
10: La problématique de la gestion des déchets au Niger se pose avec acuité, parce que le Niger connaît une expansion démographique assez prononcée, et cette expansion démographique rime avec l'accroissement des besoins, que ce soit donc des besoins alimentaires, mais également donc des besoins énergétiques. Et bien tous ces besoins-là, en réalité, génèrent des déchets qui aujourd'hui posent un problème sérieux, tant dans sa gestion, mais également dans sa valorisation. Et l'État du Niger est en train donc d'œuvrer des stratégies pour pouvoir faire face à ce problème qui est devenu un problème majeur au Niger.
5: Vous l'avez dit, hein, c'est un fait. Dans nos villes, on voit des déchets s'accumuler, alors que de l'autre côté, on pouvait quand même utiliser ces déchets-là, cette matière, pour en faire bon usage. Aujourd'hui, qu'est-ce qu'il urge de faire pour profiter pleinement de ces ordures?
10: La question de la valorisation des déchets nous a permis, avec nos collègues enseignants-chercheurs, de mettre au point un projet que je co-coordonne, qui s'appelle agrovalorisation donc des déchets organiques, qui est parti d'un postulat où les denrées alimentaires que nous consommons dans les villes viennent principalement au niveau donc des zones rurales, notamment au niveau donc des terres sur lesquelles on les cultive. Alors le constat qui est là, c'est que revient dans les villes, qu'on les consomme ou bien qu'on ne les consomme pas, ça devient donc des déchets qui s'entreposent et qui sont emprisonnés dans les villes sans pour autant qu'il y ait un retour au niveau donc des terres villageoises qui les ont produites. Alors, au même moment, les zones rurales, donc les terres s'appauvrissent, et ça, on essaye donc de voir comment est-ce qu'on va boucler le flux donc des nutriments qui arrivent dans les villes et comment est-ce qu'on peut les amener dans les zones rurales. Donc, c'est ça que nous appelons donc la symbiose territoriale. Comment actionner ce qu'on appelle la complémentarité, donc ville-campagne. Alors, ce que nous proposons, en tout cas dans les villes, c'est essayer donc déjà de faire la cartographie des différentes zones d'émission des déchets. Et une fois qu'on les a cartographiés, eh bien, c'est d'actionner ce que nous appelons donc des ateliers participatifs de gestion donc des déchets. Nous faisons ce qu'on appelle du compostage, où les déchets urbains sont acheminés à travers donc des moyens de transport sur les sites. Et au niveau donc de ces sites-là, on essaie avec les producteurs que nous qualifions de producteurs innovants dans les zones rurales que nous amenons dans les villes, pour pouvoir formuler des options de compost, des options de transformation donc des déchets en différentes gammes de compostage que nous allons retourner dans les champs paysans qui les produisent. Donc pour nous, il est important justement donc de trouver des solutions dans les villes pour amoindrir les nuisances que causent les déchets en les valorisant notamment par le compostage.
11: Comment vous réussissez tout ce processus, c'est-à-dire partant de la collecte à l'acheminement jusqu'à la finalisation de la production de ces produits de valeur?
10: Alors, nous avons dans les régions de Maradi et de Niamey implémenté à travers donc des ménages pilotes, nous avons mis donc des mécanismes de poubelles de tri où nous avons responsabilisé donc les ménages pour pouvoir séparer les déchets organiques, donc des déchets qui sont beaucoup plus plastiques, une manière de trouver donc déjà au sein donc des ménages là des déchets que nous pouvons chercher de manière journalière et on les achemine au niveau donc des sites de co-compostage. Mais ce que je dois dire, c'est que la véritable problématique des gestions donc des déchets en termes de valorisation, c'est le tri. Il n'y a pas donc de tri au niveau donc des ménages là. Et ça fait en sorte que les déchets que nous avons au niveau donc des dépotoirs, à la fois les dépotoirs sauvages, mais aussi les dépotoirs autorisés par les villes nigériennes, eh bien, c'est du déchet tout venant où tout est mélangé. Donc, il y a un grand effort déjà de pouvoir faire donc le tri si vous êtes entrepreneur. Donc, ça va prendre à la fois donc des ressources financières, mais également donc des ressources en termes de temps et de ressources humaines. Mais ça peut aussi jouer sur la qualité donc des produits qui seront issus de la décomposition. Donc c'est pour cela que nous, dans le cadre de ce projet-là, nous avons effectivement donc recruté donc des jeunes qui participent depuis le maillon donc de la collecte jusqu'au maillon donc du compostage, qui vont en tout cas regarder, sérier, caractériser, catégoriser donc les déchets pour pouvoir ressortir donc les déchets organiques.
11: Alors aujourd'hui, il y a un terme qui revient le plus souvent dans nos pays, la sécurité alimentaire. Est-ce que cette valorisation des déchets peut aider à tendre vers cela, cette sécurité alimentaire?
10: Alors, si je reviens en fait au cas spécifique de notre pays, donc le Niger, il y a une stratégie nationale de l'agroécologie qui a été lancée tout récemment. Et dans cette stratégie nationale de développement de l'agroécologie, le compostage ou bien donc les bionutriments jouent un rôle très important parce que ça va permettre justement aux producteurs eux-mêmes de produire leurs propres intrants. Donc, c'est-à-dire qu'avec des pouvoirs donc d'achat faibles des producteurs, nous sommes à mesure, enfin ils sont à mesure eux-mêmes donc de produire suffisamment pour pouvoir fertiliser leur exploitation agricole et booster donc les rendements agricoles. Donc nous estimons que les options que nous sommes en train donc de développer dans le cadre de l'économie circulaire des bionutriments est une option très favorable et opportune pour pouvoir atteindre la souveraineté alimentaire que l'État du Niger est en train, disons, de prôner.
11: Bachirou Bodo, merci.
10: Merci beaucoup, Monsieur Damba, pour cette invitation.
3: L'actualité des sports, avant de refermer ce journal du football, la Coupe du monde de football débute ce jeudi 11 juin à 19h temps universel avec le match d'ouverture qui opposera le Mexique, l'un des pays organisateurs, à l'Afrique du Sud. On termine notre focus sur les pays africains en route pour ce mondial par la Côte d'Ivoire. Malgré son statut de géant africain, le pays n'a jamais passé le premier tour en 3 participations. Les éléphants briseront-ils ce sort à ce mondial? Élément de réponse dans ce sujet signé Ami Wan.
12: 3 participations à la Coupe du Monde, 3 éliminatoires dès le premier tour. Une statistique qui contraste avec le palmarès continental d'une équipe sacrée, championne d'Afrique à 3 reprises. La Côte d'Ivoire va-t-elle enfin se qualifier pour le second tour? Dans les rues de Yopougon, les supporters en sont convaincus.
13: Ouais, avec le jeu des éléphants, j'ai vu le match passer. C'est possible. Ils ont la chance même. Si ils ont la paix dans leur cœur et puis le courage, ça peut passer.
14: La poule, là, c'est une bonne poule pour la Côte d'Ivoire. Et donc, j'ai confiance aux Ivoiriens. Donc, ils vont passer.
15: Moi, en tout cas, à mon niveau, je suis optimiste. C'est probable parce qu'on a déjà fait le travail.
12: Pour Mansour Loum, rédacteur en chef de Sport News Africa, cette année, les éléphants peuvent compter sur un groupe E favorable, mais aussi un nouvel atout. Le format à 48 équipes.
16: Il y aura les meilleurs troisièmes, en tout cas 8 meilleurs troisièmes qui seront qualifiés, ce qui fait que ça augmente naturellement les chances de toutes les équipes de passer au second tour. Ensuite, quand on regarde le groupe de la Côte d'Ivoire avec l'Allemagne, l'Équateur et Curaçao, On peut légitimement penser que compte tenu de la qualité de l'effectif ivoirien actuellement et de sa dynamique, la Côte d'Ivoire peut légitimement espérer accrocher une des deux premières places directement qualificatives ou au pire des cas la troisième place. Parce que sur cette Coupe du Monde, une victoire vous offre à peu près 65% de chances de vous qualifier au second tour.
12: Cette génération ivoirienne dispose de plusieurs jeunes talents capables de faire la différence au plus haut niveau, comme Amad Diallo, mais pour Mansour Loum, la défense est l'arme fatale de la Côte d'Ivoire.
16: L'attaque permet de gagner les matchs, mais la défense permet au moins de ne pas perdre. Et ça, c'est très important dans les grandes compétitions. On a pu le noter pour la Côte d'Ivoire, notamment lors des éliminatoires de la Coupe du Monde, la Côte d'Ivoire n'a encaissé aucun but. Et ça, c'est le signe d'une défense forte, hermétique, qui est notamment menée par Evan Dika, mais aussi on peut citer Emmanuel Agbadou, Odilon Kossounou, ou encore actuellement les latéraux Justin Konan ou Geladoué, qui font vraiment un très bon travail.
12: Mais au-delà des individus, un homme incarne les ambitions des éléphants. Le sélectionneur Emers Faye, vainqueur de la Coupe d'Afrique des Nations en 2021, il a conduit son équipe à une victoire historique face à la France en match amical, des résultats qui renforcent la confiance autour de la sélection.
16: Emers Faye, c'est un coach qui a su fédérer son équipe parce que déjà il y a eu la victoire à la CAN en Côte d'Ivoire qui lui a donné du crédit parce qu'il arrivait quand même, il faut le rappeler, un petit peu en pompier de service. Il a totalement renversé la vapeur et depuis, les joueurs adhèrent beaucoup plus à son discours. Ils le suivent, ils l'écoutent et c'est quelque part lui qui insuffle cette nouvelle dynamique. Et d'ailleurs, malheureusement pour lui, quand les résultats sont pas bons, c'est surtout lui qui trinque plus que les joueurs. Et de la même façon que quand les résultats sont là, mais aussi il faut lui donner du crédit.
12: La Côte d'Ivoire dispose d'un groupe abordable, d'une défense de fer, d'une génération talentueuse et d'un entraîneur ambitieux. Suffisant pour écrire une nouvelle page de son histoire mondiale, réponse dans cette Coupe du Monde 2026.
3: Merci donc à vous, Amiwan, et bonne chance aux équipes. Mustapha Seck a assuré la mise en onde. João Sinho Augusto Capagomis était au streaming, au micro. Sylvie Ouedraogo, merci d'être resté et à l'écoute de la radio du dialogue.
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21: Il est 20h.

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Bonsoir, comment vous allez? Je suis contente de vous retrouver dans l'émission Les coups de la vie. Voilà, les coups de la vie, vous savez, la vie, dit-on, nous réserve des surprises. Ah oui, en bien, parfois en mal. Mais on va prier que cette année, ce soit toujours en bien, jamais en mal. Alors, vous êtes prêts? Vous avez passé une bonne journée? Alors, vous êtes prêts à aller à l'aventure avec moi? Des histoires vécues par d'autres personnes et nous, on écoute et on essaie d'en tirer des leçons. DATV, Thomason, il s'appelle. 2 millions. C'est lui qui est derrière la baie vitrée. Moi, c'est Suti Lawson, ou Maman d'amour, pour vous servir. Et si vous écoutez une histoire, vous avez envie de réagir, appelez ou envoyez un message au 91 73 59. Pour l'appel, c'est le 90 86 35 35. Allez, installez-vous confortablement. On se dit à tout à l'heure.

Nous allons débuter avec la première histoire. J'ai enceinté une handicapée. Je suis un débrouillard de la vie. Je fais la moto tous les jours. Je me bats pour survivre et j'évite les problèmes autant que possible. Je vis avec une fille depuis 4 ans. On a même un enfant ensemble. Le mois dernier, elle est partie au village avec l'enfant. J'ai profité de sa présence là-bas pour souffler un peu. Un soir, je suis sortie avec mes amis moto-taximen. On a bu, on a trop bu d'ailleurs, et l'un de nous avait gagné le pari foot. Il nous a noyés dans l'alcool. C'est là-bas que j'ai vu une fille, jolie, séduisante, bien habillée, la beauté même. On a parlé, on a ri, on a bu, hein, encore et encore. Et vers la fin de la nuit, je l'ai mise derrière moi sur la moto et on est rentré chez moi. On a bien fait l'amour toute la nuit. Mais le lendemain matin, je me réveille avec un mal de tête terrible. Quand j'ouvre les yeux, je vois une petite fille couchée à côté de moi. J'ai cru rêver. Je me suis levée, je me suis lavé le visage, je regarde encore, c'était vrai. Elle ressemblait à une enfant de 12 ans. J'étais choquée. Je l'ai secouée. Hey, tu fais quoi chez moi ? Quand elle s'est réveillée, j'ai cru que mon cœur allait lâcher. Elle avait le visage d'une femme d'au moins 40 ans. Je lui ai dit, lève-toi sur la table, que je te vois bien. C'était une naine. J'étais dépassée. Elle voulait causer, mais je l'ai chassée. Je lui ai juste donné le transport pour rentrer. Pourtant, toute la nuit, elle était belle, hein ? Avec des formes qui pouvaient imaginer que c'était une naine. 2 semaines plus tard, elle revient chez moi en plein jour. Heureusement que ma femme n'était pas là. Elle me regarde dans les yeux et me dit calmement, « Je suis enceinte de toi et je vais garder l'enfant. » Je suis restée bouche bée. « Tu es quoi ? Comment est-ce possible ?» J'ai cru que le sol allait s'ouvrir sous mes pieds. Comment une seule soirée peut gâter toute une vie ? « Tu n'étais pas enceinte avant de me rencontrer ?» Elle secoua la tête. « Je ne veux pas que tu gardes cette grossesse. » Mais elle me dit, « C'est trop tard. » »« Je vais la garder parce que je ne sais pas si j'en aurai une autre. » Je suis perdue, je l'ai suppliée. Dépassée, elle a refusé. Et elle m'a dit, « Si je n'accepte pas assumer, elle crierait pour que tout le monde vienne. » Je lui ai donné de l'argent de rentrer chez elle et j'ai promis repasser. Cela fait un mois que je réfléchis. Dois-je aller ou pas? Voilà, c'est la première histoire. Donc, il a posé même une question. Est-ce qu'il doit aller ou pas? Est-ce qu'il doit assumer ou pas? Si vous avez des conseils à lui donner, appelez ou envoyez un message. À tout à l'heure pour la deuxième histoire.

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poursuivre avec la deuxième histoire, mais vous pouvez toujours réagir, hein, si vous avez des réactions. N'hésitez surtout, surtout pas. Pendant que, bien sûr, moi, je poursuis avec les histoires que j'ai à m'apporter.

lorsque vous serez en train de lire cette histoire, je serai certainement en train de faire mon entrée dans la prison civile. Cette histoire s'est passée à Ouidah. La prison civile est devenue dès aujourd'hui ma nouvelle demeure pour les 10 prochaines années. Et avant de perdre définitivement mon droit d'utiliser un téléphone, je voudrais vous laisser ces quelques phrases pour vous expliquer mon histoire et surtout vous sensibiliser. Je m'appelle Elvis Presley. Ma vie vient de basculer, mon avenir vient d'être enfermé entre 4 murs pour les 10 prochaines années. Tout a commencé avec une histoire d'amour, une histoire simple, sincère, qui visait le mariage. J'étais en relation avec une fille que j'aimais profondément. Nous sortions ensemble depuis un peu plus d'un an. Elle était douce, gentille et on se voyait souvent. Ses parents ne savaient pas encore vraiment qu'elle sortait avec quelqu'un. Et moi, je prévoyais d'aller les voir un de ces jours. Le mois dernier, je lui ai proposé de venir passer un week-end chez moi. C'était censé être un moment de détente, juste pour nous deux. Elle a accepté, toute souriante, et elle est venue le vendredi soir. Tout s'est bien passé, on a mangé, on a ri, regardé des films et même fait l'amour. Le samedi vers 21h, on a décidé de sortir un peu, prendre de l'air, aller au bord de la route, acheter à manger. Elle m'a dit qu'elle voulait se préparer pendant que je sortais chercher quelques trucs. Je suis sortie à peine 20 minutes. Quand je suis revenue, elle était allongée au sol, inerte. J'ai tout lâché, j'ai crié son nom. J'ai essayé de la réveiller, mais en vain. J'ai paniqué, j'ai immédiatement appelé les secours, puis la police. Quand ils sont arrivés, ils ont constaté un décès. On m'a demandé ce qui s'était passé et j'ai tout raconté sans rien oublier. Mais très vite, les regards ont changé. Les murmures ont commencé et avant même que je comprenne ce qui se passait, j'étais déjà menottée. Ils m'ont conduit au commissariat pour audition, mais très vite, c'est devenu une garde à vue. J'ai passé 3 jours dans une cellule froide à pleurer, à prier, à ne pas comprendre ce qui m'arrivait exactement. Et c'est là que le pire est arrivé, les parents de la fille sont venus. Pas pour chercher à comprendre, non. Pas pour savoir ce qui s'était réellement passé, qui j'étais, rien de tout ça. Mais pour m'enfoncer et me détruire davantage. Ils ont dit qu'ils ne me connaissaient pas et qu'ils n'avaient jamais entendu parler de moi comme copain de leur fille. Et qu'aucun des frères et sœurs de ma petite amie ne me connaissait également. Ils avaient raison. Je ne connaissais aucun membre de sa famille. Elle n'avait jamais dormi dehors, avait-il dit. Et il était donc impossible qu'elle soit morte chez moi sans que je ne sois responsable. Le reste, vous le devinez déjà. Procès, accusation de meurtre, avocat commis d'office, témoignages contradictoires et moi seule face à tout ce monde. Je criais mon innocence, mais personne n'écoutait. Le juge a tranché 20 ans d'emprisonnement ferme. Je n'ai plus pleuré. J'ai juste senti quelque chose mourir en moi. Je repense sans cesse à ce samedi soir, à ce corps sans vie, à ce regard que je n'oublierai jamais, à cette erreur qui m'a coûté ma liberté, recevoir une fille chez moi sans que ses parents ne sachent. Je ne sais pas ce qui s'est réellement passé. Peut-être une crise cardiaque, une hypoglycémie, une fatigue, je ne saurais le dire. Mais je sais que désormais, c'est moi qui paie. Pas seulement avec des larmes, mais avec des années, 10 longues années. Alors à vous les jeunes qui écoutez mon histoire, je vous en prie, apprenez de mon erreur. Ne jamais laisser une fille venir dormir chez vous si ses parents ne sont au courant, ou si un membre de sa famille ne vous connaît pas également. Ne vous laissez pas emporter par l'amour au point d'oublier la réalité, parce qu'en un instant, un simple moment d'insouciance peut devenir une tragédie d'une vie. Et quand la société vous jugera, croyez-moi, elle ne vous fera aucun cadeau. Aux filles, je veux parler. Quand vos parents vous demandent où vous allez, dites-leur la vérité.
C'est pas pour vous contrôler. L'amour n'est pas un crime, mais le mensonge, lui, peut détruire plusieurs vies. Soyez prudente, n'allez pas dormir chez un homme sans que votre famille soit informée. Parce que si un malheur arrive, vos proches chercheront un coupable et ce coupable, ce sera lui. Aujourd'hui, je ne cherche plus à prouver quoi que ce soit. Je ne cherche plus à convaincre personne. Je vais simplement purger ma peine avec dans le cœur une douleur que je ne souhaite à personne. Si un jour, ma lettre parvient à quelqu'un qui est amoureux, qu'il la lise deux fois avant de laisser son cœur décider sans sa raison. L'amour, c'est beau, c'est doux, mais dans notre société, l'amour sans prudence peut vous coûter la liberté. Je vous écris ces mots du fond de ma cellule avec un téléphone que je vais bientôt devoir remettre. Et je me dis juste, si au moins cette histoire peut servir à éviter un drame à quelqu'un, alors mes 10 années ne seront pas totalement perdues. Prenez soin de vous, aimez-vous, mais soyez prudent. Parce qu'une seule nuit peut suffire pour que votre vie ne soit plus jamais la même. En tout cas, c'est triste. Allez, vos réactions seront les bienvenues. 91 73 59.

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si vous essayez le 90 86 35 35, ça ne marche pas. Essayez alors le 91 36 63 75. 91 36 63 75.

0: la première histoire, il n'a qu'à assumer, simplement. Ah bon? C'est facile d'assumer comme ça? Parfois, on a envie d'assumer, hein, mais bon. C'est pas facile. Hein. Allô?
1: Allô?
0: Oui, oui. Bonsoir.
1: Bonsoir, c'est Tata Pichéry.
0: Non.
1: Je voulais participer à l'émission.
0: Oui, allez-y, vous y êtes.
1: Ok. Bon, bonsoir à vous.
0: Oui, bonsoir.
1: Et je vous ai toujours suivi.
0: Merci.
1: Et malheureusement, je n'avais pas l'occasion de vous contacter.
0: Ah.
1: Vous avez parlé d'un monsieur qui, entre-temps, avait reçu une fille à la maison chez lui. Et malheureusement, ça s'est mal tourné.
0: Mmh.
1: Il devait se retrouver en prison.
0: Mmh.
1: Parce que c'est une erreur qu'il a faite.
0: Mmh.
1: Ça peut être une leçon pour nous tous. Surtout nous les hommes.
0: Ah ça.
1: Parce que les hommes, souvent, quand on parle une fille, on ne se contrôle plus. Je pense que la fille est un être faible, bien qu'on doit assister.
0: Mmh.
1: Et derrière, il y a des conséquences graves.
0: Mmh.
1: Parce que ce que le gars a subi là, il y a eu un frère. Il avait subi ça, c'est pas aujourd'hui, ça fait plus de 20 ans. Hein. Mmh. Là, vous connaissez ça. Et il avait une connaissance, ils avaient vécu dans une maison où la petite soeur du voisin était au Ghana. Le voisin s'est déplacé, c'est-à-dire qu'ils ont changé de domicile. La fille, la petite soeur est revenue. Pas retrouver sa famille. Le père l'a reçu parce que la famille n'est plus ici. Donc, ça fait du domicile. Mmh. Tous sont étaient locataires, quoi.
0: Mmh.
1: Regarde, le grand-père a reçu la fille. La fille s'est couchée le lendemain. Ce n'est pas une copine, hein. Elle est retrouvée morte.
0: Mmh.
1: Dit que mon frère a fait plus de 15 ans en prison. Hein. Mmh. Je vous parle de 20 ans de cela.
0: Mmh.
1: C'est triste. Vous ne pouvez jamais imaginer. Donc, pour dire et attirer l'attention des hommes qui hébergent des filles, des fois, par pitié, d'être prudent.
0: Mmh.
1: C'est bon, c'est bon pour tout le monde. Ça se gâte là. Ça se gâte pour toi seul.
0: Ah, c'est ça.
1: Ah, donc, c'est pour ça. L'émission là, l'histoire d'aujourd'hui, vraiment, m'a touché.
0: Mm.
1: J'ai toujours écouté tes émissions. Hein.
0: Ah.
1: J'ai voulu aussi te connaître personnellement.
0: Ah, ok.
1: Te connaître personnellement. J'ai une histoire importante à te raconter.
0: D'accord.
1: Concernant, hein, pas quelqu'un d'autre.
0: Ah bon?
1: Comme nous sommes sur les médias, sur le média, je ne voulais pas trop dire, ni donner mon nom.
0: Ok.
1: Je suis un public.
0: D'accord.
1: Je préfère me cacher, surtout que je donne mon petit nom là. Beaucoup seront à l'heure.
0: Ok.
1: Déjà, la voix dit beaucoup de choses.
0: D'accord, donc on m'appellerait plus tard.
1: Personnellement, je vais vous écrire.
0: Mmh.
1: J'ai reçu un numéro là. Mmh. J'avais appelé, c'est une fille qui a appelé qui m'a donné ce numéro.
0: Mmh.
1: Et quand, l'autre fois aussi, vous avez dit que vous avez une organisation, un groupe où vous aidez les gens.
0: Ok, on va en parler hors.
1: En dehors de.
0: Voilà, de l'émission. Merci d'avoir appelé.
1: Merci bien.
0: Oui, bonne soirée. 91 36 63 75.
2: Ma chère mamie, je passe de bonnes vacances. fait très beau et la nouvelle fiancée de papa me plaît beaucoup. Elle est très jolie et pas tellement plus vieille que moi. Depuis qu'elle est à la maison, papa n'a plus un seul cheveu blanc.

0: Il veut que qui aille à sa place. Mon frère, l'erreur est déjà commise, il ne te reste qu'à assumer. Tu dois premièrement commencer par narrer tout à ta femme. Et si par chance elle te pardonne et ne te quitte pas, alors vous allez ensemble unir vos forces pour affronter cette bêtise que tu as faite. Voilà, c'est de la part de Modeste. Coucou à toi, au passage.
1: Et pas tellement plus vieille que moi. Et puis qu'elle est à

0: va.
1: Cher mamie, je ne t'enverrai pas cette lettre. Je viendrai te la porter moi-même. La jolie fiancée de papa est partie ce matin avec toutes ses valises. Il a décidé que les vacances étaient finies. Nous rentrerons tous ce soir. J'ai l'impression qu'il est content.

Voilà, coucou à Tata Victoire et à toute sa famille au passage. Bien, Lodi, pour la deuxième histoire, moi je ne sais même pas quoi dire. Courage. Ah, en fait, il y a des histoires, hein. Il y a des histoires, c'est dommage, mais cette histoire-là, je tiens particulièrement à commenter un peu parce que ça concerne beaucoup les jeunes. Vous ne connaissez pas les parents, hein, des filles que vous fréquentez, vous les rencontrez et puis vous voulez profiter, viens chez moi ou bien viens squatter. Alors que vous squattez chez un ami ou carrément vous l'amenez chez l'ami, elle ne connaîtra jamais votre demeure, peut-être jusqu'à votre séparation même. Et voilà, tu l'amènes là-bas, tu fais ce que tu as à faire. Tu sors, à ton retour, tu la trouves morte. Elle a fait une crise. Non seulement tu crées un problème à ton ami, à toi-même, à ta famille, mais et la famille. Vous pensez que c'est qu'il n'y a personne dans ce monde qui est seul. La personne, oui, il y a personne qui aura beau te dire, vous m'avez écrit la signe. Non, voilà, c'est faux. Elle n'est pas tombée du ciel. Si elle n'a pas ses deux parents, elle a ses oncles, elle a ses tantes, elle a ses cousines, elle a ses... qu'est-ce que je veux dire, ses grands-parents. Elle a forcément quelqu'un, ou carrément un tuteur. Une tutrice, voilà. Je vais me blesser ce soir, on dirait. Hein? Forcément que cette personne a quelqu'un. Non, vous pensez que les gens sont comme ça, apparaissent dans la vie comme ça, et puis vous profitez? Je me rappelle une année, il y avait tellement cette histoire était récurrente. On a ramassé un corps inerte ici, ici, ici. Un garçon a amené une fille pour un avortement. Ça a mal tourné. Voilà, voilà, voilà. Non, de grâce. Si vous n'avez vraiment pas l'intention de faire du sérieux avec cette fille, c'est même pas la peine d'aller loin. Laissez les enfants des gens tranquilles. Parce que non seulement vous causez la perte de cet enfant-là, de cette fille, où la plupart du temps ce sont les filles, hein? Et vous aussi, voilà que lui il a hypothéqué sa vie, 10 ans de prison, qu'est-ce qu'il a fait dans la vie? Et voilà qu'il n'a même pas osé appeler un membre de sa famille. On l'a fait enfermer cadeau sans connaître personne, et lui aussi n'a jamais cherché à connaître les parents de la fille. Tu vois, quand la fille vient chez toi là, oh tu profites, elle te raconte des bêtises et tu crois. Il faut la toucher. Attends seulement que, je ne sais même pas, une petite égratignure, quelque chose arrive. C'est là que tu vas savoir que tout le monde a quelqu'un derrière. Ah oui? Ouais, même le fou qui passe dans la rue a un membre, a un parent, a un membre de sa famille quelque part, a un parent quelque part. Touche-le! Touche-le, tu vois les gens apparaître. Ou bien on dit, ah, il y a une voiture qui a cogné un fou. C'est là que tu vas savoir que il est vraiment fou parce que sa famille va apparaître. Ah oui? Donc, ne pensez pas que les filles qui vous racontent des choses parce qu'elles aussi, elles ont envie, il y a le truc, c'est une de mes grand-mères, père son âme, qui dit, et ngonviane va tamenawa, tu veux seulement le faire. Et ngonvie de sexe, hein, tu dois forcément le faire. Donc, quand ça vient dans ta tête, là, cette idée, tu imagines comment il est en train de t'enlacer, comment il est en train de t'embrasser, te caresser, c'est fini, tu dois le faire. Et tu mens à ta maman, à ton papa. Non, je vais chez à Couvi. Et à Couvi aussi, on l'appelle, elle dit, oui, on a rendez-vous, elle est chez moi. Les parents n'ont pas, certains parents disent, ah, ok, c'est bien. Au lieu de dire, passe-la moi, pour l'écouter, elle dit, ah, ok, mais ne tardez pas, hein, rentrez vite. Même si elle est là-bas, quand tu as appelé, dès que tu raccroches, elle s'en va. Elle dit, elle arrête un Z-man et elle s'en va. Ah oui, et Akouvi ne la reverra peut-être que la semaine prochaine peut-être. Ah oui, ça les filles, elles savent se couvrir. Hein. Et après toi le garçon, c'est à tes risques et périls. C'est à tes risques et périls. Personne n'est seul dans ce monde. Personne n'est seul. On a toujours quelqu'un, un parent. Un proche parent, un parent éloigné. On est en Afrique après tout. Vous-même, vous connaissez la famille africaine? Il y a toujours quelqu'un. C'est pas les blancs, on dit papa, maman et puis les deux enfants. Nous, arrière, grand-père même, tu vas trouver. Hein? Cousin germain, cousine germaine.
Et je n'en sais plus. Il y en a tellement. Forcément, quelqu'un va apparaître pour te dire, c'est mon enfant, c'est mon cousin, c'est mon neveu, c'est mon ci, c'est mon ça. Donc, arrêtez de penser que les gens sont là, sans personne. Non. Il n'y a personne comme ça. Il y a toujours quelqu'un. Il y a toujours quelqu'un. Hein? Si vous voulez amener les filles chez elles, allez les chercher dans leur maison. Et là, on sait que c'est toi. Si quelque chose se passe, on sait qu'on t'a une fois vu. Même si on t'a chassé, là, on sait que tu existes. C'est mieux que de ne rien laisser paraître et puis vous emparez des enfants des gens et après vous créez des problèmes. Après, c'est des problèmes. Parce que lorsque ça va péter, voilà, cette fille n'est pas là pour dire aujourd'hui, ah, c'est une crise, j'ai fait une crise cardiaque, j'ai eu, je sais pas, une crise d'asthme, crise de je ne sais quoi. Elle n'est plus là. Et le garçon va purger 10 ans pour un coup, c'est un petit coup qu'il a fait. Voilà. Un plaisir de 2 à 5 minutes, il va purger 10 ans pour rien. Ah, tant mieux. J'ai juste tenu à revenir sur cette histoire. Voilà. Donc, si vous voulez réagir, vous connaissez la procédure. L'appel, c'est le 91 36 63 75. 91 36 63 75. Et la messagerie, c'est le 91 73 59. 91 73 59, c'est pas la même chose, hein. Ne confondez pas. Parce que beaucoup m'appellent sur mon numéro au lieu d'appeler le 91 36 63 75 ou le 90 86 35 35. Si je ne décroche pas, il faut savoir tout simplement qu'on n'appelle pas sur mon numéro en pleine émission. Allez, maintenant on va marquer une pause musicale et on se retrouve juste après pour la dernière histoire.

J'hésitais puisque je m'étais promis que j'allais avoir mon bac avant de me lancer dans une quelconque relation. Mais sa présence avait tout changé en moi. Un soir, j'étais partie lui rendre visite et il m'avait forcée. Et j'ai aussi fait de mon possible. Mais finalement, je l'ai laissé aller puisque j'étais déjà fatiguée. Après cela, j'avais honte de moi-même. Je n'arrivais plus à l'adresser la parole. On se dépassait et tout. Depuis ce jour, j'ai refusé qu'on passe encore à l'acte. Quand j'y vais lui rendre visite et il évoque ce sujet, je me mets en colère et je m'en vais. Parfois, il me forçait toujours. Un soir, je lui ai rendu visite à l'improviste et je l'avais surpris en plein débat sexuel avec une fille de leur classe. Elle prétendait être sa meilleure amie. Je me suis retournée et je suis retournée chez moi. Je n'y arrivais plus à me concentrer sur mes études. L'année écoulée, j'ai raté mon examen. Lui, il a réussi. J'ai changé d'établissement, mais on était toujours en contact. Il ne faisait que faire des sorties avec des filles. Mais s'il s'agissait de moi, il prétendait ne rien avoir pour me faire sortir. Même si je lui proposais d'assurer les dépenses, il trouvait toujours des excuses. Des années se sont écoulées, rien n'avait changé. Je me suis décidée de le laisser vivre sa vie. À ma grande surprise, il m'a appelée pour mettre fin à la relation. Je me suis accusée, j'ai pleuré, j'étais tombée malade, j'ai été hospitalisée pendant des mois. Bien vrai, c'est ce que moi-même je voulais, mais je n'ai jamais su qu'il pouvait me le cracher ainsi au visage. Par la suite, je me suis remise et j'en ai parlé avec maman. Elle m'a procuré des conseils et tout ce qu'elle pouvait me dire. 2 ans après, j'ai rencontré un jeune homme beau, élégant, dynamique et attentionné, toujours prêt à me soutenir. On a commencé à se côtoyer et après des mois, on avait décidé de passer à l'acte. Sachant très bien que j'ai un faible pour le sexe, il me disait toujours qu'on allait trouver une solution. Et je me disais qu'au moins, avec lui, je pourrais toutefois m'en passer de mes mauvais scénarios que j'avais avec mon ex. On a passé ensemble, tout allait bien jusqu'à ce qu'une distance ne se crée entre nous. Je lui demandais ce qui n'allait pas, il ne faisait que me dire qu'il n'y a rien, qu'il était préoccupé par ses papiers puisqu'il doit voyager. J'étais partie me plaindre chez ses frères et sœurs. Ils avaient aussi fait leur part, mais rien n'a changé. Un soir, il m'a laissé un message. Je l'ai vu tardivement puisque j'étais partie au boulot. Après mon bac, je me suis lancée dans la cuisine pâtisserie puisque ça a toujours été ma passion dès le bas âge. Actuellement, je possède mon restaurant en ligne et il était mon mentor pour cette entreprise. Dans son message, il mentionnait qu'on devait discuter de nous, qu'il voyait que la relation avait lâché et qu'il savait, sa sœur m'en avait déjà fait part. Je lui avais demandé il serait préférable qu'on parle derrière les écrans plutôt qu'en présentiel. Il répondait qu'il n'était pas libre, donc derrière les écrans serait mieux. On avait fixé un jour et une heure sur lesquels on était tous d'accord. Le moment venu, on a commencé la discussion. Il me disait que, sans me mentir, qu'il ne m'aime plus et qu'il ne serait plus capable de m'aimer à nouveau, car il était fatigué de faire des efforts qui tombent toujours à l'eau. Je ne comprends rien du tout. Et il répliqua en disant que depuis qu'il m'a connu, qu'il n'a trouvé aucun défaut à part le fait de ne pas aimer le sexe, donc qu'il était fatigué de faire semblant de tout. Je l'ai supplié avec tous les arguments possibles, mais hélas, il ne veut plus me donner une seconde chance de me rattraper, pourvu que j'ai toujours peur du sexe, qu'il n'a plus la force de supporter. Là où je suis actuellement, je suis traumatisée, je ne sais même plus à quoi penser. Aidez-moi, dites-moi quoi faire. J'en ai vraiment besoin, je l'aime de trop pour le laisser partir. Je suis dans ma 22e année, mais j'ai toujours peur du sexe. Bon, qu'est-ce qu'il faut te dire? Peut-être que le premier n'a pas bien assumé et cela t'a suivi. Il faut que tu te fasses aider par un spécialiste, un psychologue qui va t'aider, te dire ce qu'il faut. Aujourd'hui, on a des psychologues à Togo, hein? On peut y aller. Je ne dis pas les faux coachs là qu'on a, hein? Je parle d'un vrai psychologue qui peut t'aider à aimer à nouveau le sexe, à t'aimer, à aimer le sexe. D'accord? Parce que si tu n'as pas confiance en ton partenaire, ce serait difficile que tu te donnes à lui. Donc, il faut un travail psychologique et beaucoup de patience pour celui qui va vouloir le faire. Voilà. Mais c'est pas sorcier, je crois que tu pourras.

assumer tant bien que mal. Donne-toi le temps de guérir psychologiquement et physiquement, et je crois que ça pourra aller. 22 ans, tu es encore dans la fleur de l'âge, c'est pas tard, tu as du temps devant toi, hein, tu pourras petit à petit remonter la pente, d'accord? Beaucoup de courage, c'est ce que je peux te dire pour aujourd'hui. Voilà. Allez, j'attends aussi vos réactions, si vous avez quelque chose à lui dire.

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0: Je suis très heureux de vous retrouver sur La Nouvelle Génération. Bonjour, merci de nous choisir dans cette émission Club de la Presse. Vous le savez, c'est une émission quand même qui se passe sur votre antenne déjà de lundi à vendredi à partir de 11h. Il est 11h passé de quelques instants sur la 93.5 et vous êtes très nombreux à nous suivre alors sur justement cette plateforme de fréquence et aussi et sur nos différentes plateformes digitales. Vous êtes là présent. Merci pour votre fidélité. Était sans cesse renouvelée. Dans un document intitulé « Manifeste Génération Togo », quatre regroupements de l'opposition togolaise ont uni leur voix loin d'un simple programme électoral. Ce texte se veut une feuille de route pour mettre fin à 60 ans de gouvernance monarchique selon les organisateurs. Il propose une transition politique inclusive, une souveraineté économique et un nouveau contrat social. C'est un cri de cœur, autant qu'un programme de gouvernement que vienne de sortir la dynamique Monseigneur Poudreau, DMK original, la dynamique pour la majorité du peuple, DMP, Lumière pour un développement dans la paix, LDP et le Front Tous pas à ma constitution. Ont publié mardi 9 juin 2026. Le manifeste Génération Togo marque une tentative alors de renouvellement stratégique de l'opposition togolaise. Le sujet nous intéresse au Club de la Presse. Nous allons l'aborder. Nous parlerons d'autres sujets liés à l'actualité telle qu'évoquée par des journaux parus aujourd'hui dans cette émission Club de la Presse de ce jeudi 11 juin 2026. Bienvenue au Club. Pour la coordination de l'émission de ce jour, Thomas était aussi à TVA sur la mise en onde. Jérôme Dacoutier était la mise en ligne. Je suis Pascal Lousseau au micro. Nos salutations fraternelles à vous tous qui nous suivez partout au Togo grâce à nos radios partenaires. Radio Lumière à Nero, Radio La Paix à Takwame, Central FM à Sokodé, Sky FM, nous sommes à Badou, Radio Daoul à Bassa et puis Radio Courtoisie à Dapaon. De la Presse, vous le savez, vous pouvez également nous suivre partout dans le monde grâce à nos différentes plateformes digitales, notamment notre chaîne YouTube, aussi notre page Facebook, sans oublier notre site internet www.canalfm.com et aussi nos radios partenaires en ligne Ibn Radio et Radio Le Bénin. Aussi, vous pouvez nous suivre sur notre page TikTok. Il suffit tout simplement de taper Pascal Lousseau et là, vous avez le plateau en direct. Club de la Presse, vous le savez, c'est le décryptage, l'analyse, le débat sur l'actualité de notre pays, le Togo, du continent africain et aussi du monde entier. C'est avec mes confrères journalistes en studio avec moi. Confrères journalistes en studio, c'est bien. Télé Kofi, bonjour.
1: Bonjour Pascal, bonjour tout le monde. Bonjour le plateau. C'est une grande joie pour moi d'être encore appelé à vous joindre à ce plateau ce jeudi.
0: C'est plaisir à partager. Hein? Merci d'avoir accepté notre invitation. Je rappelle que vous êtes le directeur de publication du journal en ligne Global Actu. Merci de nous alimenter toujours en information à travers votre plateforme Global Actu. Merci d'être avec nous. Merci d'avoir répondu à notre invitation, Télé Kofi. Ambroise Yao Konzo, bonjour.
2: Oui, bonjour Pascal, bonjour à tous. Bonjour nos amis qui nous suivent depuis Lomé, 16 environ, ceux qui sont dans la diaspora africaine et en Occident. J'aimerais profiter de cette occasion pour appeler les maires à sensibiliser les transporteurs d'ordures ménagères à diriger leur opération dans la nuit, 21h à 23h. Je crois que c'est mieux, je l'ai déjà dit ici. Et je crois que c'est de bonne séance de ne pas voir ces véhicules à circuler entre 8h et midi où les gens sont en train de manger. Parce que je l'ai dit que ces camions, le passage de ces camions laisse des odeurs nauséabondes, des odeurs qui ne sont pas vraiment bien séantes. Et il faut que les mairies, surtout Golf 5 et 7, puissent veiller à ce que ces camions-là fassent leurs opérations de collecte et de transport vers les dépotoirs intermédiaires ou finaux, les déchets-là, à partir de 21h à minuit ou 21h à 23h, au lieu que ce soit en pleine journée où les gens sont en train de manger au bord de la route et qu'ils laissent même des résidus, des eaux nauséabondes sur la voie. Et même après 2 heures, après être passé, vous allez encore sentir ces odeurs-là. C'est pas bien.
0: Merci Ambroise d'avoir répondu à notre invitation. Je rappelle que vous êtes le directeur de publication du journal des Guadiens qui est dans les kiosques ce matin. Merci d'avoir accepté notre invitation. Romaric, bonjour.
3: Bonjour Pascal.
0: J'espère que vous allez bien.
3: Nous rendons grâce à Dieu, nous avons le souffle de vie.
0: Quand on rend grâce à Dieu, l'essentiel est que nous avons justement le souffle de vie. Et ce souffle de vie, nous ne pouvons que dire merci à Dieu hein, pour ce souffle de vie que nous avons. Merci d'avoir accepté notre invitation. Puisque vous êtes du journal Le Changement qui est dans les kiosques hein, ce matin.
3: Évidemment.
0: C'est bien ça. Et nous saluons au passage le directeur de publication du journal, c'est bien le doyen Amon. Voilà, nous le saluons d'une manière affectueuse, nous le disons, c'est le changement dans le mangement. Alors, Abbas, normalement, Jean Legrand Polorini devait être avec nous ce matin. Mais je vous apprends qu'il a eu un accident hier. Et justement, c'est vrai que ce n'est pas aussi trop grave, ce n'est pas critique, puisqu'il est sorti justement hier de l'hôpital. Et c'est sur la voie, bien sûr, de la présidence, en venant, bien sûr, au CHR Lomé Commune, qu'il a eu cet accident. Mais ce qui a été surprenant, et c'est que quand on l'a amené directement au CHR, cher Lomé Commune, vous imaginez, de 9h à midi, c'est à partir de midi qu'on a commencé même par lui faire le soin qu'il fallait. Et là, c'est aussi quelque chose quand même que nous déplorons toujours hein, dans nos centres alors de santé.
2: D'abord, je suis épaté, je suis attristé, et très ému d'apprendre cette nouvelle. Je ne sais pas si... D'abord, j'aimerais savoir si c'est... Est-ce qu'il a eu fracture? Est-ce qu'il y a tout ça là? Parce que c'est
0: Dieu merci, il n'y a pas eu de fracture. Ah, c'est vrai que c'est des égratignures.
2: Rendons grâce à Dieu.
0: Voilà, rendons grâce à Dieu.
2: L'essentiel, c'est que le crâne, les fémurs et autres ne sont pas atteints. Il n'y a pas de fracture. Dieu, il est grand. Dieu veille toujours sur ses enfants. Dieu voit nos cœurs. Et il sait nous protéger le moment venu. Au temps porteur et en tout lieu et en tout temps. Nous le rendrons éternellement gloire. Et par la grâce de Dieu, il sera rétabli et il va revenir à sa santé parfaite. Toutes ces écorchures vont disparaître. Et ce monde est passé par là. Et donc, Jean, si tu es à l'écoute, le Seigneur Jésus t'a déjà sauvé par son sang. C'est ce que nous croyons, c'est ce que nous adorons. Il faut qu'on le dise sans crainte et sans passer par quatre chemins. Et donc, que le Saint-Esprit te guide, que tu quittes vite cet hôpital.
0: Il a quitté depuis hier.
2: Voilà, donc c'est juste des... Disons que c'est un vent qui a soufflé et il sera rétabli promptement et bientôt.
0: Effectivement. Mais ce que je voudrais quand même qu'on dise sur l'aspect
2: prise en charge, je crois qu'on ne se sent jamais de le dire. Nous le crions ici tout le temps, les gens pensent que c'est nous qui exagérons. Heureusement que les auditeurs, le peuple est toujours reconnaissant sur le travail que nous faisons, même s'il arrive des fois où on sent aussi qu'il y a que certaines autorités savent que ce que nous disons ici, nous le disons pour le bien de tous, puisque leurs nièces, leurs neveux aussi, ou leurs propres enfants, même s'ils ne sont pas ici, peuvent tomber dans ces choses-là. Et l'essentiel, ou ce qui est important, c'est d'améliorer les centres de santé, la prise en charge du premier accidenté à l'urgence. La gratuité de l'urgence, il faut qu'on y arrive. Je sais qu'il y a des efforts qui se font, parce que c'est très difficile, souvent et rare que je le dise, mais j'ai remarqué, par exemple, au CMS de Ségbé, qu'on a construit une nouvelle maternité, il y a eu des nouveautés là-bas, parce qu'il y a tellement du monde. Mais les médecins et les soignants ont toujours crié plateau technique, urgence à la traumatologie, les cas sociaux qu'il faut prendre en charge avant même de demander que les médecins demandent de l'argent, achat de tels médicaments. que le patient ou que l'accidenté arrive à la traumato ou au service d'urgence et que personne ne s'occupe de lui pendant 3 heures, 4 heures du temps. Ça, ce n'est pas la première fois qu'on entend ça. À un moment donné, il faut quitter ça. Il faut quitter ça et il faut qu'on y arrive un jour. Ça ne coûte rien parce que le Togo génère 1 milliard. Le port autonome de Lomé génère 1 milliard. Quand je le dis, il y a des mauvaises langues qui vont crier là-bas. Ah, qu'est-ce qu'il en sait? Je n'en sais rien. Mais je sais quand même que s'il n'y a rien qui vient de là-bas en termes de milliards, ce port serait fermé depuis. C'est la preuve. La SNPT, le phosphate, c'est 1 milliard qu'ils font là-bas. Sauf que cet argent ne rentre pas au trésor public. Ça va où? Les impôts, les taxes que l'OTR prend, tout ça là, ça va où? Ça va où? Et donc, que n'arrive à injecter tout cela dans nos hôpitaux, agrandir les hôpitaux dans les périphéries, c'est-à-dire les CMS, pour que nous soyons à l'abri de ces imperfections-là, de ces petits problèmes d'accident, et qu'on dise que la personne a fait ci, la personne a fait ça, et qu'on crie par après.
0: D'accord. Merci Ambroise. Oui, Télé, c'est vrai qu'aujourd'hui, au moins ce que nous souhaitons, ou la population en général souhaiterait, c'est bien quand même que quand il y a de ces genres d'accidents, que le premier soin même soit aussi administré si rapidement.
1: Oui, c'est le moins qu'on puisse dire. Sauf que, en tout cas, on en a déjà parlé longuement dans cette émission. Quand vous avez un accident comme mon frère Jean Polirini, ce qu'il y a, c'est que vous constatez ou vous vivez la chose, ce dont les gens parlent quand ils vont à l'hôpital et que ça ne va pas. En tout cas, pour nous autres, nous croyons que nous voulons toujours ressembler aux autres. Voilà pourquoi ça nous arrive. Et si un temps soit peu, on profitait de la sagesse africaine et qu'on voulait faire les choses comme nos ancêtres le faisaient, moi je croyais qu'on n'arriverait pas là. C'est-à-dire que quand par exemple vous avez devant vous un malade, vous devez vous occuper de lui, premièrement. C'est la toute première chose à faire. Il n'y a rien à faire. Vous vous occupez de la personne et après vous voyez autre chose. Aujourd'hui, bon, tout le monde veut l'argent, tout le monde veut, je ne sais pas, se remplir la poche. Si ça ne va pas, qui accuser? C'est une vie que nous avons choisie. Et donc, je passe par ce micro pour dire bien de choses à mon ami Jean. Et moi, je crois que bon, s'il s'est levé de là et qu'il est allé à l'hôpital et qu'il en est déjà sorti, c'est que c'est déjà fini.
0: Non, mais en fait, il ne s'est pas levé de là de son propre grec.
1: Je sais de quoi il parle.
0: Voilà.
1: Je sais de quoi il parle.
0: Ce qui est sûr, nous souhaitons justement une bonne guérison à notre confrère Jean Le Grand Polirini. Romaric, la situation telle que ça se présente justement dans nos hôpitaux, c'est aussi ça. Hein. Jean me racontait hier que quand il est arrivé, ou du moins c'est quand on l'a amené à l'hôpital, on lui disait qu'il n'y a pas alors de matériel ou c'est quelqu'un qui était obligé alors de lui donner alors de papier mouchoir avant que le sang ne soit contenu.
4: Il faut qu'on souhaite une prompte guérison à notre cher ami. Dieu merci qu'il n'a pas eu de traumatisme grave. C'est le meilleur qu'on puisse lui souhaiter. La situation dans nos centres de santé reste toujours alarmante. Moi, je crois que le gouvernement doit s'inscrire dans une vision prospective et comprendre que ce problème-là est trop récurrent pour perdurer dans le temps. Donc, à un moment donné, il faut que le ministre de la Santé tape du poing sur la table et fasse en sorte que lorsqu'un accidenté est admis dans un centre de santé, qu'il soit automatiquement pris en charge. Je crois que le problème là s'est posé il n'y a pas longtemps. Il y a eu le Saint-Fort qui a réagi, le gouvernement et tout le reste. Mais voilà un autre cas qui se présente. Je crois que nous devons faire en sorte, le gouvernement doit prendre donc ses responsabilités.
5: D'accord. Merci beaucoup. Voilà. Mais il me semble que votre micro ne fonctionne pas bien. Le mieux, c'est que je vais vous faire déplacer. Vous allez rester là. Voilà, le technicien demande plutôt que vous restiez là, mais que vous parlez plus alors dans le micro pour que des gens puissent mieux vous écouter. Alors, le bien, c'est que nous avons un médecin, nous avons un chirurgien orthopédiste, même d'ailleurs, dans ce studio avec nous. Docteur Sam Biraman, bonjour.
6: Bonjour Pascal, bonjour à toute l'équipe.
5: J'espère que vous allez bien.
6: Je vais bien, merci, et j'espère que vous allez bien également.
5: Dieu merci. Alors, c'est vrai qu'il y a un certain nombre de difficultés que vous trouvez toujours, c'est par rapport au métier. Mais ce matin, nous allons plus parler de ce 19e congrès international qui sera organisé à Lomé du 24 au 26, bien sûr, à Lomé. Et c'est l'Association des orthopédistes de langue française, bien sûr, qui organise là. Mais bien avant, le débat que nous sommes en train de mener déjà dans le studio, comment vous appréciez cela?
6: Je vous ai écouté avec beaucoup d'attention. Moi, je suis chirurgien orthopédiste et je suis le chef de service traumatologie du CHR de Thiviers. Et c'est des réalités auxquelles nous sommes confrontés, mais je pense qu'il y a actuellement des négociations qui sont en cours pour que le changement puisse s'opérer le plus tôt possible. C'est vrai que c'est probablement une procédure qui va demander beaucoup de moyens logistiques et de ressources humaines supplémentaires pour l'État. Mais comme je vous ai dit, je pense que les discussions sont en cours pour que effectivement la prise en charge des blessés soit faite automatiquement dès qu'ils sont admis dans tous les centres de Lomé jusqu'au nord.
5: Alors, docteur, c'est vrai, mais ça me pousse à vous poser également cette question. Qu'est-ce qui arrive quand il y a même d'ailleurs des cas comme cela? C'est vrai, je sais qu'il y a une question d'urgence chez vous, mais et que des gens sont souvent délaissés.
6: Alors, délaissés, je pense que ce n'est pas le terme approprié.
5: D'accord.
6: Alors, ce qui se passe, c'est que c'est, je dirais peut-être au cas par cas, parce que moi, dans mon centre... Un patient qui arrive sans parents, sans accompagnant, il est quand même pris en charge en attendant que la famille ne se dépêche. Mais je pense que c'est surtout parce que les conditions de travail dans lesquelles nous sommes font que nous n'avons pas de disponibilité immédiate pour assurer la prise en charge des blessés à leur admission. Alors je profite pour rappeler qu'en vrai, la prise en charge des blessés elle commence par l'hôpital et commence sur le lieu de l'accident. Voilà, donc c'est depuis le lieu de l'accident que cette prise en charge doit se faire. Et actuellement, l'objectif, c'est de tout faire pour éviter les décès sur la route, parce que éviter les accidents sur la route, on s'est rendu compte que c'était pas possible. Donc, c'est maintenant comment faire pour éviter les décès sur la route. Donc, c'est pour vous dire que cette prise en charge-là, elle doit commencer sur le lieu de l'accident. Vous voyez, quand quelqu'un fait un accident, qu'on le transporte dans un tricycle, sans savoir réellement ce que la personne a et tout, voilà, c'est des challenges voilà, qu'il faut relever et puis pouvoir améliorer la prise en charge de nos blessés.
5: Il y a des défis dont vous êtes confrontés chaque jour hein, et pour améliorer la prise en charge justement alors des blessés ou des patients.
6: Oui.
5: D'accord. Nous allons parler maintenant de ce congrès qui aura lieu à Lomé. Je vais parler alors du 19e congrès international et sans oublier également que c'est le 7e congrès national de Sotocot et il y aura justement cette conférence scientifique hein, biennale. Et d'abord, qu'est-ce qui explique le fait que le Togo abrite cette conférence, bien sûr, et que ça se fera à Lomé?
6: Alors, le congrès de l'Association des orthopédistes de langue française, la OLF, c'est un congrès, comme vous l'avez dit, il est international, il regroupe justement les chirurgiens orthotraumatologues de langue française. Mais je précise que c'est un congrès ouvert à tous les pays, quelle que soit votre langue. Donc, cette association-là, elle organise ces congrès de pays en pays et chaque année. Et donc, l'année dernière, c'était en Tunisie et cette année, voilà, avec les réunions, le Togo, sous le couvert de la Société togolaise de chirurgie orthopédique et traumatologique, a bien voulu abriter ce congrès dans notre ville, Lomé.
5: Alors concrètement, nous allons nous projeter ou nous transporter sur la durée alors de cette conférence, c'est-à-dire du 24 au 26. Qu'est-ce qui va se passer à Lomé?
6: Alors, c'est du 24 au 26, ça nous fait 3 jours
5: ouais.
6: de congrès. Un congrès qui sera meublé par des conférences d'enseignement, des tables rondes et des ateliers ou des workshops, comme disent les anglophones. Et c'est 3 jours d'échanges intenses entre chirurgiens et médecins d'autres spécialités, s'ils le veulent. C'est un rendez-vous scientifique du donneur et du recevoir afin d'harmoniser d'une manière ou d'une autre la stratégie de prise en charge de nos patients.
5: Alors, c'est quoi l'élément fondamental alors de ce congrès, de cette rencontre? C'est-à-dire, quel est le message que vous allez transmettre à travers cette conférence?
6: Alors, nous allons beaucoup plus parler de l'appareil locomoteur. L'appareil locomoteur, que ce soit sur le plan de la traumatologie routière, étant donné que cette traumatologie routière, c'est elle qui occupe plus de place dans notre pratique quotidienne en Afrique. Nous allons également parler des pathologies dégénératives, notamment les arthroses, que ce soit au niveau de la hanche, du genou, un peu partout, qu'elles soient primitives ou secondaires à d'autres maladies. Et nous allons également parler des pathologies tumorales, osseuses. Et surtout faire un clin d'œil sur les complications de la drépanocytose, qui est une maladie du noir, comme vous le savez. Voilà.
5: D'accord. Et quels sont aujourd'hui les défis hein, de ces... Vous avez parlé alors de ces des complications et de ces maladies hein, que vous avez citées tout de suite. Quels sont les défis aujourd'hui auxquels hein, vous êtes confrontés?
6: Alors, vous savez que la science est en perpétuelle évolution. Donc, ces défis, en fait, consistent à pouvoir... redonner au malade la fonction de son membre. Vous voyez, quand vous avez une pathologie traumatique, comme vous venez de le dire, une fracture du fémur, une fracture de l'humérus, on devrait être capable de redonner au malade au membre sa fonction et en traitant de la manière qu'il faut. Alors, ces défis sont également représentés par la prise en charge des pathologies dégénératives, vous voyez, c'est pas évident. On en parle, vous allez entendre parler des prothèses de hanche, des prothèses de genou. Le défi est lourd parce que les cas sont nombreux à être recensés. Et nous, en tant qu'orthopédistes, nous avons le devoir de posséder le savoir et de pouvoir régler ces problèmes-là de façon unanime, que ce soit au Togo, au Bénin ou dans les autres pays. Et donc ce congrès va servir d'échange dans un premier temps, et il va nous permettre d'harmoniser, comme je viens de le dire, voilà, la prise en charge de ces patients, quel que soit l'endroit où on se trouve, que nous parlions tous le même langage.
5: Alors, c'est vrai que le thème à l'affiche de ce congrès est intitulé hein, comme suit, l'Afrique face au défi de la traumatologie routière. Et pour son thème, pour sous-thème, j'allais dire, les problématiques des infections en hein, chirurgie osseuse et de la prise en charge de la chirurgie osseuse. C'est bien ça le thème à l'affiche alors de ce congrès.
6: Oui.
5: Mais au-delà, qu'est-ce qu'on peut comprendre à travers alors ce thème?
6: Alors, quand on parle de défis de la traumatologie routière, je pense qu'on en avait fait un petit clin d'œil tout au début. Voilà, les défis, ils sont grands. C'est comment prendre en charge le blessé depuis le lieu de l'accident jusqu'à la structure hospitalière référencée pour. Voilà, ça c'est le premier défi. Deuxième défi concerne les infections, comme vous l'avez dit, sur terrain drépanocytaire. Vous savez que la drépanocytose, c'est... problème de santé publique chez le noir, et les complications infectieuses ne sont pas des moindres. Et sur le plan osseux, ces complications vraiment sont très, invalidantes ouais, pour les malades. Donc, c'est encore le lieu de pouvoir refaire le point et d'adopter une stratégie unanime de prise en charge de ces complications infectieuses.
5: Mmh. Alors, docteur, est-ce que déjà, quand on prend la traumatologie, on voit quand même qu'il y a quelqu'un qui a eu de la fracture sur nos routes, parce qu'on parle bien sûr alors de ces circonstances ou de ces accidents alors sur nos routes. Et est-ce qu'il est possible que la personne retrouve justement son état normal avec la chirurgie?
6: Oui, alors je vous dis pas oui, je vous dis pas non, parce que c'est... Dans notre jargon médical, nous prenons beaucoup en compte ce qu'on appelle le type de lésion que notre patient a. Vous savez que vous avez un patient qui a un écrasement de membre avec une jambe sur laquelle un camion a roulé. Honnêtement, que ce soit ici ou en Europe, aux États-Unis, il n'y aura plus rien à faire. Voilà, c'est donc nous parlons beaucoup plus des indications en fonction du type de lésion que le patient présente. Mais de façon générale, quand vous parlez de fracture de membre, nous sommes outillés pour pouvoir régler ces problèmes-là. Nous les appelons des ostéosynthèses et en général, ça se passe bien. Ce qui est bien dans la traumatologie, c'est que c'est pour un patient qui se lève le matin, qui a 100% d'autonomie, et en une fraction de seconde, après un accident, il se retrouve à 0% d'autonomie. Il faut tout faire pour le remettre debout, pour qu'il puisse reprendre ses activités professionnelles quotidiennes.
5: D'accord. Alors, parlons maintenant encore de la conférence. Alors, c'est quoi l'intérêt que le professionnel alors de santé tirera lors de cette rencontre que vous allez animer du 24 au 26 juin, et aussi l'intérêt que la population en général aura?
6: Alors, comme je disais, ce congrès aura l'honneur et le privilège d'abriter des éminents chirurgiens, professeurs de la sous-région et également d'outre-mer. Et d'abord, nous aurons des conférences d'enseignement qui seront menées par ces éminents professeurs, ces éminents enseignants, ces éminents chirurgiens, afin de pouvoir nous faire une mise à jour sur les stratégies de prise en charge. Et à travers les tables rondes, c'est de décider ensemble comment régler un problème particulier. Donc, pour chacun des participants de ce congrès, c'est l'occasion de faire une mise à jour de nos connaissances en matière de chirurgie orthopédique et traumatologique. Et par ricochet, pour la population en général, voilà, c'est le moyen pour eux de bénéficier des nouvelles stratégies de prise en charge pour la prise en charge de leurs lésions.
5: Docteur, est-ce que vous êtes prêt aujourd'hui pour accueillir cette conférence? C'est-à-dire, est-ce que toutes les dispositions possibles sont déjà mises en place ou bien vous avez besoin de quelque chose? Et si vous avez un appel à lancer à la population, la population et aussi le pouvoir public, hein, qu'est-ce que vous direz?
6: Alors, je dirais, je parle pour le comité d'organisation, je dirais que c'est tout partenariat et tout sponsor est le bienvenu. Ce congrès, il est déjà programmé depuis plusieurs mois et nous sommes dans la dernière ligne droite. C'est dans 2 semaines. Il se tiendra au Palais des Congrès. Toutes les dispositions sont prises pour que ce congrès se passe bien et dans des conditions normales, en toute quiétude et en toute sécurité.
5: Un appel à lancer, soit aux partenaires, également au pouvoir public, si vous avez un appel. La population.
6: Je voudrais d'abord, dans un premier temps, à l'endroit du pouvoir public, adresser mes remerciements au président du conseil qui a bien voulu prendre ce congrès sous son haut patronage. Et également à nos ministères de tutelle. Je voudrais également dire merci à tous les participants et tous les partenaires qui nous ont accompagnés, qui continuent de le faire jusqu'à ce jour, et dire que ce congrès, il est toujours ouvert à tout le monde. Si tout sponsor et tout partenariat sera toujours le bienvenu pour nous appuyer dans l'exécution de ce congrès.
5: Docteur Sam Birama, merci d'être passé chez nous. Et si vous le voulez bien, vous pouvez rester avec nous, puisque déjà à partir de midi, les auditeurs auront des questions peut-être pour vous et vous serez à mesure aussi de répondre si votre temps vous le permet. Hein. Sinon, merci d'être passé et merci de nous avoir donné des explications hein, sur ce congrès qui aura lieu du 24 au 26 juin à Lomé. Plus précisément au Palais des Congrès de Lomé, c'est bien ça?
6: Oui, au Palais des Congrès. Et je profite pour ajouter qu'en amont de ces trois jours, nous aurons des ateliers portant sur deux thèmes en pré-congrès.
5: D'accord. Donc, voilà. Merci beaucoup, Dr Sam Birama, d'être passé chez nous.
6: Merci. Alors, à vous, Pascal, et merci à toute l'équipe de Canal FM.
5: Merci beaucoup. Et nous continuons maintenant le débat chez nous, ici, avec les confrères. Je le disais, Ambos, j'en parlais bien sûr en début d'émission, je veux bien parler alors de ce document intitulé « Manifeste Génération Togo ». Quatre regroupements de l'opposition togolaise ont uni leurs voix hein, pour bien sûr faire sortir ce manifeste. Et là, vous revenez bien sûr sur le sujet aujourd'hui, le journal des Guadians. Le journal des Guadians, vous écrivez DMK, DMP, LPD, c'est LDP plutôt, et le Front Tous Pas à ma Constitution lance un manifeste Génération Togo pour une transition politique et une refondation de l'État. C'est bien ça, Ambrose.
2: Oui, les regroupements dont vous avez fait cas, effectivement, qui ça fait plusieurs mois déjà qu'ils sont très actifs sur le terrain, surtout dans les médias, pour éveiller les consciences, rappeler à chacun ce qui est de son rôle pour un Togo émergent, un Togo qui retrouve le changement et l'alternance. Se sont encore retrouvés hier, et quand vous voyez la une du journal, vous allez voir que les principaux acteurs, les responsables de ces organisations, de ces partis politiques et mouvements, ils sont tous à la table. Et ce qu'on retient de ce manifeste Togo, Génération Togo, est une orientation du Togo vers le meilleur. C'est-à-dire mettre fin à la dictature par une mobilisation citoyenne pacifique. Les mots ont leur sens. Et ensuite, quand vous lisez le manifeste, qui est d'ailleurs évocateur, vous sentez que le peuple a sa place, contrairement à ce dans quoi nous vivons aujourd'hui et pendant 60 ans. Le droit des citoyens est pris en compte. La liberté de presse, la liberté de manifestation, la liberté de culte, toutes les libertés qui sont reconnues d'ailleurs par la Constitution, dont il veut changer aujourd'hui, qui se retrouvent dans cette Constitution, liberté fondamentale, et qui dit liberté fondamentale, a un sens juridique énorme vis-à-vis et de l'opinion nationale et de l'opinion internationale. Et donc, quand on parle de cette liberté fondamentale, elle doit se retrouver dans une Constitution, pas celle la cinquième, parce que c'est des gens qui rejettent la cinquième république, qui a été mal conçue d'ailleurs au tout début par un groupe de députés en fin de mandat et qui a été imposée au peuple. Et donc, les regroupements là sont naturellement contre cette constitution et veulent une nouvelle constitution qui fasse un contrat social avec le peuple. Une constitution inclusive, une constitution consensuelle, émanant de la volonté populaire. C'est ça qu'on appelle contrat social, c'est ça qu'on appelle constitution. C'est de ça ce manifeste parle. Maintenant, au-delà de ce qui est dit hein, par les regroupements, ils ont mis l'accent sur la transition. Et quand on parle de transition, ce n'est pas le problème des jeux de chaises musicales. On amène Kofi remplace Kondjo dans un même régime. Non, on ne parle pas de ça. Parce que ici, le régime dans lequel on se retrouve aujourd'hui est que, selon les termes propres à l'un des responsables de ces regroupements, nous sommes dans un régime dynastique avec des ministres héritiers.
7: Et quand on est dans un régime dynastique, du père en fils, avec des ministres héritiers, c'est-à-dire des ministres qui sont là depuis 2006, 2005, 2007, 20 ans, là, on ne peut que souhaiter que le Togo quitte cette léthargie-là, quitte cette façon de gouverner le Togo et qu'on aille à une nouvelle république, qu'on aille à une nouvelle république qui oriente ses visions sur le devenir du peuple togolais, 9 millions d'habitants. D'accord. Pour un Togo riche, on ne peut que souhaiter une transition avec des acteurs de la société civile, des acteurs politiques qui viennent et que l'armée soit dans sa caserne. Tout pays a besoin d'une armée. Mais si on devait revenir à ce que la Suisse est aujourd'hui aussi, c'est une bonne chose. Parce que moi, je dis que le Togo n'a pas besoin d'armée. On n'a jamais fait une guerre avec le Ghana, ni avec le Bénin, ni avec le Burkina Faso. Quand on n'a pas besoin d'armée. Le Togo n'a pas besoin d'armée. C'est une dictature qui a besoin d'armée.
8: Mais donc, dire, moi, Ambrose, dire qu'on n'a pas besoin d'armée aujourd'hui avec les menaces terroristes, qu'est-ce que vous en pensez?
7: Vous savez, on a des gendarmes et des policiers qui peuvent valablement faire ce travail-là. L'armée est là pour protéger les territoires. Protéger comment le territoire? C'est vrai qu'il peut y avoir des incursions, tout ça là aussi, on le sait. Mais les gendarmes et les policiers peuvent jouer ce rôle-là. Donc, si l'armée doit être une poisse pour les populations elles-mêmes, elle n'a jamais fait une guerre depuis 60 ans. Donc, je ne vois en quoi. Même s'il doit y avoir de l'armée, s'il doit y avoir l'armée, d'accord, l'armée doit avoir un caractère républicain.
8: D'accord, merci.
7: Une armée vraiment inclusive. Une armée composée de toutes les ethnies.
8: D'accord, merci Ambroise. Oui, Thierry, hier c'était une charte, bien sûr, avec un groupe alors de l'opposition, ou des regroupements, bien sûr, de l'opposition et aussi des organisations de la société civile. Et aujourd'hui, c'est plutôt alors un manifeste intitulé, bien sûr, Manifeste Génération Togo. Là, quelle est votre analyse? Est-ce qu'on pourrait dire que pas à pas, l'opposition togolaise est en train de s'organiser?
1: Oui et non. Parce que quand moi j'ai appris la nouvelle du manifeste, moi je me suis posé quelques questions. Je me suis premièrement posé la question, pourquoi ces acteurs politiques ne rejoindraient pas le cadre national de concertation
8: pour le changement.
1: Et la deuxième question que je me posais, c'est qu'est-ce que le manifeste propose et que le cadre n'a pas proposé?

0: assassiné et qui veut garder le pouvoir, qui veut garder le pouvoir coûte que coûte. Et avec ces personnes-là, il faut s'intégrer dans ce qu'on appelle une réflexion profonde pour aller de l'avant. De toute façon, démocratie et droits de l'homme, moi je le dirai toujours, je ne suis plus dans ces mots-là, parce que ces mots essayent de nous faire reculer un tout petit peu. On veut tout simplement faire comme les autres. Et pourquoi ne pas avoir de belles idées et des idées qui sont des premières? Et pourquoi l'opposition togolaise, en tout cas, ces acteurs-là qui sont encore là aujourd'hui, ce sont les mêmes qui étaient là il y a 20 ans. Et quand on prend par exemple Brigitte Adjamagbou Johnson, c'est quelqu'un qui était là à la conférence nationale. Et quand on prend Jean-Pierre Fabre, c'est quelqu'un qui a fait l'UFC. Quand on prend, je sais pas. Moi, je crois que l'opposition, ce qui manque à l'opposition, c'est une réflexion profonde. Et les deux groupes-là, CNCC et Manifeste, doivent pouvoir joindre leur bout pour pouvoir s'asseoir et discuter. Et on n'a pas besoin de deux courants dans l'opposition togolaise, parce que le pouvoir auquel vous faites face, ce n'est pas un petit pouvoir, ce n'est pas un pouvoir qui va vous sourire quand ça va commencer. Et donc, il faut que l'opposition togolaise puisse, en tout cas, réfléchir mieux. Moi, je le dirais toujours, réfléchir mieux pour pouvoir faire face à ce combat-là qu'ils veulent mener,
1: D'accord.
0: en tout cas qu'ils mènent depuis, et que ça ne donne pas un résultat depuis un bon moment.
1: D'accord. Romaric, est-ce que vous pensez que c'est un pas franchi par l'opposition togolaise?
2: Et nous constatons, en tout cas, je crois que cette fois-ci ma voix sort.
1: Oui, c'est ça, ça va.
2: Voilà. Et dès que nous avions appris, en tout cas personnellement, lorsque j'ai appris que ce bloc, ce second bloc, que je vais appeler bloc antagoniste, est né au sein
1: Je rappelle que vous titrez hein, sur le sujet ce matin, Génération Togo, un manifeste de la DMK, DMP, LDP et le Front Touche pas à ma constitution pour la refondation du Togo.
2: Oui.
1: Allez-y, allez-y.
2: Oui, a priori, dit que dès que nous avions appris que ce bloc est né, nous nous sommes dit, mais c'est un second bloc qui sort de l'eau. C'est-à-dire qui sort la tête. L'autre fois, c'était le CNCC. Et cette fois-ci, c'est les amis Génération Togo. Maintenant, le problème, c'est de savoir, est-ce que l'objectif que le groupe se fixe, aller vers une refondation, est vraiment structuré? Est-ce que le groupe là s'organise réellement dans ce sens-là? Parce que quand nous lisons, ils ont dit, comme premier palier, mettre fin à la dictature par une mobilisation citoyenne, pacifique, organisée et responsable. Alors, Teddy l'a dit tout à l'heure, depuis plus de 20 ans, plus de 30 ans, nous avons connu les mêmes acteurs politiques. Est-ce que ces acteurs ont tiré leçon de leur échec pour aller encore vers une nouvelle dénomination et obtenir un résultat nouveau? Il ne sert à rien d'agir de la même façon et de prétendre obtenir des résultats différents. Donc voilà ce à quoi nous nous demandons. Est-ce que c'est vrai, le Togo a besoin d'une refondation? Cette terminologie, nous l'avons déjà entendue avec plein d'autres partis, la DMK, le CAR, tous les autres partis en parlent, tous les partis d'opposition disent qu'il faut aller vers une refondation. Mais comment? C'est ça le problème.
1: Et même les actions, enfin, des transitions politiques, enfin, beaucoup de partis politiques et aussi de regroupements politiques en ont toujours fait cas, hein.
2: Évidemment, c'est le deuxième palier. Il existe une transition inclusive pour reconstruire ce qui a été abîmé, c'est-à-dire la République. Aujourd'hui, nous nous rendons compte que le sens premier de la République n'est plus ce que nous observons dans notre cher pays. C'est-à-dire que les valeurs républicaines n'existent plus. Ces valeurs-là sont abandonnées et on est dans un système qu'on peine à nommer. Est-ce que c'est une dictature? C'est une démocratie? On a du mal à nommer. En tout cas, notre système. Et donc, si les nôtres qui veulent aller vers une transition, je dis que ce n'est pas la

0: Première fois que c'est proposé. Moi, je crois qu'autant de mettre à
1: Mais
0: Goba.
1: au même moment, moi, je me pose la question, la faisabilité se fera comment? Et cette
0: Oui.
1: transition politique dont on parle.
0: Mais ils l'ont dit que ça va se faire après, certainement, après avoir dégagé ce régime-là. C'est là la question.
1: Mais
0: Parce
1: est-ce que ce
0: que,
1: sera ça?
0: non, non, non, oui, parce que depuis longtemps, on a toujours, tout le monde sait qu'on a envie de dégager ce régime-là. C'est ce qui est là, c'est le sentiment général. Maintenant, comment dégager ce régime-là? Moi, je m'en vais directement sur un aspect. Alors, il n'y a pas longtemps, il y a des gens qui appartiennent à ce, comment vous appelez, à cette génération Togo-là, qui avaient déjà rejeté le dialogue, le présumé dialogue en perspective. Je le dis ainsi. Maintenant, si on dit, quoi qu'il en soit, quelle que soit la mobilisation, ça finira par le dialogue. Est-ce que les gens sont prêts à aller au dialogue ou ne sont-ils pas prêts à aller au dialogue? Ça, c'est une question que moi je me pose. Nous avons besoin que l'opposition réfléchisse à fond et propose des solutions prenables aux citoyens. Parce que là, on a l'impression qu'ils sont en train de vaciller, ils ne savent pas concrètement là où ils vont. Qu'elle nous propose quelque chose de concret et qu'on sache que les populations peuvent s'aligner derrière elle. Mais dans ce cas précis-là, ça nous fait peur. Mais le souhait aurait été que ce pays-là soit refondé.
1: D'accord.
2: Bon,
1: Oui, on va.
2: J'analyse la réaction de mes deux confrères qui d'ailleurs est fondée. Mais d'abord, tout de suite, je voudrais. En lisant le document, je n'ai pas compris que c'est encore une autre plateforme. C'est des propositions que les anciens regroupements qu'on connaît, qui sont toujours actifs sur le terrain politique, ont proposé. Ils
1: Mais
2: sont
1: la
2: en train de
1: plateforme
2: proposer.
1: existe depuis. Hein,
2: La
1: c'est pas,
2: plateforme est là.
1: oui, là,
2: Ce n'est
1: depuis.
2: pas
1: C'est pas une
2: manifeste
1: nouvelle.
2: génération Togo
1: Non,
2: qui
1: c'est
2: est
1: pas
2: nouvelle
1: une
2: comme.
1: nouvelle plateforme.
2: C'est ce que
1: Oui.
2: Jean-Marc a essayé de relever. Mais je crois que, à mon entendement, cette sortie est faite pour pouvoir répondre à ceux-là qui annoncent un dialogue qui est en train d'arriver. Si vous voulez organiser un dialogue, tenez-vous compte de tout ce que nous, on propose ici, dans Togo. Togo, génération, manifeste Togo, génération Togo. Maintenant, au-delà de ça aussi, Thierry disait que pourquoi ils ne sont pas au dialogue. Comment on peut aller dans un cadre qui n'est pas inclusif? Un cadre qui n'est pas décidé par une loi. Parce que le Togo vient de très loin. L'opposition ne peut pas aller rentrer dans un cadre qui n'est pas défini clairement après 60 ans de règne. On a eu l'APG dans ce pays, l'accord politique global. Et l'APG a une origine, a une source. C'est à travers une crise longtemps vécue par les Togolais et les acteurs politiques que l'APG a été adoptée. Et l'APG a accouché des résolutions, des recommandations. Maître Agbogbah a été Premier ministre dans ce pays. Combien de ces recommandations ont été appliquées dans ce pays? Donc, si les gens ne veulent pas aller à un sincère dialogue, ils sont prêts à créer un cadre eux-mêmes d'abord et inviter les autres à venir. Et venir faire quoi? C'est la grande question. Qui est censé créer le cadre de dialogue? C'est une loi. Une loi qui est impersonnelle, qui n'a pas d'a priori de clan politique qui doit créer ce dialogue-là.
3: Pascal, je crois qu'on ne
2: Qui?
3: parle pas de
2: Dites-moi,
3: même cadre. On ne parle pas
1: effectivement,
3: du
1: c'est
3: même
1: ce que vous
3: cadre.
1: l'avez dit.
3: On parle pas
1: on
3: du même cadre
1: parle
3: alors
1: pas
3: de l'opposition, on ne parle
1: pas
3: pas du
1: du
3: même
1: même
3: cadre.
1: Ah, d'accord.
3: Moi, je
1: le cadre de l'opposition
3: cadre.
1: qui est composé de
3: Non, je ne parle
1: la
3: pas du
1: NIC,
2: des deux blocs.
1: oui,
2: Non,
1: la
2: moi, je ne veux même
1: NIC.
2: pas qu'on ait ce débat-là. Ce débat, Mme Adjoumabou l'a dit hier, les autres aussi, parce que ces deux blocs, peut-être aujourd'hui ou demain, les deux blocs vont se retrouver. L'objectif des deux blocs, c'est d'aller à l'alternance et au changement. Peu importe la voie par laquelle on passe pour y arriver. Les deux blocs sont là pour conduire le Togo à quitter ce régime dictatorial. C'est ce que moi je comprends. Maintenant, ceux qui sont en face, c'est eux qui détiennent les leviers de ce changement-là. C'est eux qui doivent donner une ouverture à travers un dialogue. Si tant est que c'est le dialogue qui doit le faire. Plusieurs voies peuvent amener à la cession au pouvoir par l'alternance, avec l'alternance ou avoir l'alternance sur le changement. Il y a les armes. Est-ce que vous êtes prêts à utiliser les armes ici? Parce qu'un ministre l'avait déjà dit, allez chercher les armes. Bon, s'il n'y a pas les armes, c'est les mobilisations populaires. Ils ont tenté. Est-ce que c'est une arme qui est éteinte? Je ne crois pas. Maintenant, Nathanaël Olympio, que j'ai écouté aussi, dit que c'est des propositions qui vont disséminer dans la population. Ils vont le porter vers les populations pour qu'ils soient mobilisés pacifiquement pour que le pouvoir entende raison et revenir à de meilleurs sentiments pour qu'il y ait un changement de cap. Le changement de cap, ce n'est pas tenir le sac qui contient l'argent et en même temps donner le sac vide à l'autre et de me tenir alors que l'argent est dans ce sac. Il faut éviter ça. C'est ce que l'opposition est en train d'éviter. Des deux blocs. Et donc aujourd'hui, tels qu'ils le disent, nous sommes dans un pays qui est mystiquement conservé par ceux qui sont au pouvoir. Ça, pour ceux-là qui ne le savent pas, Tellier, là, il est plus enclin dans des trucs africains, il peut comprendre rapidement ce que je dis. Donc, le pays n'est pas gouverné seulement comme ça. Nous, on voit les gens qui gouvernent, mais il y a aussi des démons qui sont derrière qui gouvernent. Et donc, quand un démon gouverne, d'accord. Vous comprenez, fini.
3: Oui,
2: vous comprenez
3: que
2: il n'est pas, les démons qui incarnent la gouvernance n'est pas prêt à laisser ceux-là qui veulent venir prendre la place.
3: Merci, Ambrose.
2: Il faut comprendre ça.
3: Oui, merci.
2: C'est simple à comprendre.
3: Oui, Telly. Des fois, je me demande, est-ce que quand on parle de l'union de l'opposition, est-ce qu'on n'en demande pas trop à l'opposition?
4: Et avant de répondre à cette question, oui. J'aimerais répondre, en tout cas, j'aimerais dire un petit truc à Ambroise par rapport à ce qui, par rapport à sa suite. Si vous savez que c'est un démon qui dirige et que vous ne voulez pas des mots, changer ce démon, alors vous êtes en train de faire quoi? C'est une question. Il est libre de répondre ou de ne pas répondre. Maintenant, et pour revenir à ta question, et on n'en demande pas trop à l'opposition parce que c'est la situation qui l'exige. La situation dans laquelle nous sommes exige que des gens qui sont portés à lutter ou à faire quelque chose pour ce Togo soient unis. On n'a pas besoin de deux ou de trois cadres ou de trois regroupements au Togo. Parce que, justement...
3: Non, mais cette union peut prendre aussi plusieurs formes, hein?
4: Écoutez, l'histoire... Moi, je ne suis pas très politique. Moi, je suis dans les... Comme Ambrose l'a dit, dans les trucs africains. Mais ce que moi, je sais, c'est que quand vous lisez l'histoire politique, vous allez voir que dans toutes les communautés, ce qui se passe, c'est que quand vous faites face à un adversaire colossal, ce que vous faites, c'est que vous vous regroupez. Vous laissez tomber tous vos problèmes. Vos petits problèmes là.
3: Comme quoi l'union fait la force.
4: Comme quoi l'union fait la force. Vous laissez tomber tous les problèmes. Vous vous unissez. Vous dégagez d'abord l'ennemi. Et après, vous pouvez reprendre ce que vous voulez. C'est ce qui se fait. Mais tel qu'ils le font, avec deux cas, le CNCC et Génération, quoi là. Moi, je vous dis tout de suite que bon, il y a déjà grincement de dents au niveau du CNCC. Ça, c'est sûr. Donc, cela voudrait dire que peut-être ceux qui sont aujourd'hui derrière Adjamago Johnson doivent se dire que bon, le cadre manque de quelque chose. Alors, réunissez-vous, parlez entre vous, décidez de quelque chose parce que c'est le Togo qui en a besoin. D'accord. C'est la population togolaise qui en a besoin parce que tel qu'on fait les choses, c'est comme si on ne se préoccupe pas de ce que vit le Togolais au jour le jour.
3: D'accord. Oui, Romaric, je pose la question parce que je me dis, ailleurs, la question ne se pose pas aussi en tant que telle. Est-ce que c'est parce que c'est notre situation qui l'exige?
0: Je ne suis pas d'avis avec les autres. C'est vrai que beaucoup ont souvent souhaité que l'opposition togolaise s'unisse pour une synergie d'action. Oui, synergie d'action, d'accord. Maintenant, alors, pourquoi il y a encore le multipartisme? Le Togo a adhéré au multipartisme. Donc, moi, je crois que si les partis politiques peuvent s'assumer pleinement, ok, pourquoi demander aux autres de s'unir? Ils peuvent ne pas s'unir, mais aller au combat.
3: Parce que des fois, on peut avoir même d'ailleurs des unions contre nature.
0: Oui, oui,
2: je partage cet avis.
0: Oui, parce que depuis longtemps.
4: Moi, je ne partage pas cet avis parce que.
3: On n'a pas besoin de parti politique au Togo. S'il vous plaît, c'est votre droit. Laissons Romaric développer aussi sa conception de la chose.
0: Alors, remontez un peu l'histoire politique du Togo. Depuis la conférence nationale, l'opposition n'a jamais réussi à s'unir. Même pas derrière Kofigo. Il faut voir, au sortir de la conférence nationale, déjà, tôt le matin, il y a eu déjà de cette division est apparue. Et d'un côté, ceux qui sont de ces deux radicaux, moi je les appelle ainsi, qui chantent au jour le jour que, bon, demain nous allons faire partie, demain et jusqu'à l'arrivée du fils, nous allons le faire partie, alors qu'ils n'en ont pas vraiment les moyens. Alors, d'un autre côté, ceux qui disent que, bon, nous, il faut qu'on négocie avec le régime parce que nous n'avons pas assez de force, nous ne contrôlons pas la capitale, nous n'avons pas les armes, nous n'avons pas les moyens. Maintenant, discutons, allons-y.
3: Et collaborons aussi.
0: Bon, moi, je dis, il y a en politique, il faut réussir à faire la différence entre la compromission et le compromis. C'est fondamental. Compromission et compromis. On peut faire des compromis sans être. On peut faire des compromis, oui, sans être. On peut faire des compromissions sans être compromis. Mmh. Voilà. Donc, je voudrais qu'on fasse la différence entre les deux terminologies. D'accord. Maintenant, moi, je m'en vais. Je dis que si depuis là, les gens n'ont pas réussi à s'unir, mais il faut que chaque parti politique commence par s'assumer pleinement. En mettant sur la scène politique ses idéaux, que chacun défende ses idéaux. Le jour où les partis politiques vont se regrouper ou seront peut-être vont commencer par aller au devant de la scène avec leurs idéaux, chacun défendra son idéal. Moi, je crois que les populations, à un moment donné, arriveront à choisir, à opter, à fédérer leur force autour de ce parti politique là. Sinon, nous serons là à tourner en bourrique, à tourner tout le temps en rond. D'accord. Et on n'arrivera jamais à faire partie de ce régime-là. D'accord. Et puis, il y a un truc que je déplore souvent, c'est que l'opposition a tendance à croire que le régime en place fera des concessions ou restera les bras croisés pour dire « venez prendre le pouvoir ». C'est comme dans un match de football. Votre adversaire joue, jouez aussi. Ça, c'est une question de stratégie. Que l'opposition s'assied, réfléchisse à la stratégie adoptée face à ce régime-là pour aussi obtenir ne serait-ce que quelque chose.
3: D'accord.
2: L'union de l'opposition, là. C'est un régime qui est au pouvoir, qui a créé ça. C'est-à-dire que...
0: Pour vous faire perdre le temps.
2: Non seulement perdre le temps, pour faire croire à l'opinion que c'est parce qu'ils ne sont pas unis qu'ils ne vont pas, ils ne peuvent jamais venir au pouvoir. Les gens ne sont jamais unis dans les pays, mais l'opposition prend le pouvoir. Pourquoi chaque fois on nous change ce narratif-là? Donc il a encore arrêté ça. Vous allez voir certains médias ou presse relayer ça pour dire à l'opinion que parce que vos opposants ne sont pas unis. Mais déjà, combien de personnes sont ici? Ils sont plus de 8. L'autre aussi, ils sont plus de 7 ou 8. Déjà, leur force à deux peuvent conduire la barque jusqu'au port. Pourquoi ils veulent qu'ils soient unis? C'est ça, eux, ils vendent alors qu'ils s'accrochent sans légitimité. Et sans l'égalité. Ils sont là, juste là-bas. Regardez à l'Assemblée nationale. Combien d'opposition est là-bas? Combien de députés d'opposants est là? Ou bien de l'opposition est là-bas? Combien? Allez au Sénat qu'ils ont créé. Budgétivement et inutile. Allez là-bas.
3: D'accord. On va aborder un autre sujet. Romaric, vous revenez bien sûr sur le limogeage du directeur général de la CET. Et vous écrivez CET, limogeage de Barandao. Quelle arme a-t-on remise au nouveau DG pour régler les problèmes à l'origine des coupures intempestives? C'est une question que vous posez. Et en bref, vous revenez aussi sur le sujet. Vous écrivez délestage et changement répété de DG à la tête de la CET. Et si on allait à un audit sérieux et sincère pour une fois de bon? C'est bien ce que vous écrivez.
2: Oui, oui. Un audit depuis plus de 10 ans. Ça fait 6 DG qui se sont succédés à la tête de la CET. Et dans ce pays, on ne fait jamais le bilan. Même si on fait un audit, INAM, tout ça là, on cache ça. Le peuple n'est jamais au courant. Ils n'ont qu'à faire auditer la CET. Les DG qui sont passés là-bas depuis 2010 ou 8 ou dans les Damipi sont passés par là jusqu'à comment on dit ça, il y a l'autre,
3: vous voulez parler de Kakati?
2: Non, Kakati on le sait. Djeteli, Damipi, Kakati, même l'ancien ministre de l'énergie aussi avait dirigé. Ils sont au moins il y a une huitaine pratiquement qui sont passés par là. Et chaque fois c'est le délestage. Pourquoi le gouvernement ne demande jamais qu'on fasse un audit de la CIT? C'est qu'il y a un problème. Il y a des anciens ministres.